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0: Mesdames et messieurs, bonjour. Vous êtes sur CGTN Français. Bienvenue dans cette nouvelle édition du journal. Voici les titres. Les pourparlers de cessez-le-feu entre l'Iran et les États-Unis se poursuivent malgré des propos divergents sur leurs avancées. Le chef de l'OMS se dit encouragé par les efforts déployés pour lutter contre Ebola. Le président du Laos, qui effectue une visite d'État de 5 jours en Chine, commence son séjour avec une visite des entreprises à Hangzhou. Un dialogue entre civilisations pour trouver des solutions aux défis mondiaux s'est tenu à Dongguan, au nord-ouest de la Chine. Les pourparlers de cessez-le-feu entre l'Iran et les États-Unis se poursuivent malgré des messages contradictoires de part et d'autre sur l'état des négociations. Le président américain Donald Trump a laissé entendre que des progrès pourraient être réalisés d'ici quelques jours. Le ministre iranien des Affaires étrangères, Seyed Abbas Araghchi, affirme que les négociations n'ont encore montré aucun progrès, bien que les contacts avec les États-Unis n'aient pas été rompus. Donald Trump a déclaré que si un accord été conclu, les États-Unis récupéreront et détruiront l'uranium enrichi de l'Iran, un point d'achoppement dans les négociations. Il a ajouté que les États-Unis tentaient de dissocier les pourparlers de la guerre menée par Israël contre le Liban. Téhéran a déclaré qu'un enjeu clé dans les négociations avec Washington était la fin de la guerre sur tous les fronts, y compris au Liban. La Chambre des représentants américaine a adopté une résolution visant à limiter les pouvoirs de guerre du président Trump contre l'Iran. Le vote s'est soldé par 215 voix contre 208, quatre républicains ayant rompu les rangs de leur parti pour voter en faveur de la résolution. Il s'agit du dernier revers en date pour le président Trump au Congrès, alors même que les républicains détiennent une faible majorité dans les deux chambres. Pour l'instant, ce vote reste toutefois largement symbolique. Il exprime l'opinion du Congrès, mais n'a pas force de loi. Un débat est également en cours pour savoir si de telles résolutions sur les pouvoirs de guerre sont constitutionnelles, même si elles sont approuvées par le Congrès. La Chine a mis en garde contre le renforcement militaire du Japon en réponse à l'affirmation de ce dernier selon laquelle les critiques de Beijing à l'égard de son ministre de la Défense étaient en contradiction avec les faits. La Chine a répondu que les jeux de mots ne pouvaient pas masquer les actions réelles du Japon visant à étendre son armée.
1: Le Japon évite de mentionner ses crimes d'agression et d'expansion militariste, ainsi que ses obligations en vertu du droit international. Il n'a jamais véritablement tiré les leçons de son histoire. À la place, il tente de faire passer le déploiement de troupes à l'étranger pour de la légitime défense collective, de rebaptiser le renforcement de ses capacités offensives en développement de capacités de riposte, et de présenter les exportations d'armes létales comme une coopération en matière d'équipement et de technologie. Par ces jeux de mots, le Japon cherche à tromper à la fois son propre peuple et la communauté internationale. Les chiffres ne mentent pas. Les jeux de mots ne peuvent pas dissimuler les actions réelles du Japon en matière de renforcement et d'expansion militaire. Plus le Japon tente de cacher la vérité, plus la communauté internationale doit rester vigilante.
0: Le directeur général de l'Organisation mondiale de la santé se dit encouragé par les efforts déployés pour lutter contre l'épidémie d'Ebola, malgré des difficultés auxquelles est confrontée la République démocratique du Congo.
2: Le directeur général de l'OMS, Tedros Adhanom Ghebreyesus, a fait ses déclarations lors d'une conférence de presse à Genève à l'issue de sa visite en RDC. Il a indiqué que 344 cas avaient été confirmés, dont 60 décès. Le nombre de cas suspects est passé de plus d'un millier la semaine dernière à 116. L'évaluation des risques de l'OMS reste toutefois inchangée.
3: L'évaluation des risques de l'OMS reste inchangée. Elle est très élevée au niveau national, élevée au niveau régional et faible au niveau mondial. L'épidémie a pris une bonne longueur d'avance et nous sommes toujours à la traîne. Mais sous la direction du gouvernement de la RDC, nous rattrapons notre retard. À ce jour, 6 personnes se sont rétablies en RDC et 2 en Ouganda. Ce qui montre que l'on peut survivre à Ebola si l'on a accès à des soins et si l'on se rend dans un établissement de santé dès l'apparition des premiers symptômes. Les restrictions générales de déplacement imposées par certains pays perturbe les chaînes d'approvisionnement et entrave la lutte. L'OMS recommande de mettre en place des contrôles à la sortie dans les aéroports, les ports et aux postes frontières afin d'empêcher l'exportation de cas et de contacts. Nous demandons aux pays qui ont imposé des restrictions générales de déplacement de les lever. La méfiance injustifiée des communautés constitue un obstacle majeur. Certains responsables locaux m'ont confié qu'ils pensaient qu'Ebola n'existait pas. Il est donc essentiel d'instaurer un climat de confiance avec les communautés pour maîtriser l'épidémie.
0: Ces dernières années, la Chine et le Laos ont renforcé leur coopération dans les domaines du commerce, du tourisme et des échanges entre les peuples grâce à la ligne ferroviaire emblématique Chine-Laos. Notre reporter nous explique comment cette ligne transfrontalière renforce la connectivité régionale.
4: C'est une étape importante pour la ligne ferroviaire Chine-Laos. Depuis sa mise en service fin 2021, cette ligne transfrontalière a assuré plus de 100 000 trajets de trains de voyageurs. S'étendant sur plus de 1000 km, elle relie Kunming, dans le sud-ouest de la Chine, à la capitale du Laos, Vientiane, et constitue un corridor de transport essentiel entre les deux pays. Ce train part de Kunming à destination de Vientiane. Depuis son lancement, la ligne ferroviaire Chine-Laos a transporté plus de 73 millions de passagers. Parmi eux, on compte environ 840 000 voyageurs transfrontaliers provenant de plus de 120 pays et régions. L'un d'entre eux est Kanphilom Vonaphone, un étudiant et vlogueur laotien basé à Kunming. En tant qu'usager régulier de cette ligne ferroviaire, il a pu constater de ses propres yeux à quel point elle a transformé la vie quotidienne le long du parcours.
2: Chaque fois que je rentre chez moi, je prends la ligne ferroviaire Chine-Laos. À chaque fois, je constate à quel point ma ville natale se développe rapidement avec davantage de touristes qui la visitent et de plus en plus d'entreprises chinoises qui s'y installent.
4: La ligne ferroviaire rapproche les voyageurs chinois et laotiens tout en attirant des visiteurs du monde entier. Une tendance encore renforcée par l'assouplissement des politiques chinoises en matière d'exemption de visa.
2: C'est une culture très différente à découvrir pour nous. Nous voulons que les enfants voient la Chine de leurs propres yeux pour constater à quel point elle a changé depuis notre dernière visite il y a 14 ans.
4: Au-delà du transport de passagers, la ligne ferroviaire redéfinit également le commerce régional. À ce jour, il a transporté environ 20 millions de tonnes de marchandises transfrontalières, offrant une voie logistique plus rapide et plus rentable entre la Chine et l'Asie du Sud-Est. L'un des points forts est le commerce des fruits tropicaux de la région. Les chiffres officiels montrent que plus de 100 000 tonnes de fruits tropicaux sont entrées en Chine par le rail au cours des 5 premiers mois de cette année, avec une forte augmentation des expéditions de durian.
2: Pour répondre à la forte demande pendant la haute saison du durian, le service de fret Lansang Mekong Express fait circuler en moyenne 3 à 4 trains par jour et jusqu'à 6 les jours de pointe. Chaque train transporte plus de 600 tonnes de durian.
4: À mesure que les liaisons ferroviaires se développent, les opportunités d'échange entre les peuples se multiplient. Vonaphone en est un exemple. Inspiré par sa propre expérience d'études en Chine, il dirige aujourd'hui un cabinet de conseil en éducation au Laos et a déjà aidé plus de 30 étudiants laotiens à poursuivre des études supérieures en Chine.
2: Après l'obtention de mon diplôme, j'ai l'intention de travailler en Chine et j'espère promouvoir les échanges culturels et touristiques entre les deux pays en dirigeant des entreprises tant au Laos qu'en Chine.
4: Aujourd'hui, la Chine et le Laos collaborent pour améliorer encore l'efficacité et la qualité de l'exploitation ferroviaire. À mesure que les liaisons se multiplient, l'avenir commun des deux pays se renforce également.
0: Unitree Robotics a inauguré son premier centre d'expérience en Asie dans un quartier commerçant de Shanghai qui a attiré plus de 10 000 visiteurs le jour de son ouverture. Cet espace commercial immersif fait sortir de ses laboratoires l'IA incorporée et la technologie robotique de pointe pour les amener dans un quartier commercial de premier plan, offrant au public un aperçu concret des expériences de vie future.
5: Unitree Robotics, l'une des principales entreprises chinoises de robotique, a officiellement inauguré son premier centre d'expérience robotique en Asie le 31 mai sur Nanjing Road West, l'emblématique artère commerciale de Shanghai. Le lancement a attiré une foule enthousiaste, composée notamment d'habitants locaux, de visiteurs internationaux et de passionnés venus d'autres villes dès le petit matin pour découvrir l'environnement commercial immersif et axé sur la technologie de l'entreprise.
3: Compte tenu du besoin d'expérience interactive, nous avons choisi un emplacement près de la terrasse du deuxième étage. Cela a attiré de nombreux passionnés de technologie, des touristes internationaux et des familles avec enfants. Tous ont manifesté un vif intérêt.
6: J'attendais avec impatience les robots de Yushu. Il fallait donc que je vienne voir ça. J'ai hâte de voir le spectacle de Kung Fu des robots.
7: Le matériel est incroyable. Oui, je me demande à quel point il est solide, notamment en termes de force de préhension.
5: Le magasin propose toute une gamme de produits, notamment des robots, des chiens robotisés, des marchandises sur le thème des pandas, des bâtons de fitness et bien plus encore, tout en permettant aux clients de tester eux-mêmes le fonctionnement des robots.
8: Ici, on peut voir la structure interne des robots. Même si je suis plus âgé, je suis toujours très intéressé par les robots humanoïdes, c'est une façon de rester en phase avec son temps.
9: Notre magasin est un espace qui combine vente de produits, découverte des produits et expériences immersives. Nous y dévoilerons également de nouvelles technologies.
5: Le nouveau centre d'expérience, dédié à l'IA embarquée, a attiré plus de 10 000 visiteurs le jour de son ouverture, faisant sortir la technologie robotique de pointe des laboratoires pour l'amener dans un grand quartier commercial. Il offre au grand public un aperçu régulier et immersif des expériences de vie future.
0: La troisième conférence mondiale des sinologues s'est ouverte à Dunhuang, dans la province du Gansu, au nord-ouest de la Chine, un carrefour historique de l'ancienne route de la soie. Cet événement rassemble des universitaires, des chercheurs et d'autres représentants du monde entier qui se penchent sur la manière dont le dialogue entre civilisations peut contribuer à relever les défis mondiaux actuels.
5: La troisième conférence mondiale des sinologues à Dunhuang se tient sous le thème « Mettre en commun la sagesse des civilisations pour relever ensemble les défis de notre époque ». Cette conférence intervient alors que les tensions géopolitiques, les conflits régionaux et la méfiance croissante entre les nations continuent de redessiner le paysage mondial. Les participants estiment que dans un monde de plus en plus fragmenté, les échanges entre les civilisations peuvent contribuer à réduire les malentendus, à surmonter les différences et à favoriser une plus grande coopération internationale.
1: Aujourd'hui, l'ordre international et le droit international sont confrontés à de sérieux défis. C'est pourquoi je pense que l'appel de la Chine en faveur d'un multilatéralisme renouvelé et d'une coopération internationale renforcée revêt une importance particulière en ce moment, alors que le monde est aux prises avec un désordre croissant dans la gouvernance mondiale.
5: De nombreuses discussions ici ont également porté sur une série d'initiatives mondiales proposées par la Chine, notamment l'initiative pour le développement mondial et l'initiative pour la civilisation mondiale. Les universitaires estiment que ces initiatives reflètent la croyance traditionnelle chinoise en l'harmonie et la coexistence. Ils affirment que cette sagesse ancestrale offre des perspectives utiles pour faire face aux conflits et à l'incertitude dans le monde d'aujourd'hui.
10: C'est la philosophie de l'inclusion et je pense qu'aujourd'hui la Chine contemporaine applique cette philosophie selon laquelle nous sommes tous sous le même ciel. Je pense que la Chine, avec son initiative mondiale, son initiative de sécurité et son initiative de civilisation, propose toujours de développer cette philosophie selon laquelle nous sommes tous amis et non ennemis. Je pense que c'est la meilleure façon d'instaurer la paix.
0: C'est la fin de cette édition. Merci de l'avoir suivi. Je vous souhaite une très bonne suite des programmes sur CGDN Français.

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2: Bonjour à toutes et à tous. C'est l'heure de notre émission. On connaît la chanson. Aujourd'hui, je vous propose d'écouter des chansons de Lin Junjie, un chanteur pop originaire de Singapour, mais qui fait principalement carrière en Chine. L'émission commence tout de suite par son titre, Always Online.

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1: La personnalité du jour s'appelle Lin Junjie. Avant d'accéder au rang de popstar, elle a participé à de nombreux concours de chant pour finalement être sélectionnée parmi 3800 concurrents comme une star potentielle par une maison de disques de Singapour. Après avoir été diplômée en musique, Lin a signé un contrat avec cette compagnie musicale et alors entamé sa carrière professionnelle. Grâce à sa voix spéciale, elle a tout de suite gagné les faveurs du grand public. Votre émission musicale reconnaît la chanson continue avec ses titres. La Nouveau Monde, Elle me manque encore et la série.

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0: 谢谢。
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9: Et vous suivez votre émission musicale, vous connaissez la chanson. Aujourd'hui, je vous propose d'écouter des chansons de Lin Junjie. En plus de 20 ans de carrière, elle a sorti une dizaine d'albums et organisé quelques 130 concerts à travers le monde. Il a aussi allié des sonorités traditionnelles chinoises dans sa musique. Je vous propose tout de suite ces trois morceaux de ce genre. Jiangnan, Tale of the Red Cliff et Cao Cao.

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1: 曹操 fut un personnage légendaire, à la fois grand homme politique, général guerrier, écrivain et poète de l'époque des Trois Royaumes dans la Chine antique. Tout de suite, 曹操, chanson signée Lin Junjie.

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1: Aujourd'hui, je vous propose d'écouter des chansons de Lin Junjie. En plus d'être chanteur, elle a aussi acteur principal dans plusieurs films chinois. Les deux prochains titres s'intitulent Like You Do et Wonderland.

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La Tempa Suite, votre émission musicale reconnaît la chanson, se termine avec Despacito, un morceau signé Lin Junjie et Lu Fengxi.

C'est la fin de l'émission. Vous connaissez la chanson. Si vous désirez réécouter cette édition, retrouvez-nous sur le site french.cri.cn. Merci de suivre Radio Chine Internationale. À très bientôt.

0: bientôt.
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0: Mesdames et messieurs, bonjour. Vous êtes sur CGTN Français. Bienvenue dans cette nouvelle édition du journal. Voici les titres. Les pourparlers de cessez-le-feu entre l'Iran et les États-Unis se poursuivent malgré des propos divergents sur leurs avancées. Le chef de l'OMS se dit encouragé par les efforts déployés pour lutter contre Ebola. Le président du Laos, qui effectue une visite d'État de 5 jours en Chine, commence son séjour avec une visite des entreprises à Hangzhou. Un dialogue entre civilisations pour trouver des solutions aux défis mondiaux s'est tenu à Dongguan, au nord-ouest de la Chine. Les pourparlers de cessez-le-feu entre l'Iran et les États-Unis se poursuivent malgré des messages contradictoires de part et d'autre sur l'état des négociations. Le président américain Donald Trump a laissé entendre que des progrès pourraient être réalisés d'ici quelques jours. Le ministre iranien des Affaires étrangères, Seyed Abbas Araghchi, affirme que les négociations n'ont encore montré aucun progrès, bien que les contacts avec les États-Unis n'aient pas été rompus. Donald Trump a déclaré que si un accord été conclu, les États-Unis récupéreront et détruiront l'uranium enrichi de l'Iran, un point d'achoppement dans les négociations. Il a ajouté que les États-Unis tentaient de dissocier les pourparlers de la guerre menée par Israël contre le Liban. Téhéran a déclaré qu'un enjeu clé dans les négociations avec Washington était la fin de la guerre sur tous les fronts, y compris au Liban. La Chambre des représentants américaine a adopté une résolution visant à limiter les pouvoirs de guerre du président Trump contre l'Iran. Le vote s'est soldé par 215 voix contre 208, quatre républicains ayant rompu les rangs de leur parti pour voter en faveur de la résolution. Il s'agit du dernier revers en date pour le président Trump au Congrès, alors même que les républicains détiennent une faible majorité dans les deux chambres. Pour l'instant, ce vote reste toutefois largement symbolique. Il exprime l'opinion du Congrès mais n'a pas force de loi. Un débat est également en cours pour savoir si de telles résolutions sur les pouvoirs de guerre sont constitutionnelles, même si elles sont approuvées par le Congrès. La Chine a mis en garde contre le renforcement militaire du Japon en réponse à l'affirmation de ce dernier selon laquelle les critiques de Beijing à l'égard de son ministre de la Défense étaient en contradiction avec les faits. La Chine a répondu que les jeux de mots ne pouvaient pas masquer les actions réelles du Japon visant à étendre son armée.
1: Le Japon évite de mentionner ses crimes d'agression et d'expansion militariste, ainsi que ses obligations en vertu du droit international. Il n'a jamais véritablement tiré les leçons de son histoire. À la place, il tente de faire passer le déploiement de troupes à l'étranger pour de la légitime défense collective, de rebaptiser le renforcement de ses capacités offensives en développement de capacités de riposte, et de présenter les exportations d'armes létales comme une coopération en matière d'équipement et de technologie. Par ces jeux de mots, le Japon cherche à tromper à la fois son propre peuple et la communauté internationale. Les chiffres ne mentent pas. Les jeux de mots ne peuvent pas dissimuler les actions réelles du Japon en matière de renforcement et d'expansion militaire. Plus le Japon tente de cacher la vérité, plus la communauté internationale doit rester vigilante.
0: Le directeur général de l'Organisation mondiale de la santé se dit encouragé par les efforts déployés pour lutter contre l'épidémie d'Ebola, malgré des difficultés auxquelles est confrontée la République démocratique du Congo.
2: Le directeur général de l'OMS, Tedros Adhanom Ghebreyesus, a fait ses déclarations lors d'une conférence de presse à Genève à l'issue de sa visite en RDC. Il a indiqué que 344 cas avaient été confirmés, dont 60 décès. Le nombre de cas suspects est passé de plus d'un millier la semaine dernière à 116. L'évaluation des risques de l'OMS reste toutefois inchangée.
3: L'évaluation des risques de l'OMS reste inchangée. Elle est très élevée au niveau national, élevée au niveau régional et faible au niveau mondial. L'épidémie a pris une bonne longueur d'avance et nous sommes toujours à la traîne. Mais sous la direction du gouvernement de la RDC, nous rattrapons notre retard. À ce jour, 6 personnes se sont rétablies en RDC et 2 en Ouganda. Ce qui montre que l'on peut survivre à Ebola si l'on a accès à des soins et si l'on se rend dans un établissement de santé dès l'apparition des premiers symptômes. Les restrictions générales de déplacement imposées par certains pays perturbent les chaînes d'approvisionnement et entravent la lutte. L'OMS recommande de mettre en place des contrôles à la sortie dans les aéroports, les ports et aux postes frontières afin d'empêcher l'exportation de cas et de contacts. Nous demandons aux pays qui ont imposé des restrictions générales de déplacement de les lever. La méfiance injustifiée des communautés constitue un obstacle majeur. Certains responsables locaux m'ont confié qu'ils pensaient qu'Ebola n'existait pas. Il est donc essentiel d'instaurer un climat de confiance avec les communautés pour maîtriser l'épidémie.
0: Ces dernières années, la Chine et le Laos ont renforcé leur coopération dans les domaines du commerce, du tourisme et des échanges entre les peuples grâce à la ligne ferroviaire emblématique Chine-Laos. Notre reporter nous explique comment cette ligne transfrontalière renforce la connectivité régionale.
4: C'est une étape importante pour la ligne ferroviaire Chine-Laos. Depuis sa mise en service fin 2021, cette ligne transfrontalière a assuré plus de 100 000 trajets de trains de voyageurs. S'étendant sur plus de 1 000 km, elle relie Kunming, dans le sud-ouest de la Chine, à la capitale du Laos, Vientiane, et constitue un corridor de transport essentiel entre les deux pays. Ce train part de Kunming à destination de Vientiane. Depuis son lancement, la ligne ferroviaire Chine-Laos a transporté plus de 73 millions de passagers. Parmi eux, on compte environ 840 000 voyageurs transfrontaliers provenant de plus de 120 pays et régions. L'un d'entre eux est Kanphilom Vonaphone, un étudiant et vlogueur laotien basé à Kunming. En tant qu'usager régulier de cette ligne ferroviaire, il a pu constater de ses propres yeux à quel point elle a transformé la vie quotidienne le long du parcours.
2: Chaque fois que je rentre chez moi, je prends la ligne ferroviaire Chine-Laos. À chaque fois, je constate à quel point ma ville natale se développe rapidement avec davantage de touristes qui la visitent et de plus en plus d'entreprises chinoises qui s'y installent.
4: La ligne ferroviaire rapproche les voyageurs chinois et laotiens tout en attirant des visiteurs du monde entier. Une tendance encore renforcée par l'assouplissement des politiques chinoises en matière d'exemption de visa.
2: C'est une culture très différente à découvrir pour nous. Nous voulons que les enfants voient la Chine de leurs propres yeux pour constater à quel point elle a changé depuis notre dernière visite il y a 14 ans.
4: Au-delà du transport de passagers,

0: Et la ligne ferroviaire redéfinit également le commerce régional. À ce jour, il a transporté environ 20 millions de tonnes de marchandises transfrontalières, offrant une voie logistique plus rapide et plus rentable entre la Chine et l'Asie du Sud-Est. L'un des points forts est le commerce des fruits tropicaux de la région. Les chiffres officiels montrent que plus de 100 000 tonnes de fruits tropicaux sont entrées en Chine par le rail au cours des 5 premiers mois de cette année, avec une forte augmentation des expéditions de durian.
1: Pour répondre à la forte demande pendant la haute saison du durian, le service de fret Lansang Mekong Express fait circuler en moyenne 3 à 4 trains par jour et jusqu'à 6 les jours de pointe. Chaque train transporte plus de 600 tonnes de durian.
0: À mesure que les liaisons ferroviaires se développent, les opportunités d'échange entre les peuples se multiplient. Vonaphone en est un exemple. Inspiré par sa propre expérience d'études en Chine, il dirige aujourd'hui un cabinet de conseil en éducation au Laos et a déjà aidé plus de 30 étudiants laotiens à poursuivre des études supérieures en Chine.
1: Après l'obtention de mon diplôme, j'ai l'intention de travailler en Chine et j'espère promouvoir les échanges culturels et touristiques entre les deux pays en dirigeant des entreprises tant au Laos qu'en Chine.
0: Aujourd'hui, la Chine et le Laos collaborent pour améliorer encore l'efficacité et la qualité de l'exploitation ferroviaire. À mesure que les liaisons se multiplient, l'avenir commun des deux pays se renforce également.
2: Unitree Robotics a inauguré son premier centre d'expérience en Asie dans un quartier commerçant de Shanghai qui a attiré plus de 10 000 visiteurs le jour de son ouverture. Cet espace commercial immersif fait sortir de ses laboratoires l'IA incorporée et la technologie robotique de pointe pour les amener dans un quartier commercial de premier plan, offrant au public un aperçu concret des expériences de vie future.
3: Unitree Robotics, l'une des principales entreprises chinoises de robotique, a officiellement inauguré son premier centre d'expérience robotique en Asie le 31 mai sur Nanjing Road West, l'emblématique artère commerciale de Shanghai. Le lancement a attiré une foule enthousiaste, composée notamment d'habitants locaux, de visiteurs internationaux et de passionnés venus d'autres villes dès le petit matin pour découvrir l'environnement commercial immersif et axé sur la technologie de l'entreprise.
4: Compte tenu du besoin d'expérience interactive, nous avons choisi un emplacement près de la terrasse du deuxième étage. Cela a attiré de nombreux passionnés de technologie, des touristes internationaux et des familles avec enfants. Tous ont manifesté un vif intérêt.
5: J'attendais avec impatience les robots de Yushu. Il fallait donc que je vienne voir ça. J'ai hâte de voir le spectacle de Gongfu des robots.
6: Le matériel est incroyable. Oui, je me demande à quel point il est solide, notamment en termes de force de préhension.
3: Le magasin propose toute une gamme de produits, notamment des robots, des chiens robotisés, des marchandises sur le thème des pandas, des bâtons de fitness et bien plus encore, tout en permettant aux clients de tester eux-mêmes le fonctionnement des robots.
5: Ici, on peut voir la structure interne des robots. Même si je suis plus âgé, je suis toujours très intéressé par les robots humanoïdes, c'est une façon de rester en phase avec son temps.
7: Notre magasin est un espace qui combine vente de produits, découverte des produits et expériences immersives. Nous y dévoilerons également de nouvelles technologies.
3: Le nouveau centre d'expérience, dédié à l'IA embarquée, a attiré plus de 10 000 visiteurs le jour de son ouverture, faisant sortir la technologie robotique de pointe des laboratoires pour l'amener dans un grand quartier commercial. Il offre au grand public un aperçu régulier et immersif des expériences de vie future.
2: La troisième conférence mondiale des sinologues s'est ouverte à Dunhuang, dans la province du Gansu, au nord-ouest de la Chine, un carrefour historique de l'ancienne route de la soie. Cet événement rassemble des universitaires, des chercheurs et d'autres représentants du monde entier qui se penchent sur la manière dont le dialogue entre civilisations peut contribuer à relever les défis mondiaux actuels.
3: La troisième conférence mondiale des sinologues à Dunhuang se tient sous le thème « Mettre en commun la sagesse des civilisations pour relever ensemble les défis de notre époque ». Cette conférence intervient alors que les tensions géopolitiques, les conflits régionaux et la méfiance croissante entre les nations continuent de redessiner le paysage mondial. Les participants estiment que dans un monde de plus en plus fragmenté, les échanges entre les civilisations peuvent contribuer à réduire les malentendus, à surmonter les différences et à favoriser une plus grande coopération internationale.
8: Aujourd'hui, l'ordre international et le droit international sont confrontés à de sérieux défis. C'est pourquoi je pense que l'appel de la Chine en faveur d'un multilatéralisme renouvelé et d'une coopération internationale renforcée revêt une importance particulière en ce moment, alors que le monde est aux prises avec un désordre croissant dans la gouvernance mondiale.
3: De nombreuses discussions ici ont également porté sur une série d'initiatives mondiales proposées par la Chine, notamment l'initiative pour le développement mondial et l'initiative pour la civilisation mondiale. Les universitaires estiment que ces initiatives reflètent la croyance traditionnelle chinoise en l'harmonie et la coexistence. Ils affirment que cette sagesse ancestrale offre des perspectives utiles pour faire face aux conflits et à l'incertitude dans le monde d'aujourd'hui.
9: C'est la philosophie de l'inclusion et je pense qu'aujourd'hui la Chine contemporaine applique cette philosophie selon laquelle nous sommes tous sous le même ciel. Je pense que la Chine, avec son initiative mondiale, son initiative de sécurité et son initiative de civilisation, propose toujours de développer cette philosophie selon laquelle nous sommes tous amis et non ennemis. Je pense que c'est la meilleure façon d'instaurer la paix.
2: C'est la fin de cette édition. Merci de l'avoir suivi. Je vous souhaite une très bonne suite des programmes sur CGDN Français.
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0: Bonjour à toutes et à tous, bienvenue à l'écoute de l'émission Classeco. Depuis le 20e congrès national du Parti communiste chinois, la modernisation chinoise a suscité beaucoup de discussions, non seulement en Chine, mais aussi sur la scène internationale. Quelle nouveauté apporte ce concept de modernisation? Quel est son apport dans le succès du développement de la Chine? Comme l'indique le rapport du 20e congrès du Parti communiste chinois, ce concept se caractérise par la grande taille de la population chinoise, la prospérité commune du peuple tout entier, l'équilibre entre la civilisation matérielle et spirituelle, une coexistence harmonieuse entre l'homme et la nature, ainsi que la poursuite de la voie du développement pacifique. Pour mieux comprendre ce concept et les opportunités qu'elle apporte et apportera au monde, notamment en ce qui concerne les pays émergents, je vous invite à suivre cette émission. Ne quittez pas, Classeco commence tout de suite.
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2: Bonjour à tous. Depuis le 20e congrès national du Parti communiste chinois qui s'est tenu en octobre de l'année dernière, la modernisation chinoise est devenue un sujet très discuté au sein de la communauté internationale. Quelles sont les principales caractéristiques de la modernisation chinoise? Quelles opportunités va-t-elle apporter à la coopération sino-africaine? Voici les principaux thèmes d'aujourd'hui et nous avons le plaisir d'en parler avec plusieurs invités qui vont partager avec nous leur regard sur la modernisation chinoise ainsi que leurs attentes et leurs espoirs vis-à-vis de la coopération sino-africaine. Je vous présente tout de suite nos invités. Madame Yu Jia, professeure à l'Institut de la Nouvelle Économie Structurelle de l'Université de Pékin. Bonjour.
3: Bonjour.
2: Monsieur Liu Fan, fondateur du groupe Metaverse Investment. Bonjour.
4: Bonjour, bonjour à tous.
2: Monsieur Coco Wotocho Dozo, économiste et responsable de la société Beijing TZ Trade and Consulting. Bonjour.
5: Bonjour.
2: Monsieur David

0: De Richman Hakotomavo, membre du cabinet du président de la Haute Cour constitutionnelle de Madagascar et directeur général et fondateur de The Way. Bonjour.
1: Bonjour tout le monde, merci.
0: Ensuite, Monsieur Augustin F.C. Hall, professeur de l'Université de Xiamen et consultant à l'UNESCO. Bonjour.
2: Bonjour.
0: Et enfin, Monsieur Méparek Boukapa, ingénieur algérien. Bonjour.
2: Bonjour.
0: Le président chinois Xi Jinping a souligné que la modernisation chinoise dissipe le mythe que la modernisation est synonyme d'occidentalisation. Elle ouvre de nouvelles voies de modernisation pour les pays en développement. Elle montre une autre image de modernisation et propose pour cela une solution chinoise pour que l'humanité puisse construire un meilleur système social. Monsieur Rakotomavo, que pensez-vous de ces propos?
1: Oui, effectivement, merci beaucoup. La Chine, comme tout à l'heure vous avez mentionné, il y avait l'ouverture et aussi l'éradication de la pauvreté. C'est vraiment la clé du voûte de la modernisation chinoise. À mon avis, la route de la soie, ou Belt and Road Initiative, est une initiative mal interprétée par d'autres puissances, au fait. D'où la difficulté pour cette initiative d'atteindre ses objectifs finaux. Il est nécessaire donc de sensibiliser le BRIC, car la notion de partage y existe constamment. Ce que j'aime dans le Belt and Road Initiative, c'est la complémentarité de chacun dedans. Car dans la route de la soie en question, chacun peut jouir de ce qu'il cherche, dans la paix et la prospérité mutuelle, que ce soit des marchandises, que ce soit de la connaissance ou des technologies et manières de faire, des opportunités de business et d'échange, de découvrir que dans ce monde, il n'y a pas que nous seuls, il y a d'autres êtres humains. Dans d'autres pays, il y a aussi d'autres cultures. Et BRI a réalisé cela pendant 10 années. Et j'espère que ça va toujours aller dans le bon sens parce que ça peut étendre vers d'autres horizons, voire même dans d'autres univers. Échanger avec d'autres êtres, pourquoi pas. Et il faut bien mettre en relief que la Chine est un grand pays qui a la capacité de changer le cours des choses. Et elle a commencé avec ses citoyens, son peuple, et la Chine est bien gouvernée jusqu'à maintenant. En ce moment, nous voyons beaucoup de pays mal gouvernés qui sont au bord de disputes, de désorganisation, et des peuples en souffrent au fait dans une injustice perpétuelle. Donc, il est donc du devoir de la Chine de prendre les mesures nécessaires pour établir une paix durable. Pas seulement dans la vie réelle, mais aussi dans les réseaux sociaux, et surtout l'Internet en général, car chacun de nous mérite une meilleure qualité de vie dans toute sa dignité. Dans cette notion, beaucoup de pays en voie de développement, comme l'Afrique, il y a beaucoup de pays africains, espèrent bien que la Chine puisse porter haut leur voix, car ceci est bel et bien la notion de destin commun. En disant en chinois, Zhenlei Mingyun Kongtongti. Merci.
0: Merci. Et Monsieur Tozo, selon vous, quelles sont les opportunités que la modernisation chinoise offre au développement de l'Afrique?
3: En fait, les Chinois sont assez doués, par exemple, pour mettre en place des zones économiques spéciales ou des parcs technologiques à l'intérieur de la Chine. Ce que nous, en tant qu'Africains, ce que nous recherchons, c'est que ces genres de capacités soient massivement transmises en Afrique. Nous savons que la Chine est déjà présente dans plusieurs secteurs en Afrique, les infrastructures, la construction des économies sociales, le commerce, l'investissement. Mais nous voulons en fait que ça soit mise en grande échelle.

0: pour tous les pays africains. Je parle tantôt de parcs technologiques parce que c'est en instaurant des parcs technologiques que la Chine peut véritablement être plus proche des peuples africains pour pouvoir transmettre les technologies. Souvent, les pays africains, dans les pays africains, nous parlons de transfert de technologies, voilà, par le biais des investissements, mais c'est souvent utilisé comme un terme générique. Il y a pas assez de spécificité. Comment est-ce que nous voulons que ces technologies nous soient transmises? Alors, ce que moi je propose, c'est ça. Il faut que les parcs technologiques qui ont été implantés en Chine, qui ont permis aux Chinois d'innover à grande échelle, et de permettre à la Chine d'être ce qu'elle est aujourd'hui, demandons aux Chinois de nous assister à pouvoir acquérir ces savoirs, et pour pouvoir acquérir ces savoirs à grande échelle aussi chez nous, il faut que ces parcs technologiques soient aussi implantés dans des pays africains. Je sais que ça a déjà commencé, mais nous les voulons à grande échelle. Voilà.
1: Merci. Et Monsieur Hall, quel est votre point de vue? Comment, d'après vous, comment les pays africains se sont-ils inspirés de ce concept de modernisation chinoise?
2: Je suis un vieil universitaire, je me méfie des grandes envolées lyriques. Donc, j'y participe à ma manière. C'est-à-dire, comme enseignant, j'ai amené les étudiants chinois à faire de l'archéologie. Je suis archéologue de formation. Donc, en collaboration avec l'université sénégalaise, j'ai mis les étudiants sénégalais et les étudiants chinois ensemble dans un programme de recherche qui se poursuit aujourd'hui. C'est ma manière de contribuer à la construction d'une communauté au futur partagé. Et c'est aussi une manière de collaborer sur le plan de la recherche scientifique. Et c'est en fait la raison pour laquelle j'ai quitté mon poste en France pour venir à l'université de Xiamen, parce qu'il y avait cette offre de construire un centre de recherche africain qui travaillait sur le plan strict de l'université à mettre la Chine et certaines parties du continent africain ensemble pour travailler vers l'amélioration des connaissances et la formation des étudiants. Donc, je pense que avec les différentes compétences des membres de ce panel, et il y a plusieurs accès à la modernisation des relations Chine-Afrique. Je pense que je mets surtout l'accent sur ce que nous pouvons appeler modernisation à visage humain, avec un accent particulier sur les échanges culturels. Je pense qu'une meilleure connaissance de personne à personne entre les Chinois et les Africains aidera énormément à construire des relations durables pour un développement harmonieux dans la nouvelle ère telle que le présenté dans le rapport du 20e Congrès. Donc chacun à son niveau hein, participe à cette grande œuvre et je pense que la grande incompréhension dont parlaient les collègues tout à l'heure relève de la compétition géostratégique. Vous savez bien que les pays ont peut-être des amis mais surtout des intérêts. Donc tant que les intérêts africains convergent avec les intérêts chinois, nous avons intérêt à continuer à travailler dans cette direction-là et faire le gros dos pour les intérêts qui essayent de contrer ce mouvement-là. Mais on ne peut pas construire un monde à l'écart de tout le reste de la planète, dont la recherche de la paix, de la coexistence pacifique qu'on a connue comme slogan pendant longtemps, est peut-être de mise dans ce monde qui est dans une période un peu de turbulence, comme on peut dire, hein. Et je pense que la meilleure connaissance de personne à personne, de Chinois, des Africains, est une des méthodes pour avancer dans cette direction-là. Merci bien.
1: Merci. Le 20e congrès national du PCC a appelé à promouvoir intégralement le grand renouveau de la nation chinoise grâce à la modernisation chinoise. Cette modernisation chinoise offre sans doute non seulement des opportunités à la Chine, mais aussi au monde, et notamment en termes de coopération sino-coopérative.

0: africaine. Madame Yu, vous effectuez régulièrement des voyages en Afrique, comme ce que vous avez dit tout à l'heure. Vous êtes actuellement en Éthiopie. Et quelles sont vos observations sur la coopération sino-africaine?
1: Oui, merci. Permettez-moi de, avant de répondre de cette question, permettez-moi de citer la nouvelle économie structurelle, qui est une théorie de l'économie du développement en passant sur des expériences des pays en voie de développement et surtout celle de la Chine, en soulignant le rôle équilibré de l'État et du marché. Donc, moi-même, mon rôle est d'appliquer cette théorie dans les pays en voie de développement et c'est pourquoi je suis là en Afrique aujourd'hui. Et nous faisons l'analyse des ressources et avantages comparatifs des pays en proposant le développement des zones économiques spéciales ou parcs industriels pour accueillir et attirer les investissements du reste du monde. Et on propose fortement la coopération triangle entre les pays africains, la Chine et les pays occidentaux, et surtout les pays européens et les États-Unis, en passant sur les avantages comparatifs de chaque partenaire, disons la technologie, le marché global et la délocalisation des industries à forte intensité de main-d'œuvre. Et d'après nos études, il y a un très fort potentiel pour délocaliser une partie des industries chinoises vers le continent africain en profitant des coûts moins chers de la production et plus les accords du commerce préférentiel avec les marchés européens ou des États-Unis. Et ça va beaucoup faciliter l'industrialisation pour des pays africains et aider à créer des emplois et augmenter leurs revenus d'export. Et par exemple, cette fois, je voyage en Éthiopie avec le groupe Huatian. Et Huatian est une entreprise qui fait des chaussures et qui ont déjà créé plus de 8 000 employés en Éthiopie depuis l'année 2012. Et cette fois, dès le premier jour de mon arrivée ici, je vois tous les matins, très tôt de matin, disons 7 heures de matin et jusqu'à 6 heures de l'après-midi, il y a beaucoup de jeunes, environ vingtaine, trentaine de jeunes, qui attendent à l'entrée principale de l'usine pour tenter de trouver le travail. Donc, il est clair que la création d'emplois et l'exportation vers le marché global sont les deux priorités pour les pays africains. Donc, dans cette situation, la modernisation chinoise ouvre une nouvelle voie dont les pays en développement peuvent s'inspirer des expériences très précieuses, et surtout pour les pays africains. Et l'Afrique a des avantages en termes de ressources, de jeunes populations et d'immenses marchés. L'expérience chinoise, la sagesse chinoise et les solutions chinoises sont très appropriées pour être référence pour les pays africains.
0: Merci. Et Monsieur Leo, vous êtes installé à Madagascar. Pouvez-vous nous présenter un peu la situation en termes d'échanges entre la Chine et Madagascar?
2: Quand on parle de Madagascar, les échanges économiques entre la Chine et Madagascar, c'est vrai, durant la dernière dizaine d'années, se sont considérablement développés. Et la Chine est devenue l'un des principaux partenaires commerciaux de Madagascar, avec des échanges commerciaux de bilatéraux environ 1,5 milliard de dollars. C'était le chiffre en 2019. Bon, je n'ai pas pu avoir autre chiffre de la dernière année, mais qui représente déjà environ à peu près 20% du commerce extérieur de Madagascar. Donc, c'est-à-dire que c'est vraiment la Chine est le premier partenaire économique pour Madagascar. Je pense que David le connaît bien aussi, hein. Merci.
0: Merci. Alors, Monsieur Rakotomavo, avez-vous des choses à ajouter sur la coopération entre la Chine et Madagascar?
3: Je pense que le professeur, madame de l'université,
0: Pékin.
3: L'économie structurelle de l'université de Beijing, oui, a vraiment clarifié la position de la Chine économiquement. Et je pense que la notion et les trajectoires que la Chine a pu surmonter, ce sont des choses à vraiment apprendre. Et surtout pour l'Afrique qui est encore en train de comment dire ça, se battre contre lui-même, parce qu'en Afrique il y a beaucoup d'obstacles qu'on doit d'abord résoudre. Par exemple la corruption, la paresse, la mauvaise foi, et aussi la ponctualité, la notion de temps et notion de paix. Et après ça, peut-être qu'il y a moyen pour nous de, comment dire ça, atteindre le début de notre modernisation. Mais là, actuellement, on peut, comment dire ça, se rapprocher de la Chine et, comment dire ça, aussi apprendre des expériences de la Chine pour améliorer notre système, surtout dans la gouvernance. Et donc, je propose que l'Afrique se rapproche de plus en plus avec la Chine pour améliorer sa modernisation. Merci.
0: Merci. Ouais, Monsieur Bukapa, allez-y.
4: On dit ce que vient de dire Monsieur de Madagascar. En fait, en parlant de ces maux sociaux qui existent réellement en Afrique, moi je dirais qu'ils ont une raison, ils ont une cause. Et c'est les mêmes maux dont souffrait la Chine pendant les guerres de l'opium. C'est-à-dire, tout ce que vous venez de dire pour l'Afrique existait en Chine à cause justement de certaines interventions occidentales. Donc, l'objectif, c'est d'abord de lever ces contraintes. La Chine a souffert d'exactement des mêmes problèmes. Au début du XXe siècle, les Chinois étaient paresseux, étaient menteurs, étaient fourbes, étaient tout ce que vous voulez. Donc, on ne laisse rien de côté. Et aujourd'hui, on dit la même chose des Africains. Moi, je dis que l'être humain est le même où qu'il soit. Ce sont les conditions de vie, les conditions dans lesquelles il a été traité, qui font qu'il est bon ou qu'il est mauvais. Aujourd'hui, il faut lever ces contraintes. Il faut lever ces contraintes. On les a identifiées. Elles sont claires. Elles sont dues à une longue période d'esclavage, à une longue période de colonisation, à une période d'exploitation qui continue aujourd'hui même. Aujourd'hui même, l'exploitation des pays africains est terrible, à tel point qu'aujourd'hui, il y a un pays africain, je dirais pas le nom, qui est l'un des plus grands producteurs d'or au monde, mais qui n'a pas un kilo de réserve d'or chez lui. Et de l'autre côté de la mer, il y a un pays qui n'a pas un gramme d'or dans son sous-sol et qui a la troisième réserve mondiale en or. Donc, ce sont ces choses-là. Les Africains ne sont pas mauvais. C'est des gens comme tout le monde, comme tout le reste. C'est les conditions dans lesquelles ils sont. Aujourd'hui, on souffre de l'émigration, de l'immigration clandestine qui fait que des milliers et des milliers d'Africains meurent en Méditerranée parce qu'ils essaient de fuir la misère qui a été provoquée chez eux. Et je rejoins Madame Yujia sur ce qu'elle a dit. En créant de l'emploi en Afrique, on permettra à ces jeunes de rester chez eux, de se développer chez eux, d'apprendre chez eux, d'avoir un meilleur avenir chez eux. C'est pas la peine qu'ils aillent ailleurs. Mais aujourd'hui, malheureusement, l'Afrique est utilisée comme une mine. On exploite et ensuite on la laisse. On coupe les forêts, on exploite les minerais, on exploite les personnes et on les laisse dans l'obscurité, on les laisse dans l'ignorance et la maladie. Et on parle de beaucoup de choses, ce qui se passe en Afrique. Donc ce sont ces choses-là qu'il faut que la Chine essaye d'aider à résoudre. Donc la misère, le niveau de vie, relever le niveau de vie, et vous allez voir qu'il n'y aura plus de personnes qui voudront aller ailleurs pour être humiliées, pour être maltraitées. Personne au monde ne veut être humilié et maltraité. Tout le monde veut être digne chez soi. C'est la misère qui fait fuir les gens. Donc faisons en sorte que cette misère-là soit combattue, et soit combattue par des moyens scientifiques, technologiques. Aujourd'hui, ils existent. Il n'y a plus de

0: modernisation chinoise fournit des idées pour le développement de l'Afrique. Par exemple, au cours des 40 dernières années de réformes et d'ouverture, pour la Chine, la principale raison de la croissance économique est le changement de mentalité. Et dans le passé, les idées de développement de certains pays africains suivaient essentiellement les théories des pays occidentaux. Mais cependant, les théories et les expériences des pays occidentaux ou bien des pays développés sont basées sur leurs propres conditions et ne sont pas applicables aux pays africains. Mais la Chine, on a commencé comme le pays le plus pauvre du monde et les conditions préalables sont proches de celles des pays africains. Et par conséquent, l'expérience et les théories accumulées par la Chine ont davantage valeur de référence pour les pays africains ou bien d'autres pays en développement. Et donc, maintenant, je suis assez confiante parce qu'après 3 ans de la pandémie, je pense que les conditions sont prêtes pour la relance économique et les pays comme l'Éthiopie, la Côte d'Ivoire, le Bénin et le Togo auront un taux de croissance très fort d'environ 6% ou même plus. Et je suis confiante que maintenant, c'est le bon moment pour investir en Afrique et le continent est tout à fait capable de participer à la mondialisation avec ses propres ressources et avantages comparatifs. Merci.
1: Merci, Madame Yu. Et Monsieur Hall, est-ce que vous partagez le même point de vue avec Madame Yu? Quelles sont vos attentes?
2: Absolument. Je pense que oui. Non, je pense que je pourrais même dire que le 23e siècle sera le siècle de l'Afrique. Je suis archéologue par formation, hein, donc j'ai un rapport au temps qui est un peu bizarre. Donc non, mais je pense que c'est l'expérience chinoise est absolument cruciale pour les pays les africains. Il faut qu'on suive les priorités. Je me souviens quand j'étais jeune au Cameroun, il y avait encore des plans quinquennaux, mais tout cela a été abandonné au cours du temps à cause des assauts de la Banque mondiale et de ses structurations, je ne sais pas comment on appelle ça à nouveau. Et donc, toutes ces institutions de Bretton Woods ont complètement fait dérailler l'évolution sociale et économique de l'Afrique en imposant un modèle néolibéral là où il ne convenait pas du tout. Donc, avec l'exemple très réussi de la Chine, nous avons sous les yeux quelque chose qui marche. Donc, c'est à nous, Africains, de prendre ce qui correspond à nos conditions sociales et historiques, pour soulever les masses, comme on disait jadis, pour mobiliser les forces vives, la jeunesse africaine est carrément celle qui va porter le continent dans les quelques années qui viennent. C'est un continent très jeune. Et si aujourd'hui nos dirigeants adoptent le bon modèle, je pense que rien ne pourra arrêter l'évolution et le progrès économique de l'Afrique dans les décennies qui viennent. Et je pense qu'on est là à une conjoncture, après la petite glaciation de la pandémie, on est dans une conjoncture qui permet une relance accélérée des échanges entre la Chine et l'Afrique et la Chine et le monde en particulier. Donc, très enthousiaste à cause de cette perspective-là qui est en train de se mettre en place.
1: Merci. Et Monsieur Tozo, quelles sont vos attentes pour l'avenir de la coopération sino-africaine?
3: Voilà, je disais tantôt ce que nous attendons de la Chine, c'est ce qu'elle fait déjà assez bien. Mais pour que les technologies employées en Chine, ces technologies même qui ont permis à la Chine d'être au niveau économique, social aujourd'hui, il faut que ces technologies soient transmises. Et pour que ces technologies soient transmises, il faut que la Chine soit plus proche du peuple africain. Je pense que depuis quelques années déjà, la Chine s'est lancée dans cette politique de d'octroi de bourses aux étudiants africains qui viennent ici. Moi-même, je fais partie, j'ai fait mon master ici, j'ai fait mon doctorat. Et voilà, vous avez encore le professeur Yidia, c'est mon mentor.

0: Donc, voilà, la Chine en fait de moi quelqu'un de, voilà, de plus aspirant, de plus brillant. Et je sais que, avec beaucoup plus de sensibilisation, beaucoup de jeunes comprendront que la propagande occidentale pour pouvoir diaboliser la Chine par rapport à ce qu'elle fait en Afrique sont totalement fausses. Donc, voilà, il faut une sensibilisation à la base pour que les gens comprennent que nous sommes dans un mouvement de, ou bien dans un partenariat fait avec la Chine. Donc, ce que nous attendons, voilà, je le dis, la Chine le fait déjà. Maintenant, il faut monter plus d'un cran. Il faut apporter la vraie technologie en Afrique en installant des parcs technologiques en Afrique. Donc, je sais de quoi je parle. C'est en installant ces parcs technologiques que ce soit les grandes entreprises, que ce soit les petites entreprises, apprendront très vite ce qui se passe en Chine. Il faut que les gens se déplacent de l'Afrique en Chine pour pouvoir apprendre. Ça prendrait encore beaucoup de temps. Donc, ce que nous demandons, ce que nous attendons de la Chine, c'est que ces parcs puissent être construits chez nous. Maintenant, ce que j'attends de nos gouvernements, j'avais déjà parlé des jeunes qu'on doit sensibiliser. Il faut aussi que nos gouvernants, pour la bonne gouvernance, que la corruption soit combattue, parce que sans la bonne gouvernance, il n'y aura pas de modernisation. Donc, là aussi, nous avons l'exemple à côté, la Chine. Sans la gouvernance, la Chine ne serait pas au niveau où elle est aujourd'hui. Donc, je pense à quelque chose, voilà, mes attentes du côté de la Chine, du côté de nos gouvernants et du côté de la jeunesse africaine.
1: Merci à tous les invités d'avoir participé à cette émission et partagé vos expériences et vos points de vue. Nous espérons que la coopération sino-africaine va poursuivre son remarquable développement dans ce nouveau contexte international.
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2: Salut tout le monde, 大家好 moi c'est Xiao Tai, bienvenue dans ce cours de chinois au quotidien. Je suis avec Yves.
3: Bonjour tout le monde, 大家好 bonjour Xiao Tai.
2: Bonjour Yves. Une petite révision comme d'habitude pour commencer la leçon. 我要一瓶啤酒。
3: Je voudrais une bouteille de bière.
2: 你要哪种啤酒
3: Quelle bière voulez-vous ?
2: 要加冰吗
3: Avec des glaçons ?
2: 有没有碳酸饮料
3: Avez-vous des boissons gazeuses ?
2: Très bien. Les dialogues de la leçon précédente.
4: 请问您喝点什么？
5: 我要一瓶啤酒。
4: 请稍等，马上就来。
5: 谢谢。
4: 您要哪种啤酒？
5: 我要瓶装的。
4: 请问您喝点什么？
5: 我要一杯苏格兰威士忌。
4: 要加冰吗？
5: 不加冰。
4: 有没有碳酸饮料？
5: 有。您要哪种？
4: 我要一瓶可乐。
5: 好的，请稍等。
3: C'était une brève revue des phrases clés de la dernière leçon. Maintenant, on va passer à celle d'aujourd'hui. On va être, après le bar, en discothèque. Tout de suite, les phrases clés.
2: 能跳支舞吗
3: Puis-je t'inviter à danser ?
2: 我请你喝一杯好吗
3: Je t'invite à boire un verre, d'accord ?
2: 有空一起吃饭吧
3: Si tu es libre, on prendra un repas ensemble ?
2: 你真漂亮
3: Que tu es belle !
2: Mais Yves, j'ai l'impression que ça aurait dû être toi qui dis ces phrases.
3: Mais bien sûr, Xiao Tai, et c'est ce que j'ai essayé de dire ce week-end. Mais je n'avais personne pour m'apprendre le chinois et j'ai essayé d'inviter les filles à danser, mais ça ne marchait pas. Donc la prochaine fois, j'aimerais pouvoir le faire. Est-ce que tu peux m'apprendre à le dire ?
2: Bien sûr. Alors, pour commencer, pour inviter une fille à danser, 能跳支舞吗? 能, pouvoir. Là, c'est pour marquer une interrogation. 跳舞, danser. 跳支舞. C'est un classificateur qu'on interpose entre les deux parties composantes d'un verbe qui signifie littéralement un morceau, ici une danse. 能跳支舞吗
3: Puis-je t'inviter à danser ?
2: On va écouter le premier dialogue.
4: 你好，能跳支舞吗？
5: 好，小姐，你好，能跳个舞吗？
4: 不好意思，我有些不太舒服。
2: Voilà, c'était le premier dialogue. 你好，能跳支舞吗？
3: Bonjour, puis-je t'inviter à danser ? Nihao, bonjour, neng, pouvoir. Tiao zhewu, on vient de l'apprendre, inviter à danser. Pouvoir danser.
2: Hao.
3: D'accord.
2: Xiao jie, nihao, neng tiao ge wu ma ?
3: Mademoiselle, bonjour, puis-je vous inviter à danser ? Xiao tie, mademoiselle, nihao, bonjour, c'est la formule politesse. Neng, pouvoir, tiao ge wu. Inviter à danser, toujours, mais là on voit qu'on a changé de classificateur, on a utilisé le mot ge. Donc là, c'est une formule de politesse pour refuser la danse. Bouraouise, excusez-moi, désolé. Woyo, ici, bouchoufou, je ne me sens pas très bien. Woyo, j'ai, si, un peu. Boutaille, pas très, choufou, se sentir bien, se sentir confortable. Bon, Xiao Tai, maintenant que tu m'as appris à inviter cette jeune demoiselle à danser, il faut que je puisse continuer et l'inviter à boire un verre. Tu pourrais me dire comment on dit en chinois ?
2: 我请你喝一杯，好吗？我je moi 请 inviter 你 toi 喝一杯 boire un verre 好吗 c'est une question d'accord la phrase en entier 我请你喝一杯好吗
3: je t'invite à boire un verre d'accord
2: allez on écoute le deuxième dialogue
5: 我请你喝一杯好吗
4: 好啊
5: 想喝点什么
4: 一杯橙汁谢谢
2: 我请你喝一杯好吗
3: Je t'invite à boire un verre, d'accord ? 我, je, 请, inviter, 你, tu, re, boire,

0: eBay, un verre. 好吗 ？D'accord.
1: 好啊。
0: D'accord.
1: 想喝点什么
0: ？Qu'est-ce que tu veux boire？ 想 penser vouloir re boire bien un peu chenmer quoi？
1: 一杯橙汁，谢谢。
0: Un verre de jus d'orange, merci. eBay, un verre. Change le jus d'orange. Chen c'est l'orange et je c'est le jus. Sié, merci.Bon, Xiao Tai, si cette jeune fille est vraiment très belle, je crois que je ne voudrais pas m'arrêter juste après un verre. Après qu'elle ait bu un verre, j'aimerais bien l'inviter à dîner. Comment dire en chinois ?
1: Yo kong, ichi chi fan ba.
0: Et quand tu as du temps libre, on mange ensemble ?
1: Yo kong, être libre. Ichi, ensemble. Chi fan, manger, prendre un repas. Yo kong, ichi chi fan ba. Le troisième dialogue.
2: Yo kong, ichi chi fan ba.
3: 好，什么时候呢？
2: 明天晚上可以吗？
3: 可以，没问题。
1: Voilà, Yves, le troisième dialogue, t'as appris comment inviter une fille à manger. 有空一起吃饭吧。
0: Quand tu es libre, on mange ensemble. 有空 avoir du temps, être libre. 一起 ensemble. 吃饭 manger. Bah, c'est une particule qu'on ajoute pour faire une proposition.
1: 好，什么时候呢？
0: Entendu. Quand ça? How? Bon, d'accord, entendu. Shenme shirou. Quand? Et ne, c'est une particule qu'on utilise pour renforcer l'interrogation.
1: Ming tian wan shang ke yi ma?
0: Demain soir, c'est bon? Ming tian, demain. Wan shang, soir. Ke yi, pouvoir. Et ma, l'interrogation.
1: Ke yi, mei wen ti.
0: D'accord, pas de problème. Ke yi, d'accord, mei wen ti, pas de problème.
1: Bon, Yves, maintenant que tu as appris toutes ces techniques, quand tu rencontres des belles filles en général, qu'est-ce que tu leur dis ?
0: Bon, écoute, c'est au taille, c'est très variable. Mais le plus simple, parfois, c'est de leur dire qu'elles sont très belles. Ça, ça marche tout le temps. Tu veux bien qu'on complice encore une fois, c'est au taille ?
1: Non.
0: Bon, alors, pour le cours de chinois, est-ce que tu veux bien apprendre à dire « tu es vraiment belle » ?
1: Ça, je peux.
0: Merci.
1: Tu peux dire en chinois « 你真漂亮 ».
0: Tu es vraiment belle.
1: 你toi真 vraiment 漂亮 belle 你真漂亮
0: tu es vraiment belle merci Xiao Tai pour ce cours de chinois
1: et les jeunes filles préfèrent dire 谢谢 pour répondre à tes appréciations 谢谢 le quatrième dialogue
2: 你真漂亮
3: 谢谢
1: voilà le quatrième dialogue c'est très simple 你真漂亮
0: 你真漂亮 que tu es belle tu es vraiment très belle on vient de l'apprendre 你tu 真 vraiment 漂亮 belle
1: 谢谢。
0: 谢谢 ，merci。
1: Bon, une petite révision à présent. 能跳支舞吗？
0: 能跳支舞吗 ？Puis-je t'inviter à danser？
1: 我请你喝一杯，好吗？
0: 我请你喝一杯，好吗 ？Je t'invite à boire un verre, d'accord？
1: 有空一起吃饭吧。
0: 有空一起吃饭吧。Quand tu es libre, on mange ensemble？
1: 你真漂亮。
0: 你真漂亮。Tu es vraiment belle。
1: Bon, nous allons écouter les dialogues d'aujourd'hui.
3: 你好，能跳支舞吗？
2: 好，小姐，你好，能跳个舞吗？
3: 不好意思，我有些不太舒服。
2: 我请你喝一杯好吗？
3: 好啊。
2: 想喝点什么？
3: 一杯橙汁，谢谢。
2: 有空一起吃饭吧。
3: 好，什么时候呢？
2: 明天晚上可以吗？
3: 可以，没问题。
2: 你真漂亮。
3: 谢谢。
1: Voilà, après avoir écouté les dialogues d'aujourd'hui, nous allons passer à notre partie préférée, ABC de la culture chinoise. C'est Yves qui va nous la présenter. Qu'est-ce que tu vas nous raconter, Yves ?
0: Eh bien écoute, Xiao Tai, je vais te parler des discothèques en Chine. Les discothèques à Pékin commencent à s'ouvrir de plus en plus à la culture occidentale et les discothèques deviennent de plus en plus un lieu de divertissement pour les jeunes.En plein été, bien sûr, c'est la saison la plus chaude pour les discothèques de Beijing. Et on peut y chanter, danser et admirer des spectacles, ce qui est assez différent d'en France. Certaines discothèques ont par ailleurs des nouveautés, comme les planchers mouvants qui bougent sur la piste quand on danse, ou encore les pistes rebondissantes qui permettent de danser en sautant très haut dans les airs.
1: Ah bon, alors ça fait rêver.
0: Exactement, on en rencontre pas mal à Shanghai d'ailleurs, c'est ce qui fait la force et le dynamisme de Shanghai et des boîtes de là-bas.
1: Bon, merci Yves pour ce passage très intéressant des discothèques chinoises.

0: On s'arrête là pour la leçon d'aujourd'hui. Avant de vous quitter, un petit test. Comment dire en chinois que tu es belle?
1: Et si vous avez la réponse, j'espère que vous n'aurez pas oublié, écrivez-nous à l'adresse suivante cerifra@cerif.com.cn.
0: Et n'oubliez pas que vous pouvez venir surfer sur notre site internet french.cerif.cn. Au revoir, Tatien.
1: Tatien, à la prochaine.
2: Ainsi s'achève l'émission Classico d'aujourd'hui. Merci de nous avoir suivis. À la prochaine.
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0: Mesdames et messieurs, bonjour. Vous êtes sur CGTN Français. Bienvenue dans cette nouvelle édition du journal. Voici les titres. Les pourparlers de cessez-le-feu entre l'Iran et les États-Unis se poursuivent malgré des propos divergents sur leurs avancées. Le chef de l'OMS se dit encouragé par les efforts déployés pour lutter contre Ebola. Le président du Laos, qui effectue une visite d'État de 5 jours en Chine, commence son séjour avec une visite des entreprises à Hangzhou. Un dialogue entre civilisations pour trouver des solutions aux défis mondiaux s'est tenu à Dongguan, au nord-ouest de la Chine. Les pourparlers de cessez-le-feu entre l'Iran et les États-Unis se poursuivent malgré des messages contradictoires de part et d'autre sur l'état des négociations. Le président américain Donald Trump a laissé entendre que des progrès pourraient être réalisés d'ici quelques jours. Le ministre iranien des Affaires étrangères, Seyed Abbas Araghchi, affirme que les négociations n'ont encore montré aucun progrès, bien que les contacts avec les États-Unis n'aient pas été rompus. Donald Trump a déclaré que si un accord été conclu, les États-Unis récupéreront et détruiront l'uranium enrichi de l'Iran, un point d'achoppement dans les négociations. Il a ajouté que les États-Unis tentaient de dissocier les pourparlers de la guerre menée par Israël contre le Liban. Téhéran a déclaré qu'un enjeu clé dans les négociations avec Washington était la fin de la guerre sur tous les fronts, y compris au Liban. La Chambre des représentants américaine a adopté une résolution visant à limiter les pouvoirs de guerre du président Trump contre l'Iran. Le vote s'est soldé par 215 voix contre 208, quatre républicains ayant rompu les rangs de leur parti pour voter en faveur de la résolution. Il s'agit du dernier revers en date pour le président Trump au Congrès, alors même que le républicain détient une faible majorité dans les deux chambres. Pour l'instant, ce vote reste toutefois largement symbolique. Il exprime l'opinion du Congrès, mais n'a pas force de loi. Un débat est également en cours pour savoir si de telles résolutions sur les pouvoirs de guerre sont constitutionnelles, même si elles sont approuvées par le Congrès. La Chine a mis en garde contre le renforcement militaire du Japon en réponse à l'affirmation de ce dernier selon laquelle les critiques de Beijing à l'égard de son ministre de la Défense étaient en contradiction avec les faits. La Chine a répondu que les jeux de mots ne pouvaient pas masquer les actions réelles du Japon visant à étendre son armée.
1: Le Japon évite de mentionner ses crimes d'agression et d'expansion militariste, ainsi que ses obligations en vertu du droit international. Il n'a jamais véritablement tiré les

0: leçon de son histoire. À la place, il tente de faire passer le déploiement de troupes à l'étranger pour de la légitime défense collective, de rebaptiser le renforcement de ses capacités offensives en développement de capacités de riposte et de présenter les exportations d'armes létales comme une coopération en matière d'équipement et de technologie. Par ces jeux de mots, le Japon cherche à tromper à la fois son propre peuple et la communauté internationale. Les chiffres ne mentent pas. Les jeux de mots ne peuvent pas dissimuler les actions réelles du Japon en matière de renforcement et d'expansion militaire. Plus le Japon tente de cacher la vérité, plus la communauté internationale doit rester vigilante.
1: Le directeur général de l'Organisation mondiale de la santé se dit encouragé par les efforts déployés pour lutter contre l'épidémie d'Ebola, malgré des difficultés auxquelles est confrontée la République démocratique du Congo.
2: Le directeur général de l'OMS, Tedros Adhanom Ghebreyesus, a fait ses déclarations lors d'une conférence de presse à Genève à l'issue de sa visite en RDC. Il a indiqué que 344 cas avaient été confirmés, dont 60 décès. Le nombre de cas suspects est passé de plus d'un millier la semaine dernière à 116. L'évaluation des risques de l'OMS reste toutefois inchangée.
3: L'évaluation des risques de l'OMS reste inchangée. Elle est très élevée au niveau national, élevée au niveau régional et faible au niveau mondial. L'épidémie a pris une bonne longueur d'avance et nous sommes toujours à la traîne. Mais sous la direction du gouvernement de la RDC, nous rattrapons notre retard. À ce jour, 6 personnes se sont rétablies en RDC et 2 en Ouganda. Ce qui montre que l'on peut survivre à Ebola si l'on a accès à des soins et si l'on se rend dans un établissement de santé dès l'apparition des premiers symptômes. Les restrictions générales de déplacement imposées par certains pays perturbent les chaînes d'approvisionnement et entravent la lutte. L'OMS recommande de mettre en place des contrôles à la sortie dans les aéroports, les ports et aux postes frontières afin d'empêcher l'exportation de cas et de contacts. Nous demandons aux pays qui ont imposé des restrictions générales de déplacement de les lever. La méfiance injustifiée des communautés constitue un obstacle majeur. Certains responsables locaux m'ont confié qu'ils pensaient qu'Ebola n'existait pas. Il est donc essentiel d'instaurer un climat de confiance avec les communautés pour maîtriser l'épidémie.
1: Ces dernières années, la Chine et le Laos ont renforcé leur coopération dans les domaines du commerce, du tourisme et des échanges entre les peuples grâce à la ligne ferroviaire emblématique Chine-Laos. Notre reporter nous explique comment cette ligne transfrontalière renforce la connectivité régionale.
4: C'est une étape importante pour la ligne ferroviaire Chine-Laos. Depuis sa mise en service fin 2021, cette ligne transfrontalière a assuré plus de 100 000 trajets de trains de voyageurs. S'étendant sur plus de 1 000 km, elle relie Kunming, dans le sud-ouest de la Chine, à la capitale du Laos, Vientiane, et constitue un corridor de transport essentiel entre les deux pays. Ce train part de Kunming à destination de Vientiane. Depuis son lancement, la ligne ferroviaire Chine-Laos a transporté plus de 73 millions de passagers. Parmi eux, on compte environ 840 000 voyageurs transfrontaliers provenant de plus de 120 pays et régions. L'un d'entre eux est Kanfilom Vonaphone, un étudiant et vlogueur laotien basé à Kunming. En tant qu'usager régulier de cette ligne ferroviaire, il a pu constater de ses propres yeux à quel point elle a transformé la vie quotidienne le long du parcours.
2: Chaque fois que je rentre chez moi, je prends la ligne ferroviaire Chine-Laos. À chaque fois, je constate à quel point ma ville natale se développe rapidement avec davantage de touristes qui la visitent et de plus en plus d'entreprises chinoises qui s'y installent.
4: La ligne ferroviaire rapproche les voyageurs chinois et laotiens tout en attirant des visiteurs du monde entier. Une tendance encore renforcée par l'assouplissement des politiques chinoises en matière d'exemption de visa.
2: C'est une culture très différente à découvrir pour nous. Nous voulons que les enfants voient la Chine de leurs propres yeux pour constater à quel point elle a changé depuis notre dernière visite il y a 14 ans.
4: Au-delà du transport de passagers, la ligne ferroviaire redéfinit également le commerce régional. À ce jour, il a transporté environ 20 millions de tonnes de marchandises transfrontalières, offrant une voie logistique plus rapide et plus rentable entre la Chine et l'Asie du Sud-Est. L'un des points forts est le commerce des fruits tropicaux de la région. Les chiffres officiels montrent que plus de 100 000 tonnes de fruits tropicaux sont entrées en Chine par le rail au cours des 5 premiers mois de cette année, avec une forte augmentation des expéditions de durian.
2: Pour répondre à la forte demande pendant la haute saison du durian, le service de fret Lansang Mekong Express fait circuler en moyenne 3 à 4 trains par jour et jusqu'à 6 les jours de pointe. Chaque train transporte plus de 600 tonnes de durian.
4: À mesure que les liaisons ferroviaires se développent, les opportunités d'échange entre les peuples se multiplient.
5: Ça va aider.
4: Vonaphone en est un exemple. Inspiré par sa propre expérience d'études en Chine, il dirige aujourd'hui un cabinet de conseil en éducation au Laos et a déjà aidé plus de 30 étudiants laotiens à poursuivre des études supérieures en Chine.
2: Après l'obtention de mon diplôme, j'ai l'intention de travailler en Chine et j'espère promouvoir les échanges culturels et touristiques entre les deux pays en dirigeant des entreprises tant au Laos qu'en Chine.
4: Aujourd'hui, la Chine et le Laos collaborent pour améliorer encore l'efficacité et la qualité de l'exploitation ferroviaire. À mesure que les liaisons se multiplient, l'avenir commun des deux pays se renforce également.
1: Unitree Robotics a inauguré son premier centre d'expérience en Asie dans un quartier commerçant de Shanghai qui a attiré plus de 10 000 visiteurs le jour de son ouverture. Cet espace commercial immersif fait sortir de ses laboratoires l'IA incorporée et la technologie robotique de pointe pour les amener dans un quartier commercial de premier plan, offrant au public un aperçu concret des expériences de vie future.
6: Unitree Robotics, l'une des principales entreprises chinoises de robotique, a officiellement inauguré son premier centre d'expérience robotique en Asie le 31 mai sur Nanjing Road West, l'emblématique artère commerciale de Shanghai. Le lancement a attiré une foule enthousiaste, composée notamment d'habitants locaux, de visiteurs internationaux et de passionnés venus d'autres villes dès le petit matin pour découvrir l'environnement commercial immersif et axé sur la technologie de l'entreprise.
3: Compte tenu du besoin d'expérience interactive, nous avons choisi un emplacement près de la terrasse du deuxième étage. Cela a attiré de nombreux passionnés de technologie, des touristes internationaux et des familles avec enfants. Tous ont manifesté un vif intérêt.
7: J'attendais avec impatience les robots de Yushu. Il fallait donc que je vienne voir ça. J'ai hâte de voir le spectacle de Gongfu des robots.
8: Le matériel est incroyable. Oui, je me demande à quel point il est solide, notamment en termes de force de préhension.
6: Le magasin propose toute une gamme de produits, notamment des robots, des chiens robotisés, des marchandises sur le thème des pandas, des bâtons de fitness et bien plus encore, tout en permettant aux clients de tester eux-mêmes le fonctionnement des robots.
9: Ici, on peut voir la structure interne des robots. Même si je suis plus âgé, je suis toujours très intéressé par les robots humanoïdes, c'est une façon de rester en phase avec son temps.
10: Notre magasin est un espace qui combine vente de produits, découverte des produits et expériences immersives. Nous y dévoilerons également de nouvelles technologies.
6: Le nouveau centre d'expérience, dédié à l'IA embarquée, a attiré plus de 10 000 visiteurs le jour de son ouverture, faisant sortir la technologie robotique de pointe des laboratoires pour l'amener dans un grand quartier commercial. Il offre au grand public un aperçu régulier et immersif des expériences de vie futures.
1: La troisième conférence mondiale des sinologues s'est ouverte à Dunhuang, dans la province du Gansu, au nord-ouest de la Chine, un carrefour historique de l'ancienne route de la soie. Cet événement rassemble des universitaires, des chercheurs et d'autres représentants du monde entier qui se penchent sur la manière dont le dialogue entre civilisations peut contribuer à relever les défis mondiaux actuels.
6: La troisième conférence mondiale des sinologues à Dunhuang se tient sous le thème « Mettre en commun la sagesse des civilisations pour relever ensemble les défis de notre époque ». Cette conférence intervient alors que les tensions géopolitiques, les conflits régionaux et la méfiance croissante entre les nations continuent de redessiner le paysage mondial. Les participants estiment que dans un monde de plus en plus fragmenté, les échanges entre les civilisations peuvent contribuer à réduire les malentendus, à surmonter les différences et à favoriser une plus grande coopération internationale.
11: Aujourd'hui, l'ordre international et le droit international sont confrontés à de sérieux défis. C'est pourquoi je pense que l'appel de la Chine en faveur d'un multilatéralisme renouvelé et d'une coopération internationale renforcée revêt une importance particulière en ce moment, alors que le monde est aux prises avec un désordre croissant dans la gouvernance mondiale.
6: De nombreuses discussions ici ont également porté sur une série d'initiatives mondiales proposées par la Chine, notamment l'initiative pour le développement mondial et l'initiative pour la civilisation mondiale. Les universitaires estiment que ces initiatives reflètent la croyance traditionnelle chinoise en l'harmonie et la coexistence. Ils affirment que cette sagesse ancestrale offre des perspectives utiles pour faire face aux conflits et à l'incertitude dans le monde d'aujourd'hui.
5: C'est la philosophie de l'inclusion et je pense qu'aujourd'hui la Chine contemporaine applique cette philosophie selon laquelle nous sommes tous sous le même ciel. Je pense que la Chine, avec son initiative mondiale, son initiative de sécurité et son initiative de civilisation, propose toujours de développer cette philosophie selon laquelle nous sommes tous amis et non ennemis. Je pense que c'est la meilleure façon d'instaurer la paix.
1: C'est la fin de cette édition. Merci de l'avoir suivi. Je vous souhaite une très bonne suite des programmes sur CGDN Français.
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18: Bonjour à toutes et à tous, bienvenue dans l'émission Interview Plus. Fanfan vous souhaite une très bonne journée depuis le studio de Beijing. Sur le long fleuve de l'amitié sino-française, des personnalités remarquables issues d'horizons divers ont participé à la modernisation de la Chine. Elles ont grandement contribué à resserrer les liens sino-français. Parmi ces personnalités figure Jean-Paul Lagon, que j'ai le plaisir de vous faire connaître dans cette édition d'Interview Plus. Jean-Paul Lagon est président du conseil d'administration du groupe L'Oréal. Il a été PDG de cette entreprise française de 2011 à 2021. En 1997, en tant que président de L'Oréal en Asie, Jean-Paul Lagon était venu en Chine pour explorer ce marché et il a choisi Shanghai pour installer le siège de L'Oréal en Chine. Depuis, il participe activement au développement de cette ville chinoise et fait connaître les produits de l'entreprise sur le marché chinois, un marché selon lui très dynamique, innovateur et compétitif. Il a été nommé en 2021 citoyen d'honneur de la ville de Shanghai et a reçu en 2022 le prix de l'amitié du gouvernement chinois. Il est aujourd'hui l'invité de Jade Charles dans l'émission Paris Studio de la chaîne CGTN Français. Les voici.
19: Bonjour Jean-Paul Lagon.
20: Bonjour.
19: Merci de nous accueillir dans ce lieu qui est le siège historique de L'Oréal à Paris.
20: Absolument, c'est le visionnaire, c'est le lieu historique et maintenant un lieu qui porte à la fois l'histoire et le futur.
19: Votre relation avec la Chine a commencé en 1997 quand vous êtes venu, alors que vous étiez président Asie de L'Oréal, explorer le marché chinois et que vous avez eu un coup de foudre pour Shanghai. Qu'est-ce qui vous a plus, qu'est-ce qui vous a attiré dans cette ville et qui a fait que vous avez décidé d'y installer par la suite donc le siège de L'Oréal en Chine ?
20: C'est une longue histoire. À l'époque, précédemment, j'étais patron de L'Oréal Allemagne et mon prédécesseur en tant que président directeur général, Lindsay Wen-Jones, m'avait proposé cette formidable opportunité de prendre la direction de l'Asie, qui à l'époque, pour L'Oréal, qui à l'époque existait très peu pour nous en tout cas, et nous n'avions pas de filiale en Chine. Et donc je suis allé directement, je me rappelle très bien, j'ai pris un vol Düsseldorf-Shanghai, et je suis allé directement découvrir ce pays dont j'avais beaucoup rêvé, dont j'avais beaucoup entendu parler, mais que je n'avais jamais vu. Et ça a été, je veux dire, un choc incroyable. Je me rappelle encore m'être levé dans l'hôtel Hilton ce matin-là, en mars 97, et voir par ma fenêtre les très grands buildings de Shanghai partout. Et j'ai eu un choc formidable. J'ai découvert le pays, j'ai voyagé à travers le pays, mais j'ai surtout découvert Shanghai. Et j'ai décidé de créer la filiale de ce qui allait devenir L'Oréal China à Shanghai. On a commencé dans un petit appartement avec 10 personnes, dont 9 Chinois. Et, Et ce qui est assez fabuleux, c'est que dès le départ, dès ces premières semaines, j'avais vraiment la conviction, l'intuition que la Chine deviendrait le très grand pays, la très grande puissance qu'on connaît aujourd'hui, que L'Oréal Chine deviendrait la très grande filiale, la deuxième du monde aujourd'hui, qu'elle est maintenant, et que Shanghai deviendrait cette ville extraordinaire qui est probablement l'une des villes, sinon la ville du monde, la plus moderne, la plus en pointe, la plus dynamique, la plus effervescente qu'on peut trouver dans le monde entier.
19: Alors, plus de 20 ans après, Shanghai est devenu en quelque sorte votre deuxième ville natale, si j'ai bien compris. Vous avez donc été un témoin privilégié des transformations très importantes qu'a connues cette ville. Est-ce que vous auriez pu imaginer ces transformations, cette métamorphose de la ville, on peut dire?
20: C'était très difficile à imaginer. J'étais convaincu que la ville allait devenir cette capitale du monde, mais je dois dire qu'elle m'a quand même sidéré par la rapidité et l'ampleur de la transformation. Je dois dire que même en 97, du côté de Pudong, il y avait encore des champs, etc., alors qu'aujourd'hui, c'est un décor urbain digne d'un film de science-fiction, des immeubles absolument extraordinaires, les plus beaux immeubles et les plus grands du monde, une modernité incroyable. Donc ça, je ne l'aurais pas imaginé à ce point-là. Mais je veux dire que ça ne m'a quand même pas surpris. Et je trouve que la Chine en général, et Shanghai en particulier, a une capacité d'adaptation incroyable. Il faut quand même s'imaginer que les gens qui vivent, les gens qui ont mon âge par exemple, et qui ont vécu, qui vivent à Shanghai, ont connu une telle transformation, je crois, plus grande que n'importe quel pays dans l'histoire de l'humanité. En deux, trois générations, on est passé, on a franchi plusieurs siècles de modernité. Et ça, je dois dire que je ne l'avais pas vu venir, mais je ne suis pas surpris.
19: Vous vous êtes investi personnellement dans le développement de la ville de Shanghai, en particulier au moment de l'exposition universelle, qui a eu lieu, je crois, en 2010, mais aussi au moment de l'exposition internationale des importations de Chine, qu'on connaît mieux sous le sigle CIIE. Vous êtes parvenu à faire venir beaucoup d'investisseurs aussi dans cette ville. Vous avez reçu, on l'a dit, vous avez été nommé citoyen d'honneur de Shanghai en 2021. D'après vous, quel rôle ces plateformes que je viens de citer, l'exposition universelle ou encore la CIIE, ont joué dans la promotion de Shanghai à l'international?
20: Alors, je vais vous raconter. Donc effectivement, comme vous le disiez tout à l'heure, Shanghai, c'est un peu ma deuxième ville après Paris. J'y suis allé, je vous ai dit, 70 fois. J'y ai passé de nombreuses semaines, même parfois des mois entiers. Les week-ends, je la connais bien et je l'aime profondément. Et je veux dire aussi que Shanghai nous a beaucoup aidé, L'Oréal. Nous sommes installés à Shanghai, nous avons créé la filiale à Shanghai, dans un district. Et ce district et la ville de Shanghai nous a beaucoup aidé à nous développer. Il y a eu vraiment un win-win entre la ville de Shanghai et L'Oréal. Et donc, en même temps, j'ai voulu quelque part rendre à Shanghai ce que Shanghai nous avait donné, c'est-à-dire aider Shanghai autant que possible dans mes modestes moyens à en faire vraiment la capitale économique du monde. Donc, d'abord, L'Oréal, bien sûr, a été un sponsor de l'exposition universelle de 2010. Je m'en rappelle encore, j'avais visité cette exposition avec Gong Li à l'époque. C'était vraiment une expérience fabuleuse. C'était, à mon avis, d'ailleurs, la plus belle des expositions universelles que j'ai visitées depuis. Ensuite, il y a eu effectivement la création du CIIE. Et dès le départ, quand la municipalité de Shanghai est venue nous voir en nous disant « Est-ce que vous participerez au CIIE ?», on a dit « Non seulement on participera, mais on sera un membre fondateur avec vous. » Et je pense que L'Oréal, d'ailleurs, a été, je crois me souvenir, la première entreprise à signer le partenariat pour faire partie du CIIE. Et je me rappelle aussi que quand l'équipe du CIIE est venue à Paris, on a organisé une réunion avec toutes les entreprises françaises, lors de laquelle j'ai incité tous mes collègues patrons d'entreprises en France à aller au CIIE, à prendre des stands et à faire partie de l'expérience. Et je pense que le CIE a joué un rôle très important. Le président Xi Jinping est venu au CIE, le Premier ministre y vient régulièrement. C'est devenu vraiment un moment très important de l'année en Chine. Et c'est aussi, je veux dire, un des événements uniques dans le monde. Il n'y a pas d'équivalent de cette manifestation dans le monde, dans aucun continent, ni en Amérique, ni en Europe, etc. Donc c'est vraiment, je pense, une formidable plateforme pour Shanghai, à la fois pour montrer aux investisseurs, aux exportateurs ce qu'est Shanghai, et aussi pour montrer aux Chinois, aux Shanghaïens, mais aussi à tous ceux qui viennent de toute la Chine pour voir justement ces entreprises et ces produits, l'ouverture au monde. Donc vraiment quelque chose de très important. Et puis, j'ai aussi l'immense privilège et honneur de faire partie de l'IBLAC, qui est donc le conseil advisory board du maire de Shanghai depuis 2019, qui est aussi quelque chose d'assez unique, puisque une fois par an, nous sommes une cinquantaine ou une soixantaine de CEO du monde entier à être invités par le maire de Shanghai et son équipe, de façon à discuter les options, les opportunités, la stratégie de développement de la ville. Et donc nous apportons notre contribution, mais je dois dire là aussi que pas beaucoup de villes font ça dans le monde. Donc je suis très honoré d'en faire partie et je trouve ça une démarche très intelligente.
19: En 2022, vous avez reçu le prix de l'amitié du gouvernement chinois, encore une très haute distinction. Est-ce que vous pourriez nous raconter ce que vous avez ressenti en recevant ce prix, si vous avez une histoire à raconter?
20: Avec plaisir. Ça a été pour moi très important. Je sais que ce prix est un prix très, très prestigieux et rarement, très rarement donné à des patrons d'entreprise. Je l'ai reçu des mains du ministre de la Recherche et de la Science à Pékin. Et pour moi, ça a été un immense honneur. D'abord parce qu'effectivement il est très prestigieux et puis aussi surtout parce que ce prix de l'amitié est vraiment tout à fait expressif de ce que je ressens pour la Chine. Quelque part j'ai toujours eu un sentiment de profonde amitié pour ce pays que je crois comprendre bien, je crois bien comprendre les Chinois aussi, qui me le rendent bien, et donc ce prix de l'amitié pour moi on ne pouvait pas faire plus beau quelque part. Donc j'en étais très heureux et très honoré et j'en suis toujours très fier.
19: Est-ce que vous pourriez nous parler de l'environnement d'investissement en Chine?
20: L'environnement est très favorable. Je veux dire que, comme je vous le disais, on a été très supporté par la municipalité de Shanghai et donc nous a encouragé. Je veux dire qu'on n'avait peut-être pas besoin de ça, mais on l'a fait c'était quand même bienvenu. Nous a encouragé à investir et donc nous avons des bureaux superbes en plein milieu de Shanghai, nous avons deux usines, nous avons les laboratoires, nous avons les centrales de distribution les plus modernes du monde. L'investissement en Chine a été vraiment pour nous stratégique et je dois dire qu'il a été la priorité clairement pendant 20 ans. Pendant 20 ans que nous sommes installés en Chine et nous avons fait notre croissance en Chine, ça a été la priorité dans le monde entier. La priorité, c'était d'investir en Chine.
19: Alors, maintenant, on va parler de l'industrie de la cosmétique à proprement parler. Comment a-t-elle évolué sur, justement, ces 20 dernières années? Et aussi, j'aimerais savoir comment ont évolué les habitudes des Chinois et des Chinoises, puisque vous parliez des débuts et de leur facilité à découvrir la cosmétique. Comment est-ce que ça a évolué par la suite?
20: Écoutez, ça c'est ce qu'on pouvait deviner au début, c'est confirmé par la suite. C'est-à-dire que les Chinois ont cette grande appétence. D'abord, il faut se rappeler qu'il y a une très grande tradition de beauté en Chine. Hein, ça ne vient pas de nulle part. Alors ça remonte même à des siècles, si ce n'est plus. Donc il y a une vraie tradition de beauté en Chine. Donc quelque part, il y a une culture de la beauté dans ce pays. Donc très vite, comme vous le rappelez, on a vu cette appétence pour les produits de beauté, cette appétence pour les marques, cette appétence pour la qualité, cette appétence pour l'innovation. Et donc, ce qui devait arriver est arrivé, c'est-à-dire que le marché s'est développé extrêmement vite, avec beaucoup de concurrents. Au début, beaucoup de sociétés internationales et au fur et à mesure, beaucoup de sociétés locales, puisqu'il y a des concurrents chinois qui font des produits de très bonne qualité. avec beaucoup d'innovations, des très beaux packaging, des bonnes formules. Donc c'est un marché extrêmement compétitif. Et d'ailleurs, je pense personnellement que c'est devenu le marché le plus compétitif du monde. C'est-à-dire que pour réussir en Chine, d'abord pour réussir en Chine, il faut vraiment être très fort. Il faut vraiment en plus toujours courir très vite en matière d'innovation, de qualité, etc. Et quelque part, pour nous, c'est un peu aussi un torture test parce que réussir en Chine d'abord, et lorsque vous réussissez en Chine, vous pouvez réussir partout. Hein, c'est comme le disait Frank Sinatra sur New York, « If you make it there, you'll make it everywhere ». Ben maintenant, on peut dire ça pour Shanghai et pour la Chine. Si on réussit en Chine, on peut réussir dans le monde entier. Donc un marché très dynamique, très innovateur, très exigeant, très compétitif, qui est exactement ce qu'on adore nous, chez L'Oréal.
19: Puis il y a quelque chose aussi d'assez nouveau dans le marché de la cosmétique, c'est l'arrivée du commerce électronique. Comment voyez-vous justement l'essor du commerce en ligne en Chine ?
20: Ah, ça a été effectivement formidable. Je veux dire, le commerce électronique, on peut dire d'une certaine manière que même si les Américains de la Silicon Valley ont été en avance d'un point de vue technologique, c'est vraiment les Chinois qui ont été les pionniers mondialement du commerce en ligne. Puisque, en fait, nous, dès 2010, nous avons commencé notre partenariat avec Tmall, la société d'Alibaba, ensuite avec JD, ensuite maintenant avec Douyin. Et le commerce en ligne a pris une dimension incroyable. Aujourd'hui, c'est 60% de notre chiffre d'affaires des produits que nous vendons en Chine sont vendus en e-commerce. Mais pour certaines marques comme Maybelline, la première marque de maquillage mondiale, c'est 80%. Et j'ai d'ailleurs une anecdote assez amusante, c'est qu'il y a 5-6 ans, lorsque je rencontrais à Shanghai, que je rencontrais des jeunes consommatrices, on faisait des réunions de groupe et je leur disais, bon, alors qu'est-ce que vous utilisez ? Maybelline, très bien, vous avez raison, c'est superbe. Et où est-ce que vous l'achetez ? Elles disaient bien toutes, elles disaient en ligne. Et je leur disais, est-ce que vous savez que vous pouvez aussi le trouver en magasin ? Elles me disaient, ah bon ? On peut trouver aussi des produits maquillage en magasin. Donc c'est la Chine qui a été le premier pays dans le monde où la nouvelle génération a presque oublié qu'on pouvait acheter des produits aussi dans des magasins. Pour eux, le commerce en ligne est devenu quelque chose de totalement naturel, normal, sur le téléphone, etc.
19: Alors, il y a un autre volet très important, c'est celui de la durabilité. La Chine a lancé un objectif qu'elle appelle double carbone, qui consiste à atteindre un pic d'émissions d'ici 2030 et ensuite la neutralité carbone pour 2060. Depuis le lancement de cet objectif, elle a accéléré sa transition vers un développement plus durable. Comment voyez-vous les réformes chinoises qui ont été mises en place pour justement aller vers une économie plus verte ?
20: Là aussi, je pense que la Chine est pionnière. Et de la même manière que j'avais l'intuition que la Chine deviendrait l'un des plus grands pays du monde en matière économique et pour notre marché, je pense que c'est la même chose en matière de développement durable. La Chine va beaucoup plus vite que n'importe quel autre pays dans le monde. Alors certes, elle part de plus bas aussi pour certains, parce qu'il y a encore l'utilisation du charbon qui est problématique, mais elle va tellement vite et sur une telle ampleur, avec une telle échelle, que je suis absolument convaincu qu'elle va réussir et qu'elle sera certainement l'un des acteurs majeurs, sinon l'acteur majeur, de la transformation environnementale du monde dans les 30 prochaines années. Et d'ailleurs, ce qui est intéressant, c'est que chez L'Oréal, on l'a bien compris, tout de suite, on a voulu aussi accompagner ce mouvement, être pionnier dans cette dynamique, et nous sommes devenus carbone neutre déjà il y a 3 ans en Chine. Tous nos sites en Chine, industriels, laboratoires, bureaux, centrales d'expédition, sont carbone neutres. Et la Chine était la première filiale du groupe dans le monde à devenir carbone neutre. Donc je suis très confiant que cet objectif sera atteint.
19: Ces objectifs bas carbone représentent des défis pour les entreprises, mais aussi des opportunités. Est-ce que vous voyez des opportunités, justement ?
20: Oui, bien sûr. De toute façon, il y a des opportunités. D'abord, c'est plus qu'un défi. D'abord, c'est une obligation. C'est une obligation, on n'a pas le choix. Si on veut continuer à ce que l'humanité vive et vive bien dans les dizaines d'années qui viennent, on est obligé de, de faire cette transformation fondamentale. Donc effectivement, c'est des challenges. C'est des challenges dans tous les domaines, dans le domaine de la formulation des produits, dans le domaine de la production, dans le domaine de la consommation d'énergie, dans tous les domaines. Mais là aussi, je dirais qu'on n'a pas le choix. Donc il faut surmonter ces challenges. Et d'ailleurs, on s'aperçoit au fur et à mesure qu'on les voit arriver, qu'on arrive très bien à trouver des solutions, parce qu'à chaque fois, l'innovation permet de résoudre le challenge. Et aussi, bien sûr, ce sont des opportunités pour offrir des satisfactions à nos consommateurs, qui eux aussi sont bien conscients que tout doit changer pour qu'on puisse vivre sur cette planète de façon harmonieuse.
19: Alors, la crise climatique est effectivement un problème colossal. Pour vous qui donc avez toujours encouragé le développement vert, quelles sont les perspectives de coopération entre la France et la Chine en matière de développement durable?
20: À mon avis, elles sont très importantes. Comme je le disais, nous, on a justement profité de cette dynamique en Chine pour faire de la Chine notre filiale la plus avancée en matière de développement durable, puisque effectivement, c'est là qu'on est devenu la première fois carbone neutre, et on va être carbone neutre dans le monde entier. Mais c'est par là qu'on a commencé, parce qu'on a trouvé aussi un accueil extrêmement favorable à nos initiatives, parce qu'on a trouvé des technologies qui permettaient de le faire. Et je pense qu'aujourd'hui, en matière de développement durable, c'est la Chine qui génère à la fois le plus d'innovation, le plus d'encouragement, le plus d'accompagnement dans cette dynamique. Et je pense que la Chine et la France, et même je dirais, la France, l'Europe, il y a vraiment une voie de collaboration exemplaire, parce que l'Europe a décidé aussi d'être exemplaire, modèle, pionnière et exemplaire dans le monde entier. Et je pense que l'Europe et la Chine sont vraiment travail de concert dans cette dynamique.
19: Alors justement, l'année 2024 marque le 60e anniversaire de l'établissement des relations diplomatiques entre la Chine et la France. Quel regard portez-vous sur ces 60 ans de relations ?
20: Voilà. Tout le monde sait que 60 ans en Chine, c'est très important, hein, puisque c'est 5 fois la rotation du calendrier chinois. Et donc, c'est un cycle. Et donc, c'est vraiment l'aboutissement d'un cycle. Donc, je pense que ces 60 ans ont été vraiment un cycle assez extraordinaire, à la fois dans le développement de la Chine et, bien sûr, dans la relation entre la Chine et la France. Je pense que le général de Gaulle a été un homme visionnaire pour avoir su dès 1964, voir, comprendre que la Chine serait une nation majeure, plus que ça même, au 20e et 21e siècle, et qu'il a eu parfaitement raison d'être le premier des pays occidentaux à reconnaître la Chine et à établir ses relations diplomatiques. Et d'ailleurs, j'ai une petite anecdote aussi là, c'est que vous savez que le père de Mme Meyers, donc Mme Bettencourt-Meyers, qui est l'actionnaire principal de L'Oréal, était dans l'équipe du général de Gaulle a préparé la visite, préparé l'établissement des relations diplomatiques en allant à Pékin il y a 60 ans. Il y a des photos merveilleuses et même un article dans le quotidien du Peuple que nous avons gardé où il rencontre le président Mao, Chou Enlai. Et donc notre entreprise, quelque part, est liée depuis le début, de manière génétique, au développement de la Chine.
19: Qu'est-ce qui caractérise, d'après vous, les relations entre la France et la Chine ?
20: Je crois personnellement que les Français et les Chinois ont beaucoup de points communs. Et que les Chinois le savent et que les Français le savent. Et que quand les Français vont en Chine ou les Chinois vont en France, ils sentent bien qu'il y a une... Même si, bien évidemment, nos cultures sont différentes, nos traditions ne sont pas les mêmes, etc., qu'il y a des affinités, il y a des goûts que nous partageons, il y a beaucoup de choses que nous partageons. Et donc, je pense qu'il y a une espèce d'amitié spontanée entre les deux peuples qui se reconnaissent, qui se respectent, je pense qu'ils s'aiment bien. Il y a les circonstances, il y a les enjeux économiques, etc. Mais au total, comme on l'a dit au début, la France est un très grand investisseur en Chine. La Chine est très présente également en France. La France veut continuer à se développer, les entreprises françaises veulent continuer à se développer en Chine. Et tous les Français qui vont en Chine et qui en reviennent sont absolument fascinés. Donc je pense qu'il y a d'excellentes relations et toutes les bases pour une formidable relation. Et c'est ce que nous avons fêté à l'occasion de la visite du président Xi Jinping en France très récemment.
19: 2024 marque également le 20e anniversaire du partenariat stratégique global sino-français. D'après vous, quelle importance revêt ce partenariat ?
20: Très important. C'est très important parce que, quelle que soit l'amitié,

0: Le Covid, l'impossibilité de voyager pendant 2 ans, soit pour les Chinois de venir en France, soit pour les Français d'aller en Chine, par définition, était un handicap. Et le fait d'avoir justement ces organes de relation est quelque chose qui permet de garder la relation forte, de l'entretenir, de la développer, et je pense que c'est très, très utile.
1: Alors j'aimerais avoir savoir ce que vous inspire deux notions qui sont importantes en Chine, celle de bénéfice mutuel et celle de résultat gagnant-gagnant.
0: Bah, c'est un peu la même chose, pour être franc. Le bénéfice mutuel et le win-win, c'est gagnant-gagnant, c'est un petit peu la même chose. C'est peut-être un peu confucéen comme raisonnement, peut-être. Je sais que c'est très important en Chine et je dois dire que je considère ça effectivement extrêmement majeur. Par définition, dans toute relation, et en particulier bien sûr une relation business, il faut qu'il y ait une relation gagnant-gagnante. Je veux dire, on ne fait jamais, on le sait très bien quand on dirige des entreprises, quand on dirige des affaires, toute relation doit être gagnante des deux côtés. Si elle est gagnante d'un côté et perdante de l'autre, ça ne marchera pas longtemps. Et je pense que c'est une notion très intelligente, ce gagnant-gagnant. Et ça s'applique à tous les domaines, je pense, de la vie en société. Il faut toujours, quel que soit le sujet, trouver une manière d'une relation gagnant-gagnant.
1: En tant que lauréat du prix de l'amitié, dont on a parlé tout à l'heure, comment comptez-vous poursuivre pour œuvrer en faveur de l'amitié entre la Chine et la France ?
0: Oh ben j'œuvre beaucoup parce que en tant que co-président du comité France-Chine, je travaille pratiquement tous les jours à entretenir cette relation, faciliter le contact, être le trait d'union entre les milieux économiques français et chinois, hein, c'est mon domaine. Moi, je ne suis pas dans le domaine culturel, je suis dans le domaine économique, mais en tout cas, dans mon domaine, je le développe le plus possible. Mes voyages principaux chaque année sont en Chine. Je compte bien y aller. Je participe donc à l'IBLAC en tant que membre de ce conseil du maire de Shanghai. D'ailleurs, L'Oréal est président de l'Alliance pour le CIE, hein, qui regroupe toutes les entreprises dans ce domaine. Donc, si vous voulez, à Paris, je participe à de nombreuses réunions, conférences pour témoigner de mon adhésion à la Chine, de mon expérience, de cet enthousiasme que j'ai pour ce pays. Et par exemple aussi avec Monsieur l'ambassadeur de Chine en France, nous organisons très souvent des manifestations de ce genre. Donc je crois que je suis très engagé.
1: Pour conclure, est-ce que vous voudriez formuler un souhait ou nous partager avec nous vos attentes pour l'avenir des relations entre la Chine et la France?
0: Bon, écoutez, moi, la seule chose que je souhaite, c'est que les 60 prochaines années soient aussi belles que les 60 dernières. Hein, nous avons accompli tous un merveilleux cycle, hein, de ces 60 ans depuis la reconnaissance de la Chine par la France en 1964. Et tout ce que je souhaite, c'est que ça a été fait, encore une fois, malgré beaucoup de turbulences, de contextes pas faciles, etc. Donc là aussi, on retrouve le gagnant-gagnant. À partir du moment où on veut un résultat gagnant-gagnant, on arrive toujours, quels que soient les obstacles, quels que soient les challenges, à trouver des solutions pour avoir des bonnes relations. Donc moi, tout ce que je souhaite, c'est que les 60 prochaines années soient aussi fortes, aussi fécondes, aussi positives que les 60 dernières dans cette relation, et que en 2084, on puisse dire ces 60 dernières années, là, à cette époque-là, auront été aussi belles que les 60 premières.
1: Merci Jean-Paul Lagon de nous avoir accordé cet entretien et merci à tous de nous avoir suivis dans cette émission.
0: Merci beaucoup, c'est toujours pour moi un plaisir immense de parler de Shanghai et de la Chine.
2: Vous venez de suivre l'interview accordée par l'entrepreneur français Jean-Paul Lagon. Je vous invite maintenant à écouter la chanson « Yong jing wo de yi qie ben xiang ni »« Je cours vers toi avec douce gorgée » interprétée par la chanteuse chinoise Zhou Bichang.

0: L'émission Interview Plus se poursuit avec le cours de chinois. C'est parti!
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2: Bonjour tout le monde, 大家好, bienvenue pour notre cours de chinois quotidien, je suis Xiao Tai.
1: 大家好, ça veut dire bonjour et c'est toujours Thomas qui va vous suivre pour ses cours de chinois.
2: Bon, nous avons appris quelques expressions pratiques la dernière fois, par exemple, comment dit-on merci en chinois?
1: Alors, si je me rappelle bien, c'est xie xie ou xie xie ni.
2: Exactement, et je t'en prie en chinois, c'est...
1: Bu yong xi, non?
2: Et je suis désolée, qu'est-ce qu'on dit en chinois?
1: C'est de bu qi, non?
2: Oui, c'est ça, de bu qi. Tu te souviens aussi de la réponse qu'il faut ajouter?
1: Je crois que c'est mei guan xi, on peut dire aussi mei shi, mais je crois qu'il y a une légère différence entre ces deux expressions, non?
2: Oui, tout à fait. En effet, mei shi, c'est un langage plutôt parlé.
1: Bon, maintenant, pour bien assimiler ces expressions, moi, je vous propose de

0: Et réécoutez encore une fois.
1: Dialogue 1.
2: 非常感谢。
3: 不用谢。
0: Le deuxième dialogue.
2: 对不起。
3: 没关系。
2: 对不起。
3: 没事儿。
1: Et voilà, c'était une petite révision de ce qu'on a appris la dernière fois.
0: Ouais, alors maintenant, il est temps d'apprendre de nouveaux mots encore aujourd'hui. On va apprendre quoi aujourd'hui?
1: Écoutez bien. 祝你生日快乐。干杯。你的电话号码是多少？ Cette fois, on est invité à une fête d'anniversaire.
0: Ok. Donc là, moi j'adore les fêtes d'anniversaire. Et en français, on dit quoi comme formule? On dit tout simplement « bon anniversaire ». Alors en chinois, est-ce qu'il y a une formule pour dire ça?
1: Bien sûr, tu peux dire en chinois « 祝你生日快乐». Zhu ni sheng ri kuai le. Zhu, c'est pour exprimer ses vœux.
0: Zhu.
1: Ni, c'est toi.
0: Ni.
1: Sheng ri, ce qui veut dire anniversaire.
0: Sheng ji.
1: En effet, sheng, ça veut dire être né. Ji, ça veut dire date. Sheng ji, ensemble, ce qui veut dire la date de naissance.
0: Sheng ji, donc c'est la date de naissance ou l'anniversaire.
1: Voilà. Kuai le, heureux.
0: Kuai le.
1: Répétons lentement la phrase. Zhu ni sheng ji kuai le.
0: Zhu ni sheng ji kuai le.
1: Bien, et pour répondre, on peut dire xie xie.
0: Xie xie qui veut dire merci.
1: Zhu ni sheng ji kuai le.
0: Zhu ni sheng ji kuai le. Et je crois qu'on va écouter le dialogue à présent.
4: 祝你生
2: 这是我妹妹，今天是她生日。
3: 祝你生日快乐。
2: 谢谢。
4: 祝你生日快乐。
1: Et pour fêter son anniversaire, d'habitude, on invite ses amis.
0: Effectivement, et souvent, on trinque ensemble. Et en français, lorsqu'on trinque, on dit chin chin. Et en chinois, est-ce qu'il y a une expression consacrée?
1: Tu peux dire kanpei.
0: Kanpei.
1: Kan veut dire sec.
0: Ok, kan.
1: Pei veut dire le verre.
0: Bei.
1: Kanpei.
0: Kanpei, ça veut dire à la tienne en gros.
1: Passons au dialogue.
2: Kanpei.
3: Kanpei.
0: Et si on continue à trinquer encore plus?
1: Je veux bien.
0: Ok.
2: Kanpei.
3: Kanpei.
0: Bon, on a assez trinqué comme ça, on s'est bien amusé, mais maintenant la fête est terminée. Il est temps de dire au revoir à ses invités et tu peux bien sûr garder contact avec des personnes dont tu viens de faire la connaissance. Et qu'est-ce que tu fais? Tu vas donc leur demander leur numéro de téléphone.
1: 你的电话号码是多少?
0: D'accord, là la phrase est un peu longue pour moi. Est-ce que tu peux m'expliquer en découpant cette phrase?
1: Bien sûr. Alors, 你的, ça veut dire ton.
0: 你的.
1: 电话, téléphone.
0: Dian hua.
1: Hao ma, ça veut dire le numéro.
0: Hao ma.
1: Dian hua hao ma, c'est-à-dire le numéro de téléphone.
0: Dian hua hao ma.
1: Quel est, en chinois on dirait, shi duo shao.
0: Shi duo shao. Bon allez, on va découper la phrase en plusieurs parties pour faire plus simple. Ton numéro de téléphone.
1: Ni de dian hua hao ma.
0: Et maintenant on va voir la formule interrogative, quel est?
1: Quel est en chinois, on va dire 是多少.
0: Ok, maintenant la phrase en entier.
1: 你的电话号码是多少.
0: Ok, encore une fois la phrase complète maintenant en parlant doucement.
1: 你的电话号码是多少.
2: Ni de dian hua hao ma shi duo shao.
3: 1, 2, 3, 4, 5, 6, 7, 8.
1: Tu as saisi?
0: Bah là, ça va un peu trop vite pour moi, j'arrive pas à suivre. Est-ce que tu peux découper encore la phrase?
1: Oui, t'inquiète pas, on va refaire ça. Ni de veut dire ton.
0: Ni de.
1: Dian hua, c'est-à-dire téléphone.
0: Dian hua.
1: Hao ma, numéro.
0: Hao ma.
1: Dian hua hao ma veut dire numéro de téléphone.
0: Dian hua hao ma.
1: Shi duo shao, quel est?
0: Shi duo shao.
1: Maintenant, on coupe la phrase.Ton numéro de téléphone, ni de dian hua hao ma.
0: Ni de dian hua hao ma.
1: Shi duo shao.
0: Shi duo shao.
1: Ni de dian hua hao ma.
0: Ni de dian hua hao ma.
1: Shi 多少？

0: Che doi shao. Quel est ton numéro de téléphone?
1: On dit en chinois, ni de dianhua hao ma, shi duo shao. Ni de dianhua hao ma, shi duo shao. Bon, passons encore une fois le dialogue.
2: Ni de dianhua hao ma, shi duo shao.
3: 1, 2, 3, 4, 5, 6, 7.
0: Alors excuse-moi, je pense avoir entendu une série de chiffres durant le dialogue. Qu'est-ce que c'est ?
1: Bonne question, laisse-moi t'expliquer. Zéro en chinois est ling.
0: Ling.
1: 1, 2, 3, c'est i, ar, san.
0: I, ar, san.
1: Et 4, 5, 6, c'est si, ou, liu.
0: Si, ou, liu.
1: 7, qi.
0: Qi.
1: Alors, pour dire 8 et 9 en chinois, on dit ba, jiu.
0: Ba, jiu. Mais je crois que si l'on regroupe ces deux chiffres d'une autre manière, par exemple jiu ba, ça veut dire autre chose, non?
1: Oui, ça veut dire un bar, et c'est tout à fait autre chose.
0: Ah ok, bon, ça je ne devrais pas l'oublier également, ça pourrait m'être utile. Donc il ne nous reste plus que 10 à voir, et comment on dit en chinois?
1: 10 est shi.
0: Shi. Ok, maintenant on va recompter de 0 jusqu'à 10.
1: Ling.
0: Ling.
1: I.
0: I.
1: Ar.
0: Ar.
1: San.
0: San.
1: Si.
0: Si.
1: Wu.
0: Wu.
1: Liu.
0: Liu.
1: Qi.
0: Qi.
1: Ba.
0: Ba.
1: Jiu.
0: Jiu.
1: Shi.
0: Shi.
1: C'est bien parti. Dans les leçons suivantes, nous allons apprendre des chiffres plus grands.
0: Ok, maintenant on va se repasser les trois dialogues en entier.
2: 这是我妹妹，今天是她生日。祝你生日快乐！谢谢。干杯！干杯！你的电话号码是多少？
3: 1, 2, 3, 4, 5, 6, 7.
1: Et le temps passe vite, comme d'habitude, avant de terminer notre leçon, ABC de la culture chinoise.
0: En Chine, demander l'âge de quelqu'un n'est pas considéré comme un geste indiscret ou encore mal poli. Bien au contraire, cela peut être capté comme un signe de sympathie et de proximité. Par exemple, pour demander son âge à une personne âgée, on dit...
1: Ni gao shou.
0: Quel âge avez-vous ? Et cette formule montre du respect envers la personne. Par contre, de nos jours, nombreux sont les jeunes qui, à force de se consacrer à leur vie professionnelle, à leur travail uniquement, n'ont pas le temps de s'occuper de leur bonheur personnel. Donc professionnellement, ils réussissent, ils se trouvent de jour en jour sous la pression de leurs parents qui les pressent de se marier. Pour cette raison, ces personnes peuvent être sensibles à la question de l'âge. Et il est donc déconseillé de demander son âge à un jeune actif qui vit seul, sauf si vous êtes très proche.
4: C'est ainsi que prend fin notre cours de chinois et cette édition d'Interview Plus. Merci de les avoir suivis. On se dit au revoir en musique avec un titre de Shang Wenjie, Taiyang zong xi bian shen qi. Le soleil se lève à l'ouest. À la prochaine.

0: Mesdames et messieurs, bonjour. Vous êtes sur CGTN Français. Bienvenue dans cette nouvelle édition du journal. Voici les titres. Les pourparlers de cessez-le-feu entre l'Iran et les États-Unis se poursuivent malgré des propos divergents sur leurs avancées. Le chef de l'OMS se dit encouragé par les efforts déployés pour lutter contre Ebola. Le président du Laos, qui effectue une visite d'État de 5 jours en Chine, commence son séjour avec une visite des entreprises à Hangzhou. Un dialogue entre civilisations pour trouver des solutions aux défis mondiaux s'est tenu à Dunhuang, au nord-ouest de la Chine. Les pourparlers de cessez-le-feu entre l'Iran et les États-Unis se poursuivent malgré des messages contradictoires de part et d'autre sur l'état des négociations. Le président américain Donald Trump a laissé entendre que des progrès pourraient être réalisés d'ici quelques jours. Le ministre iranien des Affaires étrangères, Seyed Abbas Araghchi, affirme que les négociations n'ont encore montré aucun progrès, bien que les contacts avec les États-Unis n'aient pas été rompus. Donald Trump a déclaré que si un accord été conclu, les États-Unis récupéreront et détruiront l'uranium enrichi de l'Iran, un point d'achoppement dans les négociations. Il a ajouté que les États-Unis tentaient de dissocier les pourparlers de la guerre menée par Israël contre le Liban. Téhéran a déclaré qu'un enjeu clé dans les négociations avec Washington était la fin de la guerre sur tous les fronts, y compris au Liban. La Chambre des représentants américaine a adopté une résolution visant à limiter les pouvoirs de guerre du président Trump contre l'Iran. Le vote s'est soldé par 215 voix contre 208, quatre républicains ayant rompu les rangs de leur parti pour voter en faveur de la résolution. Il s'agit du dernier revers en date pour le président Trump au Congrès, alors même que les républicains détiennent une faible majorité dans les deux chambres. Pour l'instant, ce vote reste toutefois largement symbolique. Il exprime l'opinion du Congrès, mais n'a pas force de loi. Un débat est également en cours pour savoir si de telles résolutions sur les pouvoirs de guerre sont constitutionnelles, même si elles sont approuvées par le Congrès. La Chine a mis en garde contre le renforcement militaire du Japon en réponse à l'affirmation de ce dernier selon laquelle les critiques de Beijing à l'égard de son ministre de la Défense étaient en contradiction avec les faits. La Chine a répondu que les jeux de mots ne pouvaient pas masquer les actions réelles du Japon visant à étendre son armée.
1: Le Japon évite de mentionner ses crimes d'agression et d'expansion militariste, ainsi que ses obligations en vertu du droit international. Il n'a jamais véritablement tiré les leçons de son histoire. À la place, il tente de faire passer le déploiement de troupes à l'étranger pour de la légitime défense collective, de rebaptiser le renforcement de ses capacités offensives en développement de capacités de riposte, et de présenter les exportations d'armes létales comme une coopération en matière d'équipement et de technologie. Par ces jeux de mots, le Japon cherche à tromper à la fois son propre peuple et la communauté internationale. Les chiffres ne mentent pas. Les jeux de mots ne peuvent pas dissimuler les actions réelles du Japon en matière de renforcement et d'expansion militaire. Plus le Japon tente de cacher la vérité, plus la communauté internationale doit rester vigilante.
0: Le directeur général de l'Organisation mondiale de la santé se dit encouragé par les efforts déployés pour lutter contre l'épidémie d'Ebola, malgré des difficultés auxquelles est confrontée la République démocratique du Congo.
2: Le directeur général de l'OMS, Tedros Adhanom Ghebreyesus, a fait ses déclarations lors d'une conférence de presse à Genève à l'issue de sa visite en RDC. Il a indiqué que 344 cas avaient été confirmés, dont 60 décès. Le nombre de cas suspects est passé de plus d'un millier la semaine dernière à 116. L'évaluation des risques de l'OMS reste toutefois inchangée.
3: L'évaluation des risques de l'OMS reste inchangée. Elle est très élevée au niveau national, élevée au niveau régional et faible au niveau mondial. L'épidémie a pris une bonne longueur d'avance et nous sommes toujours à la traîne. Mais sous la direction du gouvernement de la RDC, nous rattrapons notre retard. À ce jour, 6 personnes se sont rétablies en RDC et 2 en Ouganda. Ce qui montre que l'on peut survivre à Ebola si l'on a accès à des soins et si l'on se rend dans un établissement de santé dès l'apparition des premiers symptômes. Les restrictions générales de déplacement imposées par certains pays perturbe les chaînes d'approvisionnement et entrave la lutte. L'OMS recommande de mettre en place des contrôles à la sortie dans les aéroports, les ports et aux postes frontières afin d'empêcher l'exportation de cas et de contacts. Nous demandons aux pays qui ont imposé des restrictions générales de déplacement de les lever. La méfiance injustifiée des communautés constitue un obstacle majeur. Certains responsables locaux m'ont confié qu'ils pensaient qu'Ebola n'existait pas. Il est donc essentiel d'instaurer un climat de confiance avec les communautés pour maîtriser l'épidémie.
0: Ces dernières années, la Chine et le Laos ont renforcé leur coopération dans les domaines du commerce, du tourisme et des échanges entre les peuples grâce à la ligne ferroviaire emblématique Chine-Laos. Notre reporter nous explique comment cette ligne transfrontalière renforce la connectivité régionale.
4: C'est une étape importante pour la ligne ferroviaire Chine-Laos. Depuis sa mise en service fin 2021, cette ligne transfrontalière a assuré plus de 100 000 trajets de trains de voyageurs. S'étendant sur plus de 1000 km, elle relie Kunming, dans le sud-ouest de la Chine, à la capitale du Laos, Vientiane, et constitue un corridor de transport essentiel entre les deux pays. Ce train part de Kunming à destination de Vientiane. Depuis son lancement, la ligne ferroviaire Chine-Laos a transporté plus de 73 millions de passagers. Parmi eux, on compte environ 840 000 voyageurs transfrontaliers provenant de plus de 120 pays et régions. L'un d'entre eux est Kanphilom Vonaphone, un étudiant et vlogueur laotien basé à Kunming. En tant qu'usager régulier de cette ligne ferroviaire, il a pu constater de ses propres yeux à quel point elle a transformé la vie quotidienne le long du parcours.
2: Chaque fois que je rentre chez moi, je prends la ligne ferroviaire Chine-Laos. À chaque fois, je constate à quel point ma ville natale se développe rapidement avec davantage de touristes qui la visitent et de plus en plus d'entreprises chinoises qui s'y installent.
4: La ligne ferroviaire rapproche les voyageurs chinois et laotiens tout en attirant des visiteurs du monde entier. Une tendance encore renforcée par l'assouplissement des politiques chinoises en matière d'exemption de visa.
2: C'est une culture très différente à découvrir pour nous. Nous voulons que les enfants voient la Chine de leurs propres yeux pour constater à quel point elle a changé depuis notre dernière visite il y a 14 ans.
4: Au-delà du transport de passagers, la ligne ferroviaire redéfinit également le commerce régional. À ce jour, il a transporté environ 20 millions de tonnes de marchandises transfrontalières, offrant une voie logistique plus rapide et plus rentable entre la Chine et l'Asie du Sud-Est. L'un des points forts est le commerce des fruits tropicaux de la région. Les chiffres officiels montrent que plus de 100 000 tonnes de fruits tropicaux sont entrées en Chine par le rail au cours des 5 premiers mois de cette année, avec une forte augmentation des expéditions de durian.
2: Pour répondre à la forte demande pendant la haute saison du durian, le service de fret Lansang Mekong Express fait circuler en moyenne 3 à 4 trains par jour et jusqu'à 6 les jours de pointe. Chaque train transporte plus de 600 tonnes de durian.
4: À mesure que les liaisons ferroviaires se développent, les opportunités d'échange entre les peuples se multiplient. Vonaphone en est un exemple. Inspiré par sa propre expérience d'études en Chine, il dirige aujourd'hui un cabinet de conseil en éducation au Laos et a déjà aidé plus de 30 étudiants laotiens à poursuivre des études supérieures en Chine.
2: Après l'obtention de mon diplôme, j'ai l'intention de travailler en Chine et j'espère promouvoir les échanges culturels et touristiques entre les deux pays en dirigeant des entreprises tant au Laos qu'en Chine.
4: Aujourd'hui, la Chine et le Laos collaborent pour améliorer encore l'efficacité et la qualité de l'exploitation ferroviaire. À mesure que les liaisons se multiplient, l'avenir commun des deux pays se renforce également.
0: Unitree Robotics a inauguré son premier centre d'expérience en Asie dans un quartier commerçant de Shanghai qui a attiré plus de 10 000 visiteurs le jour de son ouverture. Cet espace commercial immersif fait sortir de ses laboratoires l'IA incorporée et la technologie robotique de pointe pour les amener dans un quartier commercial de premier plan, offrant au public un aperçu concret des expériences de vie future.
5: Unitree Robotics, l'une des principales entreprises chinoises de robotique, a officiellement inauguré son premier centre d'expérience robotique en Asie le 31 mai sur Nanjing Road West, l'emblématique artère commerciale de Shanghai. Le lancement a attiré une foule enthousiaste, composée notamment d'habitants locaux, de visiteurs internationaux et de passionnés venus d'autres villes dès le petit matin pour découvrir l'environnement commercial immersif et axé sur la technologie de l'entreprise.
3: Compte tenu du besoin d'expérience interactive, nous avons choisi un emplacement près de la terrasse du deuxième étage. Cela a attiré de nombreux passionnés de technologie, des touristes internationaux et des familles avec enfants. Tous ont manifesté un vif intérêt.
6: J'attendais avec impatience les robots de Yushu. Il fallait donc que je vienne voir ça. J'ai hâte de voir le spectacle de Kung Fu des robots.
7: Le matériel est incroyable. Oui, je me demande à quel point il est solide, notamment en termes de force de préhension.
5: Le magasin propose toute une gamme de produits, notamment des robots, des chiens robotisés, des marchandises sur le thème des pandas, des bâtons de fitness et bien plus encore, tout en permettant aux clients de tester eux-mêmes le fonctionnement des robots.
8: Ici, on peut voir la structure interne des robots. Même si je suis plus âgé, je suis toujours très intéressé par les robots humanoïdes, c'est une façon de rester en phase avec son temps.
9: Notre magasin est un espace qui combine vente de produits, découverte des produits et expériences immersives. Nous y dévoilerons également de nouvelles technologies.
5: Le nouveau centre d'expérience, dédié à l'IA embarquée, a attiré plus de 10 000 visiteurs le jour de son ouverture, faisant sortir la technologie robotique de pointe des laboratoires pour l'amener dans un grand quartier commercial. Il offre au grand public un aperçu régulier et immersif des expériences de vie future.
0: La troisième conférence mondiale des sinologues s'est ouverte à Dunhuang, dans la province du Gansu, au nord-ouest de la Chine, un carrefour historique de l'ancienne route de la soie. Cet événement rassemble des universitaires, des chercheurs et d'autres représentants du monde entier qui se penchent sur la manière dont le dialogue entre civilisations peut contribuer à relever les défis mondiaux actuels.
5: La troisième conférence mondiale des sinologues à Dunhuang se tient sous le thème « Mettre en commun la sagesse des civilisations pour relever ensemble les défis de notre époque ». Cette conférence intervient alors que les tensions géopolitiques, les conflits régionaux et la méfiance croissante entre les nations continuent de redessiner le paysage mondial. Les participants estiment que dans un monde de plus en plus fragmenté, les échanges entre les civilisations peuvent contribuer à réduire les malentendus, à surmonter les différences et à favoriser une plus grande coopération internationale.
1: Aujourd'hui, l'ordre international et le droit international sont confrontés à de sérieux défis. C'est pourquoi je pense que l'appel de la Chine en faveur d'un multilatéralisme renouvelé et d'une coopération internationale renforcée revêt une importance particulière en ce moment, alors que le monde est aux prises avec un désordre croissant dans la gouvernance mondiale.
5: De nombreuses discussions ici ont également porté sur une série d'initiatives mondiales proposées par la Chine, notamment l'initiative pour le développement mondial et l'initiative pour la civilisation mondiale. Les universitaires estiment que ces initiatives reflètent la croyance traditionnelle chinoise en l'harmonie et la coexistence. Ils affirment que cette sagesse ancestrale offre des perspectives utiles pour faire face aux conflits et à l'incertitude dans le monde d'aujourd'hui.
10: C'est la philosophie de l'inclusion et je pense qu'aujourd'hui la Chine contemporaine applique cette philosophie selon laquelle nous sommes tous sous le même ciel. Je pense que la Chine, avec son initiative mondiale, son initiative de sécurité et son initiative de civilisation, propose toujours de développer cette philosophie selon laquelle nous sommes tous amis et non ennemis. Je pense que c'est la meilleure façon d'instaurer la paix.
0: C'est la fin de cette édition. Merci de l'avoir suivi. Je vous souhaite une très bonne suite des programmes sur CGDN Français.
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16: Merci d'être avec nous sur CGDN Radio. Vous êtes à l'écoute de notre émission Tour du Monde, au micro Claudine. Aujourd'hui, dans la première partie de cette émission, on va rencontrer tout d'abord Pénélope, étudiante uruguayenne. Selon elle, elle se sent heureuse et reconnaissante d'avoir pu vivre en Chine. Dans la deuxième partie de cette émission, nos deux invités vont nous parler du Tibet, ses mythes et sa réalité. Dans la troisième partie de cette émission, je vous propose d'apprendre le chinois avec nous. Avant de commencer notre émission, on va marquer une petite pause musicale.

0: Ils sont venus en Chine parce qu'ils le voulaient. Ils ont choisi d'y rester en raison de leurs rêves. Quand des étrangers rencontrent la Chine, quelles sont les réussites qui en découlent? En 2022, China Media Group News Radio a lancé une série d'émissions spéciales intitulée « Rencontrer la Chine » qui consiste à recueillir les récits d'amis étrangers en Chine. L'Uruguay, situé au sud-est de l'Amérique du Sud, est l'un des pays les plus éloignés de la Chine. Mais la distance n'empêche pas la communication d'esprit entre les deux pays. Il y a 5 ans, Pénélope, une étudiante uruguayenne, est arrivée en Chine après avoir traversé montagnes et mers pour réaliser son rêve d'enfance. Aujourd'hui, nous découvrons l'histoire de sa rencontre avec la Chine avec notre journaliste de China Media Group News Radio.
1: 我觉得是缘分和梦想把我带到了中国。
2: Je pense que c'est à la fois le destin et mon rêve qui m'ont amené en Chine.
0: Actuellement étudiante à l'Université des langues et cultures de Pékin en relations internationales, Pénélope, originaire de l'Uruguay, porte le beau nom chinois de Zhang Menglin. En évoquant ses liens particuliers avec la Chine, Pénélope a plein d'histoires à raconter.
2: Quand j'étais petite, j'ai vu beaucoup de documentaires sur la Chine. J'ai toujours été fascinée par l'immensité du monde. Quand je contemplais le coucher du soleil en Uruguay, certaines personnes contemplaient le lever du soleil à l'autre bout du monde. À l'époque, je me disais toujours, que se passe-t-il donc d'intrigant et de différent dans cette Chine si lointaine? Comment la civilisation datant de 5000 ans a-t-elle traversé les siècles? Comment porter le renfu, ce vêtement traditionnel coloré? La calligraphie et les caractères chinois revêtent un aspect artistique. Que signifie-t-il? Tout cela, je voulais l'apprendre. Ainsi, à partir de mes 12 ans, j'ai commencé à apprendre le chinois. À l'époque, je devais m'exercer à écrire, 3 heures par jour, des caractères chinois. Petit à petit, ces caractères et ces phrases ont commencé à faire sens pour moi.
1: En 2019,
0: Pénélope a participé à un concours de langue chinoise intitulé « Le pont chinois » qu'elle a remporté. En 2020, elle a enfin réalisé son rêve d'enfance, arrivée en Chine pour étudier. Le point de départ de sa nouvelle vie. Pénélope indique que l'Université des langues et cultures de Pékin est aussi appelée les Petites Nations Unies, car des étudiants venus des 4 coins du monde vivent ici comme les membres d'une même famille.
2: Cet endroit qui est pourtant si loin de chez moi est maintenant ma maison. Cette année, j'ai pu ressentir pour la première fois l'atmosphère de la fête du printemps. Des étudiants étrangers venant de tous les pays du monde se sont réunis comme les membres d'une grande famille. On a préparé des raviolis et écrit le caractère « fu » signifiant « bonheur ». Cette ambiance animée et la chaleur familiale faisaient fondre la neige de l'hiver.
0: Pénélope, qui aime l'art et la peinture depuis son enfance, apprécie la ville de Pékin. Elle s'étonne de la vitesse du développement de cette ville où fusionnent tradition et la modernisation.
2: J'aime beaucoup Beijing. C'est une ville qui combine le moderne et l'ancien. Par exemple, la cité interdite, entourée de murs rouges, et dont les palais sont recouverts de tuiles jaunes, incarne l'histoire mais est aussi très reposante. Le Grand Théâtre National, ressemblant à une perle sur l'eau, est quant à lui, de style moderne et à la pointe. D'un côté, Beijing revêt une histoire profonde. De l'autre côté, elle est moderne. Par exemple, la livraison, les achats sur Internet, le paiement par téléphone portable, les vélos partagés, le métro qui est partout, etc. La facilité de la vie quotidienne apporte à cette ville historique une vitalité moderne.
0: Depuis 5 ans, Pénélope participe activement à toutes sortes d'événements organisés par l'université et l'ambassade d'Uruguay en Chine. Écoutons-la.
2: J'ai l'occasion d'en apprendre sur la Chine, sur les points de vue et les réflexions sur la vie des jeunes venant de tous les pays du monde, y compris les rêves qu'ils recherchent à réaliser et l'avenir qu'ils souhaitent.

0: forgé. Tout cela m'a fait beaucoup réfléchir. À part les connaissances que j'ai acquises en classe, j'en ai également appris sur la culture chinoise ainsi que sur les autres pays. Ce qui est le plus précieux pour moi, c'est d'étudier la sagesse chinoise. Auparavant, j'examinais les problèmes et je réagissais selon mes propres habitudes. Maintenant, je dispose davantage d'approches et de méthodes. Par exemple, la peinture à l'encre chinoise a besoin d'espace blanc pour laisser place à l'imagination, ce qui est différent du point de vue et de la méthode utilisée en peinture à l'huile. Pour moi, cela mérite d'être étudié et de devenir une source d'inspiration.
1: Alors, petite pause musicale. Ne quittez pas, restez à l'écoute de notre émission.

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Dans la deuxième partie de cette émission, nos deux invités vont nous parler du Tibet, ses mythes et sa réalité.

0: Bonjour à toutes et à tous, bienvenue dans cette nouvelle édition de Rencontres. Le 14e Dalai Lama et son soi-disant gouvernement en exil sont depuis longtemps érigés en symbole politique dans certains récits occidentaux. Pourtant, bien peu de gens prennent le temps de connaître la complexité historique, sociale et réelle qui se cache derrière ce symbole. Aujourd'hui, avec nos deux invités, nous allons essayer de lever le voile, de démêler les mythes pour mieux saisir la réalité du Xinjiang, cette terre si souvent réduite à des étiquettes par les discours extérieurs. Et j'ai le plaisir de présenter nos deux invités sur plateau, M. Wu Zexian, commentateur pour CGTN français, et en visioconférence, Bruno Guigue, professeur invité à l'Université normale de la Chine du Sud. Bonjour.
1: Bonjour.
0: Bienvenue dans notre émission. Alors d'abord, est-ce que vous avez déjà eu l'occasion de visiter le Xinjiang, Monsieur Wu?
2: Justement, oui. Mais il y a longtemps, hein, c'était il y a longtemps. Je crois que c'était au milieu des années 80. C'était un voyage fantastique. C'était la première fois. Et j'imaginais déjà que le toit du monde, ça devrait être impressionnant. Et ça a dépassé mon imagination. Vraiment, lorsque vous vous trouvez voilà, parmi les pics enneigés, voilà, toutes ces pics enneigés qui vous entourent, voilà, qui vous écrasent. Les êtres humains se sentaient tout petits devant toutes ces montagnes enneigées, impressionnantes, imposantes. Bon, parce que j'ai fait un voyage, en fait, voilà, à partir de Lhasa jusqu'à la frontière sino-népalaise en autocar, voilà, en traversant toute cette région voilà, de haute altitude. C'est un voyage vraiment, vraiment fabuleux. Alors, premièrement, évidemment, pour moi, c'est la beauté de la nature. Comme je vous ai dit, toutes ces hautes montagnes enneigées, c'était en été, hein, en été, avec le beau soleil, avec le ciel bleu, et en contraste, vous avez des hautes montagnes enneigées à l'infini. Alors, la beauté de la nature, ça c'est la première chose. Et puis la deuxième chose qui m'a beaucoup marqué, c'est la gentillesse des habitants du Xinjiang. Voilà. Bon, parce que les gens, je crois que c'est probablement lié à leur croyance bouddhiste. Parce que le bouddhisme, en gros, fondamentalement, préconise la gentillesse, la bonté des gens. Donc, beaucoup d'habitants, en effet, sont des croyants voilà, bouddhistes. Ils montrent une sorte de sympathie tout à fait naturelle envers les visiteurs venant d'autres régions. Voilà. Parce que ça se remarque, les habits, même la physionomie, c'est pas tout à fait la même. Voilà. Donc, ils reconnaissent tout de suite les visiteurs venant d'autres régions. Bon, ben, ils sont très sympas, ils sont très accueillants. Bon. Ça, c'est la deuxième chose. Et puis, ce qui m'a aussi impressionné, c'est le début voilà, de l'essor économique voilà, de cette région, et qui s'accompagne, en fait, qui suit. Voilà, le courant général du développement de l'ensemble de la Chine, vous savez, au début des années 80, c'est la période voilà, du lancement de la politique de réforme et d'ouverture. Donc on connaissait à l'époque le début du boom, début de l'essor économique formidable. Voilà. Et le Xinjiang voilà, n'est pas en retard, n'était pas en retard. Voilà, le Xinjiang est aussi voilà, en plein boom économique, ça se développe partout. Voilà. On descendait dans des hôtels très confortables, voilà, ça a dépassé mon imagination. Voilà. Mais aujourd'hui, on dit que maintenant, il y a des hôtels de luxe, hein, parce que à l'époque, c'était déjà pas mal. Voilà. Déjà imaginé qu'au début des années 80, voilà, déjà, bah, c'était pas mal, c'était pas mal.
0: Et vous, Monsieur Guigue? Avez-vous déjà visité le Xinjiang?
1: J'ai visité beaucoup.

0: beaucoup de régions en Chine et j'ai l'intention de me rendre au Xinjiang prochainement. Mais c'est vrai que mon intérêt pour la question est plutôt d'ordre politique, si vous voulez, ou géopolitique, dans la mesure où c'est une question qui est très débattue dans le monde occidental, comme vous le savez, et sur laquelle beaucoup de contre-vérités ont été proférées par un certain nombre d'officines, de médias, de personnalités. Donc c'est un sujet qui m'intéresse du point de vue, si vous voulez, du rapport que la Chine a avec le reste du monde, et notamment avec les pays occidentaux. Voilà, je crois que c'est une question qui a été longtemps d'ailleurs une question un peu privilégiée par certains vecteurs d'opinion en Occident, qui l'est un petit peu moins depuis quelques années, et qui aujourd'hui, avec la question de la succession du Dalai Lama, a tendance un petit peu à rebondir. On voit à nouveau dans la presse occidentale des articles qui traitent cette question de manière assez partiale, il faut le dire. Mais je pense qu'on aura l'occasion d'y revenir plus en détail.
1: Quelles sont vos principales sources pour connaître le Xinjiang?
0: En fait, j'ai vu quantité impressionnante de documentaires et de reportages sur la question. J'ai aussi beaucoup lu des sources chinoises, c'est-à-dire des universitaires chinois, des journalistes chinois, de simples citoyens parfois qui donnent des informations sur l'histoire du Xinjiang, parce qu'il faut bien évidemment connaître le passé de cette région pour comprendre son présent, mais aussi des informations sur la situation actuelle, sur les progrès très importants en matière de développement économique, social et culturel accomplis par cette région de Chine depuis plusieurs années maintenant. Et je crois que c'est précisément la question dont il faut débattre. Quel est l'avenir du Xinjiang compte tenu de son passé, de son présent? Et peut-on, comme le font certains, dissocier l'avenir de cette région, le Xinjiang, de l'avenir de la Chine elle-même?
1: Et selon vous, pourquoi le Xinjiang est-il resté si longtemps un outil de guerre de l'information dans certains récits médiatiques? Quels sont les véritables objectifs derrière cela?
0: Alors c'est vrai qu'il y a une guerre médiatique, une guerre de l'information, une guerre des mots, qui est menée par certains médias occidentaux depuis très longtemps, parce que le Xinjiang occupe une place particulière dans la géopolitique interne de la Chine, dans la mesure où c'est une région extrêmement vaste, située donc dans la partie occidentale du pays. Au voisinage de grands pays asiatiques comme l'Inde, bien sûr, et puis tous les pays de l'Asie centrale. Et donc, il y a, de par sa position géopolitique et géostratégique, si vous voulez, depuis très longtemps, un intérêt particulier des Occidentaux, quand je dis des Occidentaux, je parle des gouvernements occidentaux, pour cette région dont ils pensaient pouvoir la détacher de la Chine. La vérité, c'est que, en réalité, cette stratégie qui a toujours cherché à dissocier le Xinjiang de la Chine est une stratégie très ancienne. Elle ne date pas du XXe siècle. Dès le XIXe siècle, les Britanniques en particulier avaient tenté de s'introduire au Xinjiang et s'étaient heurtés d'ailleurs à la résistance des forces armées de l'Empire Qing finissant à l'époque. Et cette stratégie, on la voit à nouveau renaître à partir des convulsions que connaît la Chine à l'issue de la révolution républicaine de 1911, où le Xinjiang va connaître une sorte d'indépendance de fait, évidemment sur fond de manipulation étrangère, dans effectivement le contexte qui est celui de l'impérialisme occidental à l'époque.
1: L'écrivain français Maxime Vivas a souligné dans son livre Dalai Lama Pacism les liens étroits entre le groupe Dalai Lama et certaines fondations ou réseaux de renseignement occidentaux. Monsieur Wu, pourquoi ces acteurs tiennent-ils à entretenir ces liens?
2: Bon, mais il faut savoir que c'est pas nouveau. C'est pas nouveau. Comme professeur Guigues avait rappelé l'histoire de colonisation britannique qui cherchait à prendre le Xinjiang à partir de l'Inde, déjà à l'époque. Bon, mais il faut savoir aussi que avec la

0: Oui, c'est ça. Et ça s'est soldé évidemment par une défaite totale, voilà, face à l'armée gouvernementale. Bon, bah, c'était vite fait, hein, la révolution a été vite réglée. Bon, mais ce qui a donné évidemment la suite, qui est l'exil, voilà, de Dalai Lama. C'est ça l'histoire. Donc les Américains étaient toujours derrière. Étaient toujours derrière. Tout simplement par une hostilité idéologique, mais aussi par un souci géopolitique, comme le professeur Guy avait rappelé. Bon, c'était toujours voilà, un facteur idéologique et géopolitique, voilà, qui était là. Voilà, donc les Américains, certaines sources, forces hostiles à la Chine, utilisait, se sert, voilà, justement de certains éléments séparatistes du Xinjiang pour embêter la Chine nouvelle, bon, tout simplement. Bon, voilà, pour le gouvernement de la Chine, bon, c'est embêtant, mais qu'est-ce qu'il peut faire de plus, à part quelques bruits, sur la scène internationale, qui voulait voilà, tromper l'opinion internationale, mais à part ça, bon, voilà, il n'y avait aucune autre prise. Sur le terrain, au Tibet, comme je vous ai dit, déjà dans les années 80, c'était très très bien. Hein. Bon, tout se passait très très bien. Et aujourd'hui, ma femme y est allée récemment en prenant le train. À l'époque, il n'y avait pas le train. Alors. Et ce qu'elle a constaté, c'est évidemment une réalité tout à fait heureuse. Voilà. Le Xinjiang se développe comme toutes les autres régions de la Chine. Bon, les habitants de la région vivent heureux. Bon, donc, à part quelques bruits sur la scène internationale, aucune autre prise pour faire changer quoi que ce soit au Tibet.
1: Voilà, voilà la clarification, je crois qu'il faut faire.
2: Merci à vous deux pour vos analyses et vos partages.
0: C'était un plaisir.
3: Merci, merci beaucoup pour votre invitation.
2: Voilà, c'est la fin de cette émission Rencontre. Merci de nous avoir suivis. À la prochaine.

0: 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Dans la deuxième et dernière partie de cette émission, je vous propose d'apprendre le chinois avec nous.
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2: Bonjour à toutes et à tous, 大家好, bienvenue dans un nouveau cours de chinois au quotidien. Moi c'est toujours Xiao Tai.
3: Bonjour tout le monde, 大家好, et moi c'est Yves.
2: Et ça va depuis la dernière leçon, tu t'en sors bien?
3: Eh bien écoute Xiao Tai, je me débrouille mais une petite révision m'aiderait.
2: Eh bien c'est ce que nous allons faire tout de suite. On a vu la dernière fois quelques phrases pouvant aider à l'université. Par exemple, 你学什么专业? Quelle est ta discipline?
3: 你学什么专业?
2: 我们的课很有意思。
3: Nos cours sont très intéressants.
2: 我们学校老师的水平都很高。
3: 我们学校老师的水平都很高。 Les professeurs de notre école sont tous de très bon niveau.
2: 可以补考吗?
3: 可以补考吗? Peut-on repasser l'examen?
2: Écoutons maintenant les dialogues de la dernière leçon.
4: 对话 1.
5: 你学什么专业?
4: 我学经济。 对话 2.
5: 你喜欢你的专业吗?
4: 喜欢, 我们的课很有意思。 对话 3.
5: 我们学校老师的水平都很高。
4: 是吗? 那他们对学生要求严格吗?
5: 他们都很严格。
4: 对话 4.
5: 有2个人不及格。真倒霉,
4: 可以补考吗?
5: 可以补考。
3: Bon, c'est tout pour la révision. Dis Xiao Tai, qu'est-ce qu'on va apprendre aujourd'hui?
2: Voici les phrases clés. Écoutez bien.
4: 哪儿有网吧? 你有自己的博客吗? 你的邮箱地址是什么? 我忘记密码了。
3: C'est vrai qu'aujourd'hui, on ne peut pas se passer d'Internet. Tout le monde n'a pas son propre ordinateur, mais on peut toujours se trouver un cybercafé facilement, surtout en Chine.
2: Sais-tu comment dire le cybercafé en chinois? 网吧?
3: 网吧?
2: 网, la toile, donc Internet.
3: 网.
2: Pa est en effet une transcription phonétique qui se rajoute pour signifier un bar ou un café.
3: 网吧?
2: 网吧, cybercafé. Si tu es dans la rue et que tu veux te trouver un cybercafé, tu peux demander comme cela. 哪儿有网吧? Où puis-je trouver un cybercafé?
3: 哪儿有网吧?
2: 哪儿有? Où peut-on trouver quelque chose?
3: 哪儿有?
2: 网吧, cybercafé.
3: 网吧?
2: 哪儿有网吧?
3: 哪儿有网吧? Parfait, on écoute le premier dialogue.
4: 对话 1.
5: 哪儿有网吧?
4: 我们学校东南角 就有一个.
2: Vous venez d'entendre le premier dialogue. 哪儿有网吧?
3: 哪儿有网吧? Où puis-je trouver un café internet? Donc, 哪, où, 有, est-ce qu'il y a, 网吧, cybercafé?
2: 我们学校东南角就有一个.
3: 我们学校东南角就有一个. 我们, nous ou notre, 学校, école, 东南, sud-est, 角 veut dire coin. Ou angle. Donc, Women Suisiao Dongnam Tiao Tio Yo Iga. Il y en a un au sud-est de notre école. Tu sais, hier, en surfant sur la toile, je tombais sur un blog au sujet de l'apprentissage du chinois.
2: Et ce blog t'a-t-il appris comment dire blog en chinois?
3: Eh ben, non.
2: En chinois, on dit boke.
3: Boke? C'est pas difficile. Tu tiens un blog, Xiao Tai? Un boke?
2: Pas encore, mais je compte bien m'y mettre. Repose-moi la question dans une semaine. 你有自己的博客吗?
3: 你有自己的博客吗?
2: 有 signifie avoir.
3: 有
2: 自己的 son ou son propre.
3: 自己的
2: 博客 blog.
3: 博客
2: 你有自己的博客吗?
3: 你有自己的博客吗? As-tu ton propre blog? Ou tiens-tu un blog?
2: Écoutons le dialogue 2.
4: 对话 2.
5: 你有自己的博客吗?
4: 当然了, 我的博客点击率还挺高的。
2: Voilà, dans ce dialogue, on a parlé de blog. 你有自己的博客吗?
3: 你有自己的博客吗? Ni, tu, yo, avoir, 自己的, ton propre, 博客, blog. Ma, la question.
2: 当然了, 我的博客点击率还挺高的。
3: 当然了，我的博客点击率还挺高的。Bien sûr, et mon blog a beaucoup de visiteurs. 当然, bien sûr, 我的, mon, 博客, blog. Dianji signifie littéralement cliquer, on l'a vu dans la dernière leçon, puisque quand on veut ouvrir un site internet, il faut cliquer sur l'adresse. Lu veut dire un taux, donc Dianji lu littéralement le taux de clic, sous-entendu le nombre de visites. Tingao, assez haut, le taux de clic est assez haut, donc une quantité de visites assez importante.
2: Merci Yves.
3: Xiao Tao, je voudrais envoyer un email à un ami chinois, mais je n'ai pas son adresse. Comment dire pour lui demander ?
2: Ni de youxiang dizhi shi shenme ?
3: Ni de youxiang dizhi shi shenme ?
2: Ni de dong.
3: Ni de
2: youxiang boîte.
3: Youxiang
2: dizhi adresse.
3: Dizhi
2: shi shenme ? Une interrogation. Quelle est ?
3: Shi shenme ?
2: Ni de youxiang dizhi shi shenme ?
3: Ni de youxiang dizhi shi shenme ? Quelle est ton adresse email ?
2: Dialogue 3, tout de suite.
4: 对话三。
5: 你的邮箱地址是什么
4: ？Chinese@crifm.com.
2: Voilà, dans ce dialogue, il est question d'adresse email. La question est 你的邮箱地址是什么？
3: 你的邮箱地址是什么 ？Quelle est ton adresse email？ 你的 ton ta 邮箱 boîte email 地址 adresse.
2: L'adresse est chinese@crifm.com.
3: Donc, pas de problème pour toutes les lettres, sauf ce dien, point. On ne peut pas donner une adresse email en chinois, puisque toutes les adresses sont marquées en lettres occidentales. Les Chinois, en tout cas, ont l'habitude de les donner en alphabet anglais. Xiao Tai, ça t'est déjà arrivé d'oublier ton mot de passe pour ta boîte mail ? Moi, ça m'arrive assez souvent, je dois dire, et encore pas plus tard que la semaine dernière.
2: Ah, félicitations pour ta mémoire. Désolé, je ne peux pas t'aider, mais au moins je vais te dire comment dire cela en chinois. 我忘记密码了。
3: 我忘记密码了。
2: 我je
3: 我
2: 忘记 oublié
3: 忘记
2: 密码 mot de passe
3: 密码
2: 我忘记密码了。
3: 我忘记密码了。J'ai oublié mon mot de passe. Parfait, on écoute le quatrième et dernier dialogue.
4: 对话四。
5: 哎呀，我忘记密码了。
4: 没关系，再试一次。
2: C'était le dialogue 4. Qu'est-ce qu'ils se sont racontés ? Aya, 我忘记密码了。
3: Aya, 我忘记密码了。J'ai oublié le mot de passe. Aya, c'est une expression de désolation. Wangji, oublié. Mima, mot de passe.
2: 没关系，再试一次。
3: 没关系，再试一次。Ça ne fait rien. Essaye encore une fois. 没关系 signifie il n'y a pas de quoi, ou de rien, ou ne t'inquiète pas. 再 encore, 试Essayez, souvent on répète le che, on dit che, itse une fois.
2: Très bien, et avant de repasser tous les dialogues, je propose de faire une petite révision des phrases clés. Nar yo wang ba.
3: Nar yo wang ba. Où peut-on trouver un cybercafé ?
2: Ni yo zizi de bo ke ma.
3: Ni yo zizi de bo ke ma. Tiens-tu un blog ?
2: Ni de you xiang di zhi shi shen ma.
3: Ni de you xiang di zhi shi shen ma. Quelle est ton adresse email ?
2: 我忘记密码了。
3: 我忘记密码了。J'ai oublié le mot de passe.
4: 对话一。
5: 哪儿有网吧？
4: 我们学校东南角就有一个。对话二。
5: 你有自己的博客吗？
4: 当然了，我的博客点击率还挺高的。对话三。
5: 你的邮箱地址是什么
4: ？Chinese@crifm.com。对话四。
5: 哎呀，我忘记密码了。
4: 没关系，再试一次。
3: Et maintenant, c'est l'heure de notre petite rubrique ABC de la culture chinoise. Et c'est Xiao Tai qui va vous la présenter. Il sera question de cybercafé, je suppose.
2: Tout à fait. La jeunesse chinoise vit de plus en plus sur la toile. C'est vrai qu'aujourd'hui, on peut presque tout faire devant son petit écran, obtenir des informations, recevoir ou envoyer des courriers, lire, papoter, faire des achats. Les cybercafés sont très fréquentés. Il existe, heureusement, des lois pour assurer que tout se passe comme il faut dans ces lieux interdits aux mineurs. Pour y accéder, on doit donc montrer sa carte d'identité à l'entrée. Les mineurs peuvent aller dans des cybercafés spécialement ouverts pour eux. Là, le contrôle devient encore plus austère, notamment pour empêcher ces jeunes gens d'aller sur des sites pornographiques ou de jouer aux jeux en ligne pendant trop longtemps.
3: Merci Xiao Tai, et ce cours touche à sa fin. Avant de nous quitter, un petit test. Comment dire en chinois, où puis-je trouver un cybercafé ?
2: Vous n'avez qu'à envoyer vos réponses par email à l'adresse suivante, crifra.com. french.cri.com.cn.
3: Et n'oubliez surtout pas de venir de temps en temps sur notre site web french.cri.com. À bientôt.
2: 再见.
0: Ainsi se referme cette édition du Tour du Monde. 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

0: Mesdames et messieurs, bonjour. Vous êtes sur CGTN Français. Bienvenue dans cette nouvelle édition du journal. Voici les titres. Les pourparlers de cessez-le-feu entre l'Iran et les États-Unis se poursuivent malgré des propos divergents sur leurs avancées. Le chef de l'OMS se dit encouragé par les efforts déployés pour lutter contre Ebola. Le président du Laos, qui effectue une visite d'État de 5 jours en Chine, commence son séjour avec une visite des entreprises à Hangzhou. Un dialogue entre civilisations pour trouver des solutions aux défis mondiaux s'est tenu à Dunhuang, au nord-ouest de la Chine. Les pourparlers de cessez-le-feu entre l'Iran et les États-Unis se poursuivent malgré des messages contradictoires de part et d'autre sur l'état des négociations. Le président américain Donald Trump a laissé entendre que des progrès pourraient être réalisés d'ici quelques jours. Le ministre iranien des Affaires étrangères, Seyed Abbas Araghchi, affirme que les négociations n'ont encore montré aucun progrès, bien que les contacts avec les États-Unis n'aient pas été rompus. Donald Trump a déclaré que si un accord était conclu, les États-Unis récupéreront et détruiront l'uranium enrichi de l'Iran, un point d'achoppement dans les négociations. Il a ajouté que les États-Unis tentaient de dissocier les pourparlers de la guerre menée par Israël contre le Liban. Téhéran a déclaré qu'un enjeu clé dans les négociations avec Washington était la fin de la guerre sur tous les fronts, y compris au Liban. La Chambre des représentants américaine a adopté une résolution visant à limiter les pouvoirs de guerre du président Trump contre l'Iran. Le vote s'est soldé par 215 voix contre 208, quatre républicains ayant rompu les rangs de leur parti pour voter en faveur de la résolution. Il s'agit du dernier revers en date pour le président Trump au Congrès, alors même que les républicains détiennent une faible majorité dans les deux chambres. Pour l'instant, ce vote reste toutefois largement symbolique. Il exprime l'opinion du Congrès, mais n'a pas force de loi. Un débat est également en cours pour savoir si de telles résolutions sur les pouvoirs de guerre sont constitutionnelles, même si elles sont approuvées par le Congrès. La Chine a mis en garde contre le renforcement militaire du Japon en réponse à l'affirmation de ce dernier selon laquelle les critiques de Beijing à l'égard de son ministre de la Défense étaient en contradiction avec les faits. La Chine a répondu que les jeux de mots ne pouvaient pas masquer les actions réelles du Japon visant à étendre son armée.
1: Le Japon évite de mentionner ses crimes d'agression et d'expansion militariste, ainsi que ses obligations en vertu du droit international. Il n'a jamais véritablement tiré les leçons de son histoire. À la place, il tente de faire passer le déploiement de troupes à l'étranger pour de la légitime défense collective, de rebaptiser le renforcement de ses capacités offensives en développement de capacités de riposte, et de présenter les exportations d'armes létales comme une coopération en matière d'équipement et de technologie. Par ces jeux de mots, le Japon cherche à tromper à la fois son propre peuple et la communauté internationale. Les chiffres ne mentent pas. Les jeux de mots ne peuvent pas dissimuler les actions réelles du Japon en matière de renforcement et d'expansion militaire. Plus le Japon tente de cacher la vérité, plus la communauté internationale doit rester vigilante.
0: Le directeur général de l'Organisation mondiale de la santé se dit encouragé par les efforts déployés pour lutter contre l'épidémie d'Ebola, malgré des difficultés auxquelles est confrontée la République démocratique du Congo.
2: Le directeur général de l'OMS, Tedros Adhanom Ghebreyesus, a fait ses déclarations lors d'une conférence de presse à Genève à l'issue de sa visite en RDC. Il a indiqué que 344 cas avaient été confirmés, dont 60 décès. Le nombre de cas suspects est passé de plus d'un millier la semaine dernière à 116. L'évaluation des risques de l'OMS reste toutefois inchangée.
3: L'évaluation des risques de l'OMS reste inchangée. Elle est très élevée au niveau national, élevée au niveau régional et faible au niveau mondial. L'épidémie a pris une bonne longueur d'avance et nous sommes toujours à la traîne. Mais sous la direction du gouvernement de la RDC, nous rattrapons notre retard. À ce jour, 6 personnes se sont rétablies.

0: Haïti en RDC et 2 en Ouganda. Ce qui montre que l'on peut survivre à Ebola si l'on a accès à des soins et si l'on se rend dans un établissement de santé dès l'apparition des premiers symptômes. Les restrictions générales de déplacement imposées par certains pays perturbent les chaînes d'approvisionnement et entravent la lutte. L'OMS recommande de mettre en place des contrôles à la sortie dans les aéroports, les ports et aux postes frontières afin d'empêcher l'exportation de cas et de contacts. Nous demandons aux pays qui ont imposé des restrictions générales de déplacement de les lever. La méfiance injustifiée des communautés constitue un obstacle majeur. Certains responsables locaux m'ont confié qu'ils pensaient qu'Ebola n'existait pas. Il est donc essentiel d'instaurer un climat de confiance avec les communautés pour maîtriser l'épidémie.
1: Ces dernières années, la Chine et le Laos ont renforcé leur coopération dans les domaines du commerce, du tourisme et des échanges entre les peuples grâce à la ligne ferroviaire emblématique Chine-Laos. Notre reporter nous explique comment cette ligne transfrontalière renforce la connectivité régionale.
2: C'est une étape importante pour la ligne ferroviaire Chine-Laos. Depuis sa mise en service fin 2021, cette ligne transfrontalière a assuré plus de 100 000 trajets de trains de voyageurs. S'étendant sur plus de 1 000 km, elle relie Kunming, dans le sud-ouest de la Chine, à la capitale du Laos, Vientiane, et constitue un corridor de transport essentiel entre les deux pays. Ce train part de Kunming à destination de Vientiane. Depuis son lancement, la ligne ferroviaire Chine-Laos a transporté plus de 73 millions de passagers. Parmi eux, on compte environ 840 000 voyageurs transfrontaliers provenant de plus de 120 pays et régions. L'un d'entre eux est Kanphilom Vonaphone, un étudiant et vlogueur laotien basé à Kunming. En tant qu'usager régulier de cette ligne ferroviaire, il a pu constater de ses propres yeux à quel point elle a transformé la vie quotidienne le long du parcours.
3: Chaque fois que je rentre chez moi, je prends la ligne ferroviaire Chine-Laos. À chaque fois, je constate à quel point ma ville natale se développe rapidement avec davantage de touristes qui la visitent et de plus en plus d'entreprises chinoises qui s'y installent.
2: La ligne ferroviaire rapproche les voyageurs chinois et laotiens tout en attirant des visiteurs du monde entier. Une tendance encore renforcée par l'assouplissement des politiques chinoises en matière d'exemption de visa.
3: C'est une culture très différente à découvrir pour nous. Nous voulons que les enfants voient la Chine de leurs propres yeux pour constater à quel point elle a changé depuis notre dernière visite il y a 14 ans.
2: Au-delà du transport de passagers, la ligne ferroviaire redéfinit également le commerce régional. À ce jour, il a transporté environ 20 millions de tonnes de marchandises transfrontalières, offrant une voie logistique plus rapide et plus rentable entre la Chine et l'Asie du Sud-Est. L'un des points forts est le commerce des fruits tropicaux de la région. Les chiffres officiels montrent que plus de 100 000 tonnes de fruits tropicaux sont entrées en Chine par le rail au cours des 5 premiers mois de cette année, avec une forte augmentation des expéditions de durian.
3: Pour répondre à la forte demande pendant la haute saison du durian, le service de fret Lansang Mekong Express fait circuler en moyenne 3 à 4 trains par jour et jusqu'à 6 les jours de pointe. Chaque train transporte plus de 600 tonnes de durian.
2: À mesure que les liaisons ferroviaires se développent, les opportunités d'échange entre les peuples se multiplient.
4: Ça va aider.
2: Vonaphone en est un exemple. Inspiré par sa propre expérience d'études en Chine, il dirige aujourd'hui un cabinet de conseil en éducation au Laos et a déjà aidé plus de 30 étudiants laotiens à poursuivre des études supérieures en Chine.
3: Après l'obtention de mon diplôme, j'ai l'intention de travailler en Chine et j'espère promouvoir les échanges culturels et touristiques entre les deux pays en dirigeant des entreprises tant au Laos qu'en Chine.
2: Aujourd'hui, la Chine et le Laos collaborent pour améliorer encore l'efficacité et la qualité de l'exploitation ferroviaire. À mesure que les liaisons se multiplient, l'avenir commun des deux pays se renforce également.
1: Unitree Robotics a inauguré son premier centre d'expérience en Asie dans un quartier commerçant de Shanghai qui a attiré plus de 10 000 visiteurs le jour de son ouverture. Cet espace commercial immersif fait sortir de ses laboratoires l'IA incorporée et la technologie robotique de pointe pour les amener dans un quartier commercial de premier plan, offrant au public un aperçu concret des expériences de vie future.
4: Unity Robotics, l'une des principales entreprises chinoises de robotique, a officiellement inauguré son premier centre d'expérience robotique en Asie le 31 mai sur Nanjing Road West, l'emblématique artère commerciale de Shanghai. Le lancement a attiré une foule enthousiaste, composée notamment d'habitants locaux, de visiteurs internationaux et de passionnés venus d'autres villes dès le petit matin pour découvrir l'environnement commercial immersif et axé sur la technologie de l'entreprise.
0: Compte tenu du besoin d'expérience interactive, nous avons choisi un emplacement près de la terrasse du deuxième étage. Cela a attiré de nombreux passionnés de technologie, des touristes internationaux et des familles avec enfants. Tous ont manifesté un vif intérêt.
5: J'attendais avec impatience les robots de Yushu. Il fallait donc que je vienne voir ça. J'ai hâte de voir le spectacle de Kung Fu des robots.
6: Le matériel est incroyable. Oui, je me demande à quel point il est solide, notamment en termes de force de préhension.
4: Le magasin propose toute une gamme de produits, notamment des robots, des chiens robotisés, des marchandises sur le thème des pandas, des bâtons de fitness et bien plus encore, tout en permettant aux clients de tester eux-mêmes le fonctionnement des robots.
7: Ici, on peut voir la structure interne des robots. Même si je suis plus âgé, je suis toujours très intéressé par les robots humanoïdes, c'est une façon de rester en phase avec son temps.
8: Notre magasin est un espace qui combine vente de produits, découverte des produits et expériences immersives. Nous y dévoilerons également de nouvelles technologies.
4: Le nouveau centre d'expérience, dédié à l'IA embarquée, a attiré plus de 10 000 visiteurs le jour de son ouverture, faisant sortir la technologie robotique de pointe des laboratoires pour l'amener dans un grand quartier commercial. Il offre au grand public un aperçu régulier et immersif des expériences de vie future.
1: La troisième conférence mondiale des sinologues s'est ouverte à Dunhuang, dans la province du Gansu, au nord-ouest de la Chine, un carrefour historique de l'ancienne route de la soie. Cet événement rassemble des universitaires, des chercheurs et d'autres représentants du monde entier qui se penchent sur la manière dont le dialogue entre civilisations peut contribuer à relever les défis mondiaux actuels.
4: La troisième conférence mondiale des sinologues à Dunhuang se tient sous le thème « Mettre en commun la sagesse des civilisations pour relever ensemble les défis de notre époque ». Cette conférence intervient alors que les tensions géopolitiques, les conflits régionaux et la méfiance croissante entre les nations continuent de redessiner le paysage mondial. Les participants estiment que dans un monde de plus en plus fragmenté, les échanges entre les civilisations peuvent contribuer à réduire les malentendus, à surmonter les différences et à favoriser une plus grande coopération internationale.
9: Aujourd'hui, l'ordre international et le droit international sont confrontés à de sérieux défis. C'est pourquoi je pense que l'appel de la Chine en faveur d'un multilatéralisme renouvelé et d'une coopération internationale renforcée revêt une importance particulière en ce moment, alors que le monde est aux prises avec un désordre croissant dans la gouvernance mondiale.
4: De nombreuses discussions ici ont également porté sur une série d'initiatives mondiales proposées par la Chine, notamment l'initiative pour le développement mondial et l'initiative pour la civilisation mondiale. Les universitaires estiment que ces initiatives reflètent la croyance traditionnelle chinoise en l'harmonie et la coexistence. Ils affirment que cette sagesse ancestrale offre des perspectives utiles pour faire face aux conflits et à l'incertitude dans le monde d'aujourd'hui.
10: C'est la philosophie de l'inclusion et je pense qu'aujourd'hui la Chine contemporaine applique cette philosophie selon laquelle nous sommes tous sous le même ciel. Je pense que la Chine, avec son initiative mondiale, son initiative de sécurité et son initiative de civilisation, propose toujours de développer cette philosophie selon laquelle nous sommes tous amis et non ennemis. Je pense que c'est la meilleure façon d'instaurer la paix.
1: C'est la fin de cette édition. Merci de l'avoir suivi. Je vous souhaite une très bonne suite des programmes sur CGDN Français.
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1: Bonjour à toutes et à tous, bienvenue dans Fréquence Afrique sur CGTN Radio. Avenir partagé, opportunités partagées, conversation avec les maires du monde, tel est l'intitulé de l'émission qu'organise CGTN pour discuter de certains sujets avec une vingtaine de maires et représentants des gouvernements du monde entier. À cet effet, des personnalités ont défilé devant nos micros pour parler de gouvernance, de développement urbain, des projets innovants et de toutes les autres questions liées aux villes. Voici tout de suite les détails.
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3: Mesdames et messieurs, bienvenue à l'émission spéciale de CGTN, Avenir partagé. Opportunités partagées, conversations avec les maires du monde. Je suis Tian Wei et je me trouve sur la magnifique île de Henan, sur le site de la 4e exposition internationale des produits de consommation de Chine, Haikou. Aujourd'hui, une vingtaine de maires et de représentants de gouvernements du monde entier se joignent à nous. Ils sont ici pour nous parler de gouvernance, de développement urbain, de projets innovants et de toutes les autres questions liées à leur ville. Aujourd'hui, nous sommes très honorés d'avoir invité 5 maires présents sur place, avec nous sur la scène. J'ai l'honneur de les présenter un par un. Chen Yang, maire de Danzhou, Henan, bienvenue. Madame Constance Muliabet, maire de Livingston, Zambie, bienvenue. Monsieur Deng Lison, maire adjoint exécutif de Haikou. Monsieur Abdallah Mutinika, maire de Tamaki, Tanzanie, bienvenue. Enfin, Madame Yin Changlin, maire adjointe de Sanya, se joint à nous. Bienvenue à tous. D'autres maires nous rejoindront plus tard pour discuter en détail de toutes les questions que nous avons mentionnées précédemment. Mais tout d'abord, permettez-moi d'ouvrir la conversation d'aujourd'hui en vous demandant à tous, à vous, ce qu'est un bon maire.
4: D'accord. Merci, madame. Pour ce qui est des caractéristiques d'un bon maire, ma compréhension n'est peut-être pas assez profonde, parce que cela ne fait que peu de temps que je suis maire, depuis juillet de l'année dernière, jusqu'à aujourd'hui, soit 9 mois seulement. Je comprends donc progressivement ma ville et ma position en tant que maire. Je pense donc que pour être un bon maire, en ce qui me concerne, je dois bien faire 4 choses. La première est de développer l'économie. Et ce n'est que lorsque l'économie sera développée que nous pourrons construire une bonne ville. Deuxièmement, nous devons préserver les moyens de subsistance de la population. Troisièmement, nous devons préserver la sécurité, car la protection de la population est ma responsabilité en tant que maire. Danzhou est en première ligne de l'ouverture. C'est l'une des zones pilotes du port Hanafrich. L'ouverture est donc aussi l'une de mes responsabilités. Voilà ma petite compréhension.
0: Et vous, Constance ? Merci beaucoup, madame. J'aimerais également saluer les collègues maires qui sont assis à mes côtés. Je pense que pour être un bon maire, je pense en faire partie. Je voudrais m'inspirer des propos de mon collègue. Je suis maire depuis 2 ans et demi. J'ai été élu en 2021, et dans ma ville, Livingston, la capitale touristique de la Zambie, je suis la première femme maire depuis 1964.
5: Félicitations.
0: Je vous remercie. Moi, je pense donc qu'un bon maire doit vraiment élaborer des politiques qui vont dans le sens d'un développement progressif et meilleur pour les populations qu'il sert, et pour la ville. Nous avons beaucoup de choses en vue, mais je pense, pour résumer, qu'un bon maire est celui qui met en œuvre des politiques qui gouvernent les populations qu'il sert. Je vous remercie.
3: Élaborer des politiques, les bonnes politiques.
0: Les bonnes politiques pour les populations que vous servez, qui apportent évidemment le développement à la ville, et qui améliorent aussi les moyens de subsistance des populations, parce que contrairement à beaucoup d'autres pays ou beaucoup d'autres villes, nous sommes une très petite ville d'environ 140 habitants plus ou moins, et nous attendons avec impatience de nous développer et d'atteindre la taille des villes que nous avons vues en Chine. Je vous remercie.
3: Nous allons en découvrir davantage sur votre ville un peu plus tard dans notre conversation. Et vous, Monsieur Deng ?
6: À l'instant, deux maires ont déjà dressé le profil de ce qui fait un bon maire. Mais en fait, chaque ville a des caractéristiques différentes et ces caractéristiques décident de la définition d'un bon maire. Par exemple, une ville bien développée dispose déjà d'une bonne planification et d'un bon positionnement, de sorte que les critères d'un bon maire portent davantage sur la gestion de la ville. En revanche, pour une ville en développement, surtout au début, les critères d'un bon maire portent peut-être principalement sur la planification,

0: le positionnement et la conduite du développement. Si je peux ajouter un point, je dirais qu'en tant que bon maire, nous devons également avoir un sens aigu des responsabilités historiques. Nous devons assumer la responsabilité de l'histoire que nous écrivons, et ensuite, tout ce qui peut être fait peut être vérifié par l'histoire et par les pratiques, et nous devons respecter le développement urbain. Nous devons faire de notre mieux pour laisser une énergie positive et non négative.
1: Voilà qui est bien dit, Monsieur le maire.
2: Oui, merci beaucoup, madame. Et merci à l'équipe de CGTN et à la grande équipe qui montre que CGTN est une grande entreprise en réalisant ceci aujourd'hui. Merci au peuple chinois et à tous les dirigeants de la belle ville de Hainan. Je l'ai vu, c'est la ville la plus agréable et la plus écologique que j'ai jamais vue. J'ai voyagé dans le monde entier, mais cette ville est très écologique, avec des populations humbles et des sites agréables. Bon, venons-en au fait.
1: Vous rendez tous les maires de Hainan très heureux en ce moment.
2: Oh, c'est normal. Félicitations à eux et continuez comme ça. Oui, nous apprenons d'eux. Pour être un bon maire, le maire est un représentant du peuple. Et nous venons du peuple pour le peuple. Et nous comprenons les problèmes du peuple. Et l'objectif est de résoudre et d'apporter des solutions qui bénéficient au peuple. Aussi, un bon maire est un coordinateur entre les politiques du gouvernement central et les politiques du gouvernement local pour s'assurer que les populations sont en bonne santé. En outre, un bon maire met l'accent sur le développement et sur les personnes, les entreprises et les autres activités liées aux sociétés environnantes. Par conséquent, le maire est un dirigeant au jour le jour, issu du peuple et au service du peuple. Je vous remercie.
1: Un dirigeant quotidien au service de la population. C'est bien dit. Qu'en est-il pour vous, Madame Yin?
3: Je pense que Sanya, vous savez, doit être une ville qui offre une bonne qualité de vie, qui est bénéfique pour les gens. Donc, en fait, un bon maire doit faire tout ce qu'il peut, ou elle peut, pour offrir une bonne gouvernance de la ville et construire une belle ville avec une bonne politique de sollicitude.
1: Je pense donc avoir recueilli beaucoup d'inspiration de la part de la foule présente sur la scène. Certains parlent de l'histoire et des responsabilités, d'autres mettent l'accent sur la réflexion stratégique, tandis que d'autres encore souhaitent mettre l'accent sur les opérations et les actions quotidiennes. Quoi qu'il en soit, je constate que vous êtes tous d'avis qu'il faut mettre l'accent sur les personnes. Dans cette optique, quels sont les principaux sujets que vous abordez ces jours-ci pour être un bon maire? Que essayez-vous de faire en ce moment?
4: Pour être un bon maire, oui, nous devons gérer beaucoup de choses chaque jour. Récemment, mon travail s'est surtout concentré sur le premier trimestre. Nous devons donc voir les performances économiques du premier trimestre. Ensuite, pour le deuxième trimestre, nous réfléchissons à la manière de rattraper la croissance et de préparer les prochaines étapes. D'une manière générale, le développement du centre-ville au cours du premier trimestre a été très positif. Conformément à la planification de début d'année de la province et à nos objectifs de développement. Les indicateurs ont donc été bien respectés et les performances économiques globales ont été assez bonnes. Peut-être que pour la prochaine étape, nous réfléchirons davantage, en tant que centre urbain, à la manière d'utiliser tous les avantages de nos industries. Si nous développons bien l'économie, alors l'éducation, les soins de santé et d'autres secteurs seront également bien développés.
1: Qu'en est-il pour vous? Quels sont les sujets qui vous préoccupent le plus en ce moment? Par exemple, lorsque vous voyagez en Chine?
5: Merci beaucoup. Je dois dire que lorsque vous demandez à un maire quels sont les problèmes auxquels vous êtes confrontés, vous constaterez que la plupart d'entre nous vous répondront des tonnes et des tonnes de problèmes. Mais nous avons tendance à vouloir nous concentrer sur les problèmes les plus urgents pour essayer d'améliorer les moyens de subsistance de nos populations, ainsi que la création d'emplois. Ainsi, par exemple, dans ma ville, parce que comme je l'ai dit, nous sommes la capitale touristique du pays, notre priorité est de développer le secteur touristique car nous disposons de terrains pour investir dans la construction davantage d'hôtels et de pavillons. Et nous espérons qu'à mesure que nous construisons ces infrastructures, nous verrons que ces pavillons créeront davantage d'emplois pour les jeunes et les femmes. Aussi, nous essayons également de nous concentrer sur l'entreprise, car aucun gouvernement ne peut employer 100% des populations. Nous essayons donc également d'encourager les jeunes à se lancer dans l'entrepreneuriat en initiant certaines politiques et en travaillant avec le gouvernement local et le gouvernement central pour déterminer les besoins de notre population. Et moi, en tant que maire, je suis le moteur du développement, de l'encouragement et de l'autonomisation des jeunes et des femmes de ma ville.
6: Les industries constituent en réalité le fondement du développement urbain. Récemment, je me suis davantage concentré sur la manière de développer ce système industriel moderne et sur la manière d'accélérer ses forces productives de nouvelle qualité. Et surtout, tel que déployé par le gouvernement provincial, il s'agit davantage de ces services modernes. Nous nous sommes donc concentrés sur la fabrication de pointe ces dernières années, disons au cours des trois dernières années. Ainsi, la part du secteur manufacturier dans le PIB a augmenté de 3 points par an. Nous réfléchissons donc à la manière dont nous pouvons accroître encore la contribution du secteur manufacturier. Le deuxième dossier est l'économie numérique. Le port de libre-échange bénéficie de nombreuses politiques favorables, en particulier lorsqu'il s'agit de la libre circulation sécurisée des données, y compris l'impôt sur le revenu des sociétés et l'impôt sur le revenu des personnes physiques. Vous savez, les 15%. Nous réfléchissons également à la manière d'utiliser ces politiques pour promouvoir cette économie numérique à l'échelle de 100 milliards de RMB. Le troisième dossier concerne la manière d'utiliser ces politiques pour promouvoir le commerce international, la transformation sous douane, etc. et ces industries qui n'ont pas été développées dans l'histoire. Il s'agit donc principalement de développement industriel.
1: En fait, il s'agit d'explorer de nouveaux domaines du développement industriel. Merci. Nous aurons d'autres possibilités d'échanger sur le sujet. Et vous, Monsieur le maire ?
6: Comme je viens de Tanzanie, la Tanzanie est un beau pays d'Afrique, le pays le plus touristique, le pays du parc national du Serengeti et du mont Kilimanjaro. Et comme vous le savez, la Tanzanie est un pays avec une longue région côtière, face à l'océan Indien. Et notre municipalité est celle avec le port de Dar es Salaam. Ainsi, en tant que municipalité portuaire, nous recevons chaque jour des biens et des services de la Chine et d'autres pays. Et nous sommes entourés de pays enclavés, comme les pays voisins, la Zambie, le Malawi, le Congo, l'Ouganda et d'autres pays. Ces pays entourent la Tanzanie et dépendent du port de Dar es Salaam, qui se trouve dans ma municipalité. Par conséquent, notre objectif est de renforcer les relations entre la Tanzanie et d'autres pays comme la Chine. Et nous, en tant que municipalité, essayons à présent d'agrandir le port. Nous essayons également de créer de bonnes routes pour que les conteneurs puissent passer facilement. Nous essayons dans le même temps de construire de bonnes infrastructures permettant aux populations de se déplacer librement. Par exemple, nous construisons actuellement des routes BRT autour de notre municipalité et de la ville. C'est pourquoi nous faisons beaucoup et nous nous concentrons d'abord sur la façon dont nous pouvons renforcer les relations entre notre région et d'autres pays, de grands pays comme la Chine. Nous les accueillons dans nos pays pour créer ce que nous appelons ce port à conteneurs et d'autres industries, car la Tanzanie est un marché pour les produits de l'Afrique.
1: Vous faites une priorité de la coopération. Peut-être que vous et le maire de Eko, vous avez de nombreux points en commun, car vous êtes à la fois une plaque tournante et un port dans vos pays respectifs. Alors peut-être qu'à l'avenir, des choses intéressantes se passeront entre les deux villes. Permettez-moi de m'adresser à Madame Yan. Qu'est-ce qui vous préoccupe en ce moment ?
7: Parce que je viens de Sanya. Donc en parlant de Sanya, en fait, ce qui nous frappe, c'est que nous avons cette plage de sable très romantique, le bord de mer, la pointe de l'île et aussi les fruits tropicaux. Mais ce que je voudrais dire, c'est que dans le contexte du développement de la Chine, marqué par l'ouverture, la construction du port de libre-échange de Henan et le tourisme ne sont plus les seuls éléments caractéristiques de la ville Sanya. J'aimerais profiter de cette plateforme, du dialogue des maires du monde, pour présenter Sanya aux gens du monde entier. En fait, les industries de haute technologie, les services modernes et l'agriculture tropicale y sont bien développées. J'aimerais inviter des amis du monde entier à investir à Sanya.
1: Très bien, je pense que plusieurs opportunités s'offrent aujourd'hui de comparer davantage les notes que vous avez sous la main.
8: 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On fait maintenant une pause en musique et on se retrouve juste après pour la suite de l'émission.
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1: Retour au studio de CGTN Radio. Dans la deuxième partie de notre programme, on va écouter une interview de Djire Mariam Diallo, maire de la commune 3 du district de Bamako au Mali. Elle retrace d'abord son parcours en tant qu'élu local avant de présenter la circonscription communale dont elle a la charge. Et puis, elle évoque les différentes initiatives de développement socio-économique qu'elle y a entreprises de concert avec ses administrés. Madame Diallo salue également la coopération bilatérale entre la Chine et son pays, le Mali, et formule le souhait que des jumelages aient lieu entre des villes chinoises et sa commune. Écoutons-la tout de suite.
2: Mesdames et messieurs, distingués invités, bonjour. Permettez-moi tout d'abord de remercier Son Excellence, Monsieur l'ambassadeur de Chine au Mali, pour m'avoir associé à cette session. Mesdames et messieurs, vous avez en face de vous Madame Djire Mariam Diallo, maire de la commune 3 du district de Bamako, Mali. Présidente également du réseau des femmes conseil municipal, REFCOM, vice-présidente du Grand Bamako, une agglomération regroupant 25 communes de Bamako et périphériques de près de 6 millions d'âmes s'étendant sur 7100 km². Mesdames et messieurs, membre également de plusieurs associations et groupements de femmes, distingués invités, ma commune est composée de 22 quartiers avec une population d'environ 177 000 habitants. Elle abrite plusieurs édifices, dont le palais présidentiel, la forêt classée de Koulouba, le parc géologique, le parc national, le musée, trois grands hôpitaux, des hôtels, des monuments, deux grands marchés, des bâtiments administratifs. Tous ces édifices, ainsi que sa position géographique, place la commune 3 au cœur de Bamako et au centre du développement du Mali. Mesdames et messieurs, depuis plus de deux décennies que je suis aux affaires de la collectivité qui m'a vu naître, j'ai eu à occuper le poste de deuxième adjoint au maire, chargé des affaires économiques et financières, puis de quatrième et troisième adjoint, chargé de l'éducation, de la santé, des affaires sociales et religieuses. Tout cela m'a permis de faire asseoir une stratégie de gestion communale, autrement, en posant des actions concrètes importantes telles que la mobilisation des ressources propres de la mairie, sans procéder à un lotissement et vente de terrain, et cela une première à Bamako depuis l'avènement de la démocratie. Pour asseoir mon leadership, mesdames et messieurs, j'ai réussi par l'instauration d'une cohésion sociale au sein du conseil communal que je dirige, le partage de ma vision avec les autres acteurs de la commune, la disponibilité et servir d'exemple. Également par la mise en place d'un système de gestion collégiale et la mobilisation des autorités traditionnelles, coutumières, religieuses, des jeunes et des femmes également. Tous ces efforts nous ont permis de faire des réalisations au niveau de beaucoup de secteurs. Les secteurs comme l'état civil, l'éducation, la santé, l'agriculture, l'économie, la jeunesse, le sport, le changement climatique, la promotion de la femme, l'assainissement. Au niveau de tous secteurs, nous avons réhabilité, construit, équipé et accompagné, appuyé les femmes dans l'autonomisation avec le maraîchage, la fabrication de pots et de briques cuites et prochainement la mise en place de motos, taxis pour les jeunes dames. Mesdames et messieurs, le Mali et la République populaire de Chine ont établi leurs relations diplomatiques depuis l'avènement de l'indépendance en 1960. des mémoires de jeunesse. Je n'ai pas oublié l'accueil chaleureux qui a été réservé en son temps au Premier ministre Chou En Lai et la toute première foire exposition chinoise des produits agricoles sur la berge du fleuve Niger dans ma commune. Ces instants ont été des moments de délectation pour moi et tous les miens. Cela a marqué ma tendre enfance et nous a permis de comprendre que l'agriculture était possible avec des machines. Mesdames et messieurs, très chers participants, dans le cadre de cette amitié, la Chine a intervenu dans la plupart des grandes réalisations au Mali. Je citerai, entre autres, le nouveau pont de Bamako, l'université de Kabbalah, le centre international de conférences de Bamako, qui fait aujourd'hui la fierté de notre commune, et bien d'autres réalisations. Tout récemment, des travaux d'infrastructure qui ont été lancés par le président de la transition. Les travaux sont confiés aux entreprises chinoises et la commune bénéficie de beaucoup de ces travaux. Toute cette confiance permet à la commune d'initier des projets avec certaines villes de la Chine et des corporations professionnelles sur l'installation des micro-industries, l'accès à l'énergie solaire et la transformation des déchets, l'implantation et le développement des petites unités de transformation dans différents secteurs. Mesdames et messieurs, ma commune sera enthousiasmée dans le cadre de jumelage coopération par l'organisation d'une foire exposition de produits chinois. Et pour le Grand Bamako, beaucoup d'opportunités sont proposées aux investisseurs chinois, notamment l'approvisionnement en eau potable, les eaux usées, les bouts de vidange et les déchets

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Avant de poursuivre notre émission, suivons cette belle chanson.

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1: 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L'actualité Chine-Afrique a été riche ces derniers jours. Nous faisons le point aujourd'hui dans la troisième partie de l'émission. Commençons par Chine-République centrafricaine. Les ministres des Affaires étrangères des deux pays s'entretiennent à Beijing et s'engagent à renforcer leur coopération.
2: Le ministre chinois des Affaires étrangères Wang Yi a rencontré son homologue de la République centrafricaine Sylvie Baipo-Temon à Beijing. Les deux parties se sont engagées lundi à renforcer leur coopération dans divers domaines. Wang Yi a déclaré que la Chine continuerait à soutenir la République centrafricaine dans l'exploration d'une voie de développement adaptée à ses conditions nationales. Elle défendra également le pays au Conseil de sécurité de l'ONU et lors d'occasions multilatérales. Monsieur Wang a identifié les domaines dans lesquels la coopération peut être renforcée. Il s'agit notamment de la construction d'infrastructures, du développement écologique et des soins médicaux. Madame Baipo-Temon a apprécié l'adhésion de la Chine au principe de non-ingérence dans les affaires intérieures des autres pays. Les deux ministères des Affaires étrangères ont ensuite publié une déclaration commune sur la promotion de la mise en œuvre des trois initiatives mondiales proposées par la Chine en matière de développement, de sécurité et de civilisation.
1: Ensuite, parlons du troisième forum de groupe de réflexion sino-sud-soudanais qui se tient à Djouba.
3: Des savants partagent leurs connaissances et leurs expériences

0: Sur un large éventail de questions telles que la recherche, l'implication des femmes, des jeunes et des groupes de la société civile dans le développement et la coopération bilatérale des deux pays. Les savants sud-soudanais se disent convaincus que la Chine a un rôle clé à jouer dans l'instauration de la paix et de la stabilité dans ce pays d'Afrique de l'Est.
1: Cette année, la partie chinoise continuera à approfondir le développement des ressources humaines au Soudan du Sud. Nous organiserons 5 cours de formation bilatéraux et plusieurs dizaines de cours multilatéraux, soutenant davantage le Soudan du Sud à renforcer ses capacités.
0: Quoique la Chine est le principal investisseur dans le secteur pétrolier du Soudan du Sud, le gouvernement sud-soudanais affirme que le partenariat avec la Chine est essentiel, non seulement dans le secteur pétrolier, mais aussi dans le développement de l'agriculture, des ressources humaines, de la sylviculture et des minéraux.
2: Ce pays a besoin de partenaires qui l'aideront à promouvoir, à utiliser, à exploiter ses ressources pour le bien de la population. L'expérience de la Chine est un très bon exemple de la façon dont ils ont pu développer leur propre pays au milieu des défis très nombreux.
0: Le gouvernement sud-soudanais indique avoir créé un bureau chinois au sein du ministère des Affaires étrangères afin d'accélérer la mise en œuvre des projets qu'il a conclus avec Beijing.
3: Nous pouvons renforcer ensemble le partenariat pour le développement commun, à la fois pour la Chine et pour le Soudan du Sud, et à la fois pour la Chine et pour l'Afrique, et pour la coopération Sud-Sud.
0: Le Forum des groupes de réflexion sino-sud-soudanais a tenu sa première réunion en 2019 à Djouba. Le Forum vise à promouvoir davantage la recherche académique de la Chine et du Soudan du Sud, à partager des expériences en matière de recherche politique, de développement social et économique, et de protection de l'environnement. Il souhaite également continuer à donner un élan au développement de la coopération entre la Chine et le Soudan du Sud.
4: Et puis direction maintenant Afrique du Sud, le pays va interdire la pratique controversée de la chasse en conserve.
5: Les lions sont considérés comme des prédateurs de premier plan. Pourtant en Afrique du Sud, on les élève légalement en captivité, puis on permet aux plus riches de les chasser pour le sport et de réclamer leurs têtes, leurs os et leurs peaux comme trophées.
6: La chasse aux lions en conserve fait partie d'un cercle vicieux d'animaux qui sont élevés de manière intensive. Dans ce cas, des lions sont élevés de manière intensive dans des fermes privées à des fins commerciales. Et ces chasses sont vendues à des gens du monde entier pour des sommes d'argent extraordinaires et c'est déchirant à voir.
5: La pratique, qui est née dans les années 90, a mis à mal la réputation du pays en tant que destination de préservation de la nature. Les interdictions mondiales de 2016 ont ajouté une pression supplémentaire pour examiner plus en profondeur cette industrie controversée.
7: Il y a eu un certain nombre de pays qui ont interdit l'importation de trophées provenant notamment de lions maintenus en captivité. Et puis en 2018, il y a eu un colloque parlementaire qui a conseillé au département d'examiner les politiques du gouvernement avec pour objectif de mettre fin à la détention de lions en captivité.
5: Une récente enquête de l'État a révélé que plus de 7 millions étaient élevés en captivité dans près de 350 sites. Les éleveurs ont eu la possibilité de renoncer volontairement à leurs activités au cours des deux prochaines années.
7: Nous euthanasierons sans cruauté les lions qui sont compromis. Quand je dis compromis, ces lions qui ne peuvent pas être traités et ils vivent dans la douleur. Nous financerons le transport, le déplacement des lions et surtout, dans le cadre de la deuxième phase, nous achèterons et incinérerons les os des lions.
6: Suite à cela, le processus d'interdiction effective de l'industrie devra prendre de nombreuses années. Nous espérons que la mise en œuvre commencera bientôt grâce à un moratoire sur l'élevage des lions. Si nous parvenons à stopper l'élevage, nous pourrons, espérons-le, arrêter le cycle.
5: Il faudra peut-être un certain temps avant que l'Afrique du Sud ne puisse complètement mettre un terme à cette industrie et à la chasse aux lions en conserve. Cependant, l'éradication de la culture est une autre affaire, si bien qu'en l'absence de lions, on craint que d'autres animaux ne prennent leur place.
4: Enfin, en Ouganda, où l'on constate l'évacuation de plusieurs milliers de personnes vivant autour du mont Elgon.
0: Les autorités ougandaises ont lancé des avertissements concernant la situation autour du mont Elgon. Alors que des centaines de personnes vivent encore sur les pentes de cette montagne qui est un volcan éteint. Des experts en environnement ont identifié 4 districts de l'est de l'Ouganda comme des zones à haut risque et ont conseillé aux habitants de quitter ces lieux immédiatement.
8: Prêtez attention aux alertes si des précipitations trop fortes sont prévues. Nous devons nous demander ce que nous devons faire en cas d'inondation importante. Nous devons donc tenir compte des avertissements, puis demander au bureau du Premier ministre et aux responsables des catastrophes de mettre l'accent sur la prévention plutôt que sur la réaction.
0: Le gouvernement ougandais a réservé des terrains pour les sinistrés qui doivent construire des maisons avec l'aide financière qui leur a été accordée. Mais beaucoup hésitent à déménager car les pentes de la montagne sont fertiles pour l'agriculture.
8: La plupart des gens se sont mis à cultiver, peut-être en raison de l'augmentation de la population, sur des pentes qui devraient être laissées à la forêt ou à la prairie. Or, lorsque vous cultivez une pente fragile, vous la rendez vulnérable. Une pente fragile recevant des précipitations excessives constitue la matière première pour des glissements de terrain.
0: En 2021, le gouvernement ougandais a demandé à plus de 4000 familles de quitter la zone et leur a accordé une aide en espèces pour faciliter leur relogement. Mais des rapports ont fait surface selon lesquels le programme de soutien financier avait été détourné par certains responsables. Le ministère des Catastrophes indique qu'il agit rapidement avant qu'une autre situation d'urgence ne se produise. Les experts météorologiques ont prévu que les hauts plateaux ougandais pourraient subir des précipitations supérieures à la normale cette saison. L'un des pires glissements de terrain a eu lieu en 2018, lorsque 42 personnes ont été tuées et plus de 500 déplacées. Le gouvernement ougandais prévoit de placer la zone sous l'autorité de l'Office national des forêts une fois que les personnes qui y vivent auront été relogées.
4: On va souffler un peu avec une belle mélodie et on se retrouve après pour la rubrique « Apprenons les Chinois ».

0: Apprenons le chinois.
1: Suivez Zhonghuo Hua.
0: Bonsoir, chers amis. 亲爱的朋友，晚上好。Bienvenue à notre cours de chinois. Tout d'abord, je vous rappelle de ce que nous avons appris dans la leçon précédente. 这是我丈夫 c'est mon mari. 这是我夫人 voilà ma femme. 我很高兴认识您 je suis heureux de vous connaître. 见到您我很高兴 je suis ravi de vous rencontrer. 我向你们介绍我们的女儿Je vous présente notre fille. 你们认识我们的儿子吗? Vous connaissez notre fils? 你们认识呀? Vous connaissez alors? Aujourd'hui, nous apprendrons quelques phrases pour inviter quelqu'un à faire quelque chose.
1: Leçon numéro
2: 5. 小丁,你在干什么呢?
3: Oh, 没干什么。
2: 你今天晚上有空吗?
3: 我不知道。
2: 你想去看电影吗？我请你。
3: 谢谢，我不想看。
2: 那你想去跳舞吗？
3: 我不想跳。
2: 你想去游泳池游泳吗？
3: 我看看吧。
2: 那我请你去餐馆吃饭。
3: 哦，那好呀，这个主意不错。
2: 去哪儿你挑。
3: Maxim。
1: Explication。
0: 小丁，你在干什么？小丁 ，qu'est-ce que tu fais là？Oh, 没干什么。Oh, pas grand chose. 你今天晚上有空吗? Tu es libre ce soir? 我不知道。Je ne sais pas. 你想去看电影吗? Ça te dirait d'aller voir un film? 我请你。Je t'invite. 谢谢。我不想看。Merci, mais ça ne me dit rien. 你想跳舞吗? Tu veux danser?我不想跳。Non, je n'ai pas envie. 你想来游泳池游泳吗? Tu veux venir à la piscine? Oh, 我看吧。Je vais voir. 那我请你去餐馆吃饭。Alors, je t'invite à dîner au restaurant. Oh, 那好呀。Oh, oui alors. 这个主意不错。C'est une bonne idée.
1: Explication.
0: 做干 faire 干什么 qu'est-ce que 什么没什么 pas grand chose 没什么空空闲 libre 空闲知道 savoir 知道不 ne pas 不电影film, 电影邀请 invite, 邀请请跳舞 danser, 跳舞游泳 aller à la piscine, 游泳游泳池 la piscine, 游泳池餐馆 restaurant, 餐馆晚餐 dîner 晚餐好行 oui 好好的 bon 好好的主意 idée 主意
2: 小丁你在干什么呢
3: 哦、oh, 没干什么
2: 你今天晚上有空吗
3: 我不知道
2: 你想去看电影吗我请你
3: 谢谢，我不想看。
2: 那你想去跳舞吗？
3: 我不想跳。
2: 你想去游泳池游泳吗？
3: 嗯，我看看吧。
2: 那我请你去餐馆吃饭。
3: 哦，那好呀，这个主意不错。
2: 去哪儿你挑。
3: Maxim.
0: Ce soir, comme j'ai pas grand chose à faire, j'ai invité des amis à dîner à la maison. Alors, je vous dis au revoir et nous nous retrouverons demain à la même heure. 再见。明天见。
4: Ainsi s'achève cette édition. Merci pour votre fidélité. À très bientôt pour une nouvelle édition sur CGT.
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Mesdames et messieurs, bonjour. Vous êtes sur CGTN Français. Bienvenue dans cette nouvelle édition du journal. Voici les titres. Les pourparlers de cessez-le-feu entre l'Iran et les États-Unis se poursuivent malgré des propos divergents sur leurs avancées. Le chef de l'OMS se dit encouragé par les efforts déployés pour lutter.

0: lutter contre Ebola. Le président du Laos, qui effectue une visite d'État de 5 jours en Chine, commence son séjour avec une visite des entreprises à Hangzhou. Un dialogue entre civilisations pour trouver des solutions aux défis mondiaux s'est tenu à Dunhuang, au nord-ouest de la Chine. Les pourparlers de cessez-le-feu entre l'Iran et les États-Unis se poursuivent malgré des messages contradictoires de part et d'autre sur l'état des négociations. Le président américain Donald Trump a laissé entendre que des progrès pourraient être réalisés d'ici quelques jours. Le ministre iranien des Affaires étrangères, Seyed Abbas Araghchi, affirme que les négociations n'ont encore montré aucun progrès, bien que les contacts avec les États-Unis n'aient pas été rompus. Donald Trump a déclaré que si un accord été conclu, les États-Unis récupéreront et détruiront l'uranium enrichi de l'Iran, un point d'achoppement dans les négociations. Il a ajouté que les États-Unis tentaient de dissocier les pourparlers de la guerre menée par Israël contre le Liban. Téhéran a déclaré qu'un enjeu clé dans les négociations avec Washington était la fin de la guerre sur tous les fronts, y compris au Liban. La Chambre des représentants américaine a adopté une résolution visant à limiter les pouvoirs de guerre du président Trump contre l'Iran. Le vote s'est soldé par 215 voix contre 208, quatre républicains ayant rompu les rangs de leur parti pour voter en faveur de la résolution. Il s'agit du dernier revers en date pour le président Trump au Congrès, alors même que le républicain détient une faible majorité dans les deux chambres. Pour l'instant, ce vote reste toutefois largement symbolique. Il exprime l'opinion du Congrès, mais n'a pas force de loi. Un débat est également en cours pour savoir si de telles résolutions sur les pouvoirs de guerre sont constitutionnelles, même si elles sont approuvées par le Congrès. La Chine a mis en garde contre le renforcement militaire du Japon en réponse à l'affirmation de ce dernier selon laquelle les critiques de Beijing à l'égard de son ministre de la Défense étaient en contradiction avec les faits. La Chine a répondu que les jeux de mots ne pouvaient pas masquer les actions réelles du Japon visant à étendre son armée.
1: Le Japon évite de mentionner ses crimes d'agression et d'expansion militariste, ainsi que ses obligations en vertu du droit international. Il n'a jamais véritablement tiré les leçons de son histoire. À la place, il tente de faire passer le déploiement de troupes à l'étranger pour de la légitime défense collective, de rebaptiser le renforcement de ses capacités offensives en développement de capacités de riposte, et de présenter les exportations d'armes létales comme une coopération en matière d'équipement et de technologie. Par ces jeux de mots, le Japon cherche à tromper à la fois son propre peuple et la communauté internationale. Les chiffres ne mentent pas. Les jeux de mots ne peuvent pas dissimuler les actions réelles du Japon en matière de renforcement et d'expansion militaire. Plus le Japon tente de cacher la vérité, plus la communauté internationale doit rester vigilante.
0: Le directeur général de l'Organisation mondiale de la santé se dit encouragé par les efforts déployés pour lutter contre l'épidémie d'Ebola, malgré des difficultés auxquelles est confrontée la République démocratique du Congo.
2: Le directeur général de l'OMS, Tedros Adhanom Ghebreyesus, a fait ses déclarations lors d'une conférence de presse à Genève à l'issue de sa visite en RDC. Il a indiqué que 344 cas avaient été confirmés, dont 60 décès. Le nombre de cas suspects est passé de plus d'un millier la semaine dernière à 116. L'évaluation des risques de l'OMS reste toutefois inchangée.
3: L'évaluation des risques de l'OMS reste inchangée. Elle est très élevée au niveau national, élevée au niveau régional et faible au niveau mondial. L'épidémie a pris une bonne longueur d'avance et nous sommes toujours à la traîne. Mais sous la direction du gouvernement de la RDC, nous rattrapons notre retard. À ce jour, 6 personnes se sont rétablies en RDC et 2 en Ouganda. Ce qui montre que l'on peut survivre à Ebola si l'on a accès à des soins et si l'on se rend dans un établissement de santé dès l'apparition des premiers symptômes. Les restrictions générales de déplacement imposées par certains pays perturbent les chaînes d'approvisionnement et entravent la lutte. L'OMS recommande de mettre en place des contrôles à la sortie dans les aéroports, les ports et aux postes frontières afin d'empêcher l'exportation de cas et de contacts. Nous demandons aux pays qui ont imposé des restrictions générales de déplacement de les lever. La méfiance injustifiée des communautés constitue un obstacle majeur. Certains responsables locaux m'ont confié qu'ils pensaient qu'Ebola n'existait pas. Il est donc essentiel d'instaurer un climat de confiance avec les communautés pour maîtriser l'épidémie.
0: Ces dernières années, la Chine et le Laos ont renforcé leur coopération dans les domaines du commerce, du tourisme et des échanges entre les peuples grâce à la ligne ferroviaire emblématique Chine-Laos. Notre reporter nous explique comment cette ligne transfrontalière renforce la connectivité régionale.
4: C'est une étape importante pour la ligne ferroviaire Chine-Laos. Depuis sa mise en service fin 2021, cette ligne transfrontalière a assuré plus de 100 000 trajets de trains de voyageurs. S'étendant sur plus de 1000 km, elle relie Kunming, dans le sud-ouest de la Chine, à la capitale du Laos, Vientiane, et constitue un corridor de transport essentiel entre les deux pays. Ce train part de Kunming à destination de Vientiane. Depuis son lancement, la ligne ferroviaire Chine-Laos a transporté plus de 73 millions de passagers. Parmi eux, on compte environ 840 000 voyageurs transfrontaliers provenant de plus de 120 pays et régions. L'un d'entre eux est Kanphilom Vonaphone, un étudiant et vlogueur laotien basé à Kunming. En tant qu'usager régulier de cette ligne ferroviaire, il a pu constater de ses propres yeux à quel point elle a transformé la vie quotidienne le long du parcours.
2: Chaque fois que je rentre chez moi, je prends la ligne ferroviaire Chine-Laos. À chaque fois, je constate à quel point ma ville natale se développe rapidement avec davantage de touristes qui la visitent et de plus en plus d'entreprises chinoises qui s'y installent.
4: La ligne ferroviaire rapproche les voyageurs chinois et laotiens tout en attirant des visiteurs du monde entier. Une tendance encore renforcée par l'assouplissement des politiques chinoises en matière d'exemption de visa.
2: C'est une culture très différente à découvrir pour nous. Nous voulons que les enfants voient la Chine de leurs propres yeux pour constater à quel point elle a changé depuis notre dernière visite il y a 14 ans.
4: Au-delà du transport de passagers, la ligne ferroviaire redéfinit également le commerce régional. À ce jour, il a transporté environ 20 millions de tonnes de marchandises transfrontalières, offrant une voie logistique plus rapide et plus rentable entre la Chine et l'Asie du Sud-Est. L'un des points forts est le commerce des fruits tropicaux de la région. Les chiffres officiels montrent que plus de 100 000 tonnes de fruits tropicaux sont entrées en Chine par le rail au cours des 5 premiers mois de cette année, avec une forte augmentation des expéditions de durian.
2: Pour répondre à la forte demande pendant la haute saison du durian, le service de fret Lansang Mekong Express fait circuler en moyenne 3 à 4 trains par jour et jusqu'à 6 les jours de pointe. Chaque train transporte plus de 600 tonnes de durian.
4: À mesure que les liaisons ferroviaires se développent, les opportunités d'échange entre les peuples se multiplient.
5: Ça va aider.
4: Vonaphone en est un exemple. Inspiré par sa propre expérience d'études en Chine, il dirige aujourd'hui un cabinet de conseil en éducation au Laos et a déjà aidé plus de 30 étudiants laotiens à poursuivre des études supérieures en Chine.
2: Après l'obtention de mon diplôme, j'ai l'intention de travailler en Chine et j'espère promouvoir les échanges culturels et touristiques entre les deux pays en dirigeant des entreprises tant au Laos qu'en Chine.
4: Aujourd'hui, la Chine et le Laos collaborent pour améliorer encore l'efficacité et la qualité de l'exploitation ferroviaire. À mesure que les liaisons se multiplient, l'avenir commun des deux pays se renforce également.
0: Unitree Robotics a inauguré son premier centre d'expérience en Asie dans un quartier commerçant de Shanghai qui a attiré plus de 10 000 visiteurs le jour de son ouverture. Cet espace commercial immersif fait sortir de ses laboratoires l'IA incorporée et la technologie robotique de pointe pour les amener dans un quartier commercial de premier plan, offrant au public un aperçu concret des expériences de vie future.
6: Unitree Robotics, l'une des principales entreprises chinoises de robotique, a officiellement inauguré son premier centre d'expérience robotique en Asie le 31 mai sur Nanjing Road West, l'emblématique artère commerciale de Shanghai. Le lancement a attiré une foule enthousiaste, composée notamment d'habitants locaux, de visiteurs internationaux et de passionnés venus d'autres villes dès le petit matin pour découvrir l'environnement commercial immersif et axé sur la technologie de l'entreprise.
3: Compte tenu du besoin d'expérience interactive, nous avons choisi un emplacement près de la terrasse du deuxième étage. Cela a attiré de nombreux passionnés de technologie, des touristes internationaux et des familles avec enfants. Tous ont manifesté un vif intérêt.
7: J'attendais avec impatience les robots de Yushu. Il fallait donc que je vienne voir ça. J'ai hâte de voir le spectacle de Kung Fu des robots.
8: Le matériel est incroyable. Oui, je me demande à quel point il est solide, notamment en termes de force de préhension.
6: Le magasin propose toute une gamme de produits.

0: notamment des robots, des chiens robotisés, des marchandises sur le thème des pandas, des bâtons de fitness et bien plus encore, tout en permettant aux clients de tester eux-mêmes le fonctionnement des robots.
1: Ici, on peut voir la structure interne des robots. Même si je suis plus âgé, je suis toujours très intéressé par les robots humanoïdes, c'est une façon de rester en phase avec son temps.
2: Notre magasin est un espace qui combine vente de produits, découverte des produits et expériences immersives. Nous y dévoilerons également de nouvelles technologies.
0: Le nouveau centre d'expérience, dédié à l'IA embarquée, a attiré plus de 10 000 visiteurs le jour de son ouverture, faisant sortir la technologie robotique de pointe des laboratoires pour l'amener dans un grand quartier commercial. Il offre au grand public un aperçu régulier et immersif des expériences de vie futures.
3: La troisième conférence mondiale des sinologues s'est ouverte à Dunhuang, dans la province du Gansu, au nord-ouest de la Chine, un carrefour historique de l'ancienne route de la soie. Cet événement rassemble des universitaires, des chercheurs et d'autres représentants du monde entier qui se penchent sur la manière dont le dialogue entre civilisations peut contribuer à relever les défis mondiaux actuels.
0: La troisième conférence mondiale des sinologues à Dunhuang se tient sous le thème « Mettre en commun la sagesse des civilisations pour relever ensemble les défis de notre époque ». Cette conférence intervient alors que les tensions géopolitiques, les conflits régionaux et la méfiance croissante entre les nations continuent de redessiner le paysage mondial. Les participants estiment que dans un monde de plus en plus fragmenté, les échanges entre les civilisations peuvent contribuer à réduire les malentendus, à surmonter les différences et à favoriser une plus grande coopération internationale.
4: Aujourd'hui, l'ordre international et le droit international sont confrontés à de sérieux défis. C'est pourquoi je pense que l'appel de la Chine en faveur d'un multilatéralisme renouvelé et d'une coopération internationale renforcée revêt une importance particulière en ce moment, alors que le monde est aux prises avec un désordre croissant dans la gouvernance mondiale.
0: De nombreuses discussions ici ont également porté sur une série d'initiatives mondiales proposées par la Chine, notamment l'initiative pour le développement mondial et l'initiative pour la civilisation mondiale. Les universitaires estiment que ces initiatives reflètent la croyance traditionnelle chinoise en l'harmonie et la coexistence. Ils affirment que cette sagesse ancestrale offre des perspectives utiles pour faire face aux conflits et à l'incertitude dans le monde d'aujourd'hui.
5: C'est la philosophie de l'inclusion et je pense qu'aujourd'hui la Chine contemporaine applique cette philosophie selon laquelle nous sommes tous sous le même ciel. Je pense que la Chine, avec son initiative mondiale, son initiative de sécurité et son initiative de civilisation, propose toujours de développer cette philosophie selon laquelle nous sommes tous amis et non ennemis. Je pense que c'est la meilleure façon d'instaurer la paix.
3: C'est la fin de cette édition. Merci de l'avoir suivi. Je vous souhaite une très bonne suite des programmes sur CGDN Français.
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0: Bonjour à toutes et à tous, bienvenue à l'écoute de l'émission Classeco. Depuis le 20e congrès national du Parti communiste chinois, la modernisation chinoise a suscité beaucoup de discussions, non seulement en Chine, mais aussi sur la scène internationale. Quelle nouveauté apporte ce concept de modernisation? Quel est son apport dans le succès du développement de la Chine? Comme l'indique le rapport du 20e congrès du Parti communiste chinois, ce concept se caractérise par la grande taille de la population chinoise, la prospérité commune du peuple tout entier, l'équilibre entre la civilisation matérielle et spirituelle, une coexistence harmonieuse entre l'homme et la nature, ainsi que la poursuite de la voie du développement pacifique. Pour mieux comprendre ce concept et les opportunités qu'elle apporte et apportera au monde, notamment en ce qui concerne les pays émergents, je vous invite à suivre cette émission. Ne quittez pas, Classeco commence tout de suite.
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2: Bonjour à tous. Depuis le 20e congrès national du Parti communiste chinois qui s'est tenu en octobre de l'année dernière, la modernisation chinoise est devenue un sujet très discuté au sein de la communauté internationale. Quelles sont les principales caractéristiques de la modernisation chinoise? Quelles opportunités va-t-elle apporter à la coopération sino-africaine? Voici les principaux thèmes d'aujourd'hui et nous avons le plaisir d'en parler avec plusieurs invités qui vont partager avec nous leur regard sur la modernisation chinoise ainsi que leurs attentes et leurs espoirs vis-à-vis de la coopération sino-africaine. Je vous présente tout de suite nos invités. Madame Yu Jia, professeure à l'Institut de la Nouvelle Économie Structurelle de l'Université de Pékin. Bonjour.
3: Bonjour.
2: Monsieur Liu Fan, fondateur du groupe Metaverse Investment. Bonjour.
4: Bonjour, bonjour à tous.
2: Monsieur Coco Wotocho Dozo, économiste et responsable de la société Beijing TZ Trade and Consulting. Bonjour.
5: Bonjour.
2: Monsieur David Richman Hakotomavo, membre du cabinet du président de la Haute Cour constitutionnelle de Madagascar et directeur général et fondateur de The Way. Bonjour.
6: Bonjour tout le monde, merci.
2: Ensuite, monsieur Augustin F.C. Hall, professeur de l'Université de Xiamen et consultant à l'UNESCO. Bonjour.
7: Bonjour.
2: Et enfin, Monsieur Meparek Boukapa, ingénieur algérien. Bonjour.
8: Bonjour.
2: Le président chinois Xi Jinping a souligné que la modernisation chinoise dissipe le mythe que la modernisation est synonyme d'occidentalisation. Elle ouvre de nouvelles voies de modernisation pour les pays en développement. Elle montre une autre image de modernisation et propose pour cela une solution chinoise pour que l'humanité puisse construire un meilleur système social. Monsieur Hakotomavo, que pensez-vous de ces propos?
6: Oui, effectivement, merci beaucoup. La Chine, comme tout à l'heure vous avez mentionné, il y avait l'ouverture et aussi l'éradication de la pauvreté. C'est vraiment la clé du voûte de la modernisation chinoise. À mon avis, la route de la soie, ou Belt and Road Initiative, est une initiative mal interprétée par d'autres puissances, au fait. D'où la difficulté pour cette initiative d'atteindre ses objectifs finaux. Il est nécessaire donc de sensibiliser le BRIC, car la notion de partage y existe constamment. Ce que j'aime dans le Belt and Road Initiative, c'est la complémentarité de chacun dedans. Car dans la route de la soie en question, chacun peut jouir de ce qu'il cherche, dans la paix et la prospérité mutuelle, que ce soit des marchandises, que ce soit de la connaissance ou des technologies et manières de faire, des opportunités de business et d'échange, de découvrir que dans ce monde, il n'y a pas que nous seuls. Il y a d'autres êtres humains. Dans d'autres pays, il y a aussi d'autres cultures. Et Brie a réalisé cela pendant 10 années. Et j'espère que ça va toujours aller dans le bon sens parce que ça peut étendre vers d'autres horizons, voire même dans d'autres univers. Échanger avec d'autres êtres, pourquoi pas? Et il faut bien mettre en relief que la Chine est un grand pays qui a la capacité de changer le cours des choses. Et elle a commencé avec ses citoyens, son peuple, et la Chine est bien gouvernée jusqu'à maintenant. En ce moment,

0: nous voyons beaucoup de pays mal gouvernés qui sont au bord de disputes, de désorganisation, et des peuples en souffrent au fait dans une injustice perpétuelle. Donc, il est donc du devoir de la Chine de prendre les mesures nécessaires pour établir une paix durable, pas seulement dans la vie réelle, mais aussi dans les réseaux sociaux et surtout l'Internet en général, car chacun de nous mérite une meilleure qualité de vie dans toute sa dignité. Dans cette notion, beaucoup de pays en voie de développement, comme l'Afrique, il y a beaucoup de pays africains espèrent bien que la Chine puissent porter haut leur voix, car ceci est bel et bien la notion de destin commun, comme ils disent en chinois, Zhenlei Mingyun Kontongti. Merci.
1: Merci. Et Monsieur Tozo, selon vous, quelles sont les opportunités que la modernisation chinoise offre au développement de l'Afrique?
2: En fait, les Chinois sont assez doués. Par exemple, pour mettre en place des zones économiques spéciales ou des parcs technologiques à l'intérieur de la Chine. Ce que nous, en tant qu'Africains, ce que nous recherchons, c'est que ces genres de capacités soient massivement transmises en Afrique. Nous savons que la Chine est déjà présente dans plusieurs secteurs en Afrique, les infrastructures, la construction des économies sociales, le commerce, l'investissement. Mais nous voulons en fait que ça soit mis en grande échelle pour tous les pays africains. Je parle tantôt de parcs technologiques parce que c'est en installant des parcs technologiques que la Chine peut véritablement être plus proche des peuples africains pour pouvoir transmettre les technologies. Souvent, les pays africains, dans les pays africains, nous parlons du transfert des technologies, voilà, par le biais des investissements, mais c'est souvent utilisé comme un terme générique. Il y a pas assez de spécificités. Comment est-ce que nous voulons que ces technologies nous soient transmises? Alors, ce que moi je propose, c'est ça. Il faut que les parcs technologiques qui ont été implantés en Chine, qui ont permis aux Chinois d'innover à grande échelle, et de permettre à la Chine d'être ce qu'elle est aujourd'hui. Demandons aux Chinois de nous assister à pouvoir acquérir ces savoirs, et pour pouvoir acquérir ces savoirs à grande échelle aussi chez nous, il faut que ces parcs technologiques soient aussi implantés dans des pays africains. Je sais que ça a déjà commencé, mais nous les voulons à grande échelle. Voilà.
1: Merci. Et Monsieur Hall, quel est votre point de vue? Comment, d'après vous, comment les pays africains se sont-ils inspirés de ce concept de modernisation chinoise?
3: Je suis un vieil universitaire, je me méfie des grandes envolées lyriques. Donc, j'y participe à ma manière, c'est-à-dire comme enseignant, j'ai amené les étudiants chinois à faire. Je suis archéologue de formation. Donc, en collaboration avec l'université sénégalaise, j'ai mis les étudiants sénégalais et les étudiants chinois ensemble dans un programme de recherche qui se poursuit aujourd'hui. C'est ma manière de contribuer à la construction d'une communauté au futur partagé. Et c'est aussi une manière de collaborer sur le plan de la recherche scientifique. Et c'est en fait la raison pour laquelle j'ai quitté mon poste en France pour venir à l'université de Xiamen, parce qu'il y avait cette offre de construire un centre de recherche africain qui travaillait sur le plan strict de l'université à mettre la Chine et certaines parties du continent africain ensemble pour travailler vers l'amélioration des connaissances et la formation des étudiants. Donc, je pense que avec les différentes compétences des membres de ce panel, et il y a plusieurs accès à la modernisation des relations Chine-Afrique, et Je pense que je mets surtout l'accent sur ce que nous pouvons appeler modernisation à visage humain, avec un accent particulier sur les échanges culturels. Je pense qu'une meilleure connaissance de personne à personne entre les Chinois et les Africains aidera énormément à construire des relations durables pour un développement harmonieux dans la nouvelle ère, tel que le présenté dans le rapport du 20e congrès. Donc chacun à son niveau hein, participe à cette grande œuvre et je pense que la grande incompréhension dont parlaient les collègues tout à l'heure relève de la compétition géostratégique. Vous savez bien que les pays ont peut-être des amis, mais surtout des intérêts. Donc tant que les intérêts africains convergent avec les intérêts chinois, et nous avons intérêt à continuer à travailler dans cette direction-là et faire le gros dos pour les intérêts qui essayent de contrer ce mouvement-là. Mais on ne peut pas construire un monde à l'écart de tout le reste de la planète, dont la recherche de la paix, de la coexistence pacifique qu'on a connue comme slogan pendant longtemps, est peut-être de mise dans ce monde qui est dans une période un peu de turbulence, comme on peut dire, hein. Et je pense que la meilleure connaissance de personne à personne, des Chinois, des Africains, est une des méthodes pour avancer dans cette direction-là. Merci bien.
1: Merci. Le 20e congrès national du PCC a appelé à promouvoir intégralement le grand renouveau de la nation chinoise grâce à la modernisation chinoise. Cette modernisation chinoise offre sans doute non seulement des opportunités à la Chine, mais aussi au monde, et notamment en termes de coopération sino-africaine. Madame Yu, vous effectuez régulièrement des voyages en Afrique, comme ce que vous avez dit tout à l'heure. Vous êtes actuellement en Éthiopie. Et quelles sont vos observations sur la coopération sino-africaine?
4: Oui, merci. Permettez-moi de, avant de répondre de cette question, permettez-moi de citer la nouvelle économie structurelle, qui est une théorie de l'économie du développement en passant sur des expériences des pays en voie de développement et surtout celle de la Chine, en soulignant le rôle, équilibré de l'État et du marché. Donc, moi-même, mon rôle d'appliquer cette théorie dans les pays en voie de développement. Et c'est pourquoi je suis là en Afrique aujourd'hui. Et nous faisons l'analyse des ressources et avantages comparatifs des pays en proposant le développement des zones économiques spéciales ou parcs industriels pour accueillir et attirer les investissements du reste du monde. Et on propose fortement la coopération triangle entre les pays africains, la Chine et les pays occidentaux, et surtout les pays européens et les États-Unis, en passant sur les avantages comparatifs de chaque partenaire, disons la technologie, le marché global et la délocalisation des industries à forte intensité de main-d'œuvre. Et d'après nos études, il y a un très fort potentiel pour délocaliser une partie des industries chinoises vers le continent africain en profitant des coûts moins chers de la production et plus les accords du commerce préférentiel avec les marchés européens ou des États-Unis. Et ça va beaucoup faciliter l'industrialisation pour des pays africains et aider à créer des emplois et augmenter leurs revenus d'export. Et par exemple, cette fois, je voyage en Éthiopie avec le groupe Huatian. Et Huatian est une entreprise qui fait des chaussures et qui ont déjà créé plus de 8 000 employés en Éthiopie depuis l'année 2012. Et cette fois, dès le premier jour de mon arrivée ici, je vois tous les matins, très tôt de matin, disons 7 heures de matin et jusqu'à 6 heures de l'après-midi, il y a beaucoup de jeunes, environ vingtaine, trentaine de jeunes, qui attendent à l'entrée principale de l'usine pour tenter de trouver le travail. Donc, il est clair que la création d'emplois et l'exportation vers le marché global sont les deux priorités pour les pays africains. Donc, dans cette situation,

0: la modernisation chinoise ouvre une nouvelle voie dont les pays en développement peuvent s'inspirer des expériences très précieuses, et surtout pour les pays africains. Et l'Afrique a des avantages en termes de ressources, de jeunes populations et d'immenses marchés. L'expérience chinoise, la sagesse chinoise et les solutions chinoises sont très appropriées pour être références pour les pays africains.
1: Merci. Et Monsieur Leo, vous êtes installé à Madagascar. Pouvez-vous nous présenter un peu la situation en termes d'échanges entre la Chine et Madagascar?
2: Quand on parle de Madagascar, les échanges économiques entre la Chine et Madagascar, c'est vrai, durant la dernière dizaine d'années, se sont considérablement développés. Et la Chine est devenue l'un des principaux partenaires commerciaux de Madagascar, avec des échanges commerciaux de bilatéraux environ 1,5 milliard de dollars. C'était le chiffre en 2019. Bon, je n'ai pas pu avoir autre chiffre de la dernière année, mais qui représente déjà environ à peu près 20% du commerce extérieur de Madagascar. Donc, c'est-à-dire que c'est vraiment la Chine est le premier partenaire économique pour Madagascar. Je pense que David le connaît bien aussi, hein. Merci.
1: Merci. Alors, Monsieur Rakotomavo, avez-vous des choses à ajouter sur la coopération entre la Chine et Madagascar?
3: Je pense que le professeur, madame de l'université,
1: Pékin?
3: l'économiste qui a de l'université de Beijing, oui, a vraiment clarifié la position de la Chine économiquement. Et je pense que la notion et les trajectoires que la Chine a pu surmonter, ce sont des choses à vraiment apprendre. Et surtout pour l'Afrique qui est encore en train de comment dire ça, se battre contre lui-même, parce qu'en Afrique, il y a beaucoup d'obstacles qu'on doit d'abord résoudre. Par exemple, la corruption, la paresse, la mauvaise foi, et aussi la ponctualité, la notion de temps et notion de paix. Et après ça, peut-être qu'il y a moyen pour nous de comment dire ça, atteindre le début de notre modernisation. Mais là, actuellement, on peut, comment dire ça, se rapprocher de la Chine et, comment dire ça, aussi apprendre des expériences de la Chine pour améliorer notre système, surtout dans la gouvernance. Et donc, je propose que l'Afrique se rapproche de plus en plus avec la Chine pour améliorer sa modernisation. Merci.
1: Merci. Ouais, Monsieur Bukapa, allez-y.
4: On dit sur ce que vient de dire Monsieur de Madagascar. En fait, en parlant de ces mots sociaux qui existent réellement en Afrique, moi je dirais qu'ils ont une raison, ils ont une cause. Et c'est les mêmes maux dont souffrait la Chine pendant les guerres de l'opium. C'est-à-dire, tout ce que vous venez de dire pour l'Afrique existait en Chine à cause justement de certaines interventions occidentales. Donc, l'objectif, c'est d'abord de lever ces contraintes. La Chine a souffert d'exactement des mêmes problèmes. Au début du XXe siècle, les Chinois étaient paresseux, étaient menteurs, étaient fourbes, étaient tout ce que vous voulez. Donc, on ne laisse rien de côté. Et aujourd'hui, on dit la même chose des Africains. Moi, je dis que l'être humain est le même où qu'il soit. Ce sont les conditions de vie, les conditions dans lesquelles il a été traité qui font qu'il est bon ou qu'il est mauvais. Aujourd'hui, il faut lever ces contraintes. Il faut lever ces contraintes. On les a identifiées. Elles sont claires. Elles sont dues à une longue période d'esclavage, à une longue période de colonisation et à une période d'exploitation qui continue aujourd'hui même. Aujourd'hui même, l'exploitation des pays africains est terrible. À tel point qu'aujourd'hui, il y a un pays africain, je dirais pas le nom, qui est l'un des plus grands producteurs d'or au monde, mais qui n'a pas un kilo de réserve d'or chez lui. Et de l'autre côté de la mer, il y a un pays qui n'a pas un gramme d'or dans son sous-sol et qui est la troisième réserve mondiale en or. Donc, ce sont ces choses-là. Les Africains ne sont pas mauvais. C'est des gens comme tout le monde, comme tout le reste. C'est les conditions dans lesquelles ils sont. Aujourd'hui, on souffre de l'émigration, de l'émigration clandestine qui fait que des milliers et des milliers d'Africains meurent en Méditerranée parce qu'ils essaient de fuir la misère qui a été provoquée chez eux. Et je rejoins Madame Yujia sur ce qu'elle a dit. En créant de l'emploi en Afrique, on permettra à ces jeunes de rester chez eux, de se développer chez eux, d'apprendre chez eux, d'avoir un meilleur avenir chez eux. Ce n'est pas la peine qu'ils aillent ailleurs. Mais aujourd'hui, malheureusement, l'Afrique est utilisée comme une mine. On exploite et ensuite on la laisse. On coupe les forêts, on exploite les minerais, on exploite les personnes et on les laisse dans l'obscurité, on les laisse dans l'ignorance. Et la maladie, et on parle de beaucoup de choses dans ce qui se passe en Afrique. Donc ce sont ces choses-là qu'il faut que la Chine essaye d'aider à résoudre. Donc la misère, le niveau de vie, relever le niveau de vie, et vous allez voir qu'il n'y aura plus de personnes qui voudront aller ailleurs pour être humiliées, pour être maltraitées. Personne au monde ne veut être humilié et maltraité. Tout le monde veut être digne chez soi. C'est la misère qui fait fuir les gens. Donc, faisons en sorte que cette misère-là soit combattue et soit combattue par des moyens scientifiques, technologiques. Aujourd'hui, ils existent. Il n'y a plus de problème de la technologie. Et aujourd'hui, la preuve, nous sommes en train de discuter tous ensemble aux quatre coins du monde. Donc, lutter contre la misère, lutter contre l'immigration clandestine. Et vous allez voir que l'Afrique dans 10 ans, c'est un lapsus presque révélateur. L'Afrique dans 10 ans prendra le même chemin que la Chine.
1: Merci. Madame Yujia, vous avez des choses à ajouter?
0: C'est un point concernant le concept de la modernisation chinoise. En fait, je pense que le plus important, c'est que c'est la modernisation chinoise fournit des idées pour le développement de l'Afrique. Par exemple, au cours des 40 dernières années de réforme et d'ouverture, pour la Chine, la principale raison de la croissance économique est le changement de mentalité. Et dans le passé, les idées de développement de certains pays africains suivaient essentiellement les théories des pays occidentaux. Mais cependant, les théories et les expériences des pays occidentaux ou bien des pays développés sont basées sur leurs propres conditions et ne sont pas applicables aux pays africains. Mais la Chine, on a commencé comme le pays le plus pauvre du monde et les conditions préalables sont proches de celles des pays africains. Et par conséquent, l'expérience et les théories accumulées par la Chine ont davantage valeur de référence pour les pays africains ou bien d'autres pays en développement. Et donc maintenant, je suis assez confiante parce qu'après 3 ans de la pandémie, je pense que les conditions sont prêtes pour la relance économique et les pays comme l'Éthiopie, la Côte d'Ivoire, le Bénin et le Togo auront un taux de croissance très fort d'environ 6% ou même plus. Et je suis confiante que maintenant, c'est le bon moment pour investir en Afrique et le continent est tout à fait capable de participer à la mondialisation avec ses propres ressources et avantages comparatifs. Merci.
1: Merci Madame Yu. Et Monsieur Hall, est-ce que vous partagez le même point de vue avec Madame Yu? Quels sont vos...
5: Absolument. Je pense que je pourrais même dire que le 23e siècle sera le siècle de l'Afrique. Je suis archéologue par formation, donc j'ai un rapport au temps qui est un peu bizarre. Non, mais je pense que c'est l'expérience chinoise est absolument cruciale pour les pays africains. C'est-à-dire, il faut construire des priorités. Je me souviens quand j'étais jeune au

0: sociale et historique pour soulever les masses, comme on disait jadis, pour mobiliser les forces vives, la jeunesse africaine est carrément celle qui va porter le continent dans les quelques années qui viennent. C'est un continent très jeune. Et si aujourd'hui nos dirigeants adoptent le bon modèle, je pense que rien ne pourra arrêter l'évolution et le progrès économique de l'Afrique dans les décennies qui viennent. Et je pense qu'on est là à une conjoncture, après la petite glaciation de la pandémie, on est dans une conjoncture qui permet une relance accélérée des échanges entre la Chine et l'Afrique et la Chine et le monde en particulier. Donc, très enthousiaste à cause de cette perspective-là qui est en train de se mettre en place.
1: Merci. Et Monsieur Tozo, quelles sont vos attentes pour l'avenir de la coopération sino-africaine?
2: Voilà, je disais tantôt ce que nous attendons de la Chine. C'est ce qu'elle fait déjà assez bien. Mais pour que les technologies employées en Chine, ces technologies même qui ont permis à la Chine d'être au niveau économique, social aujourd'hui, il faut que ces technologies soient transmises. Et pour que ces technologies soient transmises, il faut que la Chine soit plus proche du peuple africain. Je pense que depuis quelques années déjà, la Chine s'est lancée dans cette politique d'octroi de bourses aux étudiants africains qui viennent ici. Moi-même, je fais partie, j'ai fait mon master ici, j'ai fait mon doctorat. Et voilà, vous avez en gros le professeur Yidia, c'est mon mentor. Donc, voilà, la Chine en fait de moi quelqu'un de plus aspirant, de plus brillant. Et je sais que, avec beaucoup plus de sensibilisation, beaucoup de jeunes comprendront que la propagande occidentale pour pouvoir diaboliser la Chine par rapport à ce qu'elle fait en Afrique sont totalement fausses. Donc, voilà, il faut une sensibilisation à la base pour que les gens comprennent que nous sommes dans un mouvement de, ou bien dans un partenariat fait avec la Chine. Donc, ce que nous attendons, voilà, je le dis, la Chine le fait déjà. Maintenant, il faut monter plus d'un cran. Il faut apporter la vraie technologie en Afrique en installant des parcs technologiques en Afrique. Donc, je sais de quoi je parle. C'est en installant ces parcs technologiques que ce soit les grandes entreprises, que ce soit les petites entreprises, apprendront très vite ce qui se passe en Chine. Il faut que les gens se déplacent de l'Afrique en Chine pour pouvoir apprendre. Ça prendrait encore beaucoup de temps. Donc, ce que nous demandons, ce que nous attendons de la Chine, c'est que ces parcs puissent être construits chez nous. Maintenant, ce que j'attends de nos gouvernements, j'avais déjà parlé des jeunes qu'on doit sensibiliser. Il faut aussi que nos gouvernants, pour la bonne gouvernance, que la corruption soit combattue, parce que sans la bonne gouvernance, il n'y aura pas de modernisation. Donc, là aussi, nous avons l'exemple à côté, la Chine. Sans la gouvernance, la Chine ne serait pas au niveau où elle est aujourd'hui. Donc, je pense à quelque chose, voilà, mes attentes du côté de la Chine, du côté de nos gouvernants et du côté de la jeunesse africaine.
1: Merci à tous les invités d'avoir participé à cette émission et partagé vos expériences et vos points de vue. Nous espérons que la coopération sino-africaine va poursuivre son remarquable développement dans ce nouveau contexte international.
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2: Salut tout le monde, 大家好 moi c'est 小台 bienvenue dans ce cours de chinois au quotidien. Je suis avec Yves.
3: Bonjour tout le monde, 大家好 bonjour 小台
2: Bonjour Yves. Une petite révision comme d'habitude pour commencer la leçon. 我要一瓶啤酒
3: Je voudrais une bouteille de bière.
2: 你要哪种啤酒
3: Quelle bière voulez-vous?
2: 要加冰吗
3: Avec des glaçons?
2: 有没有碳酸饮料
3: Avez-vous des boissons gazeuses?
2: Très bien. Les dialogues de la leçon précédente.
4: 请问您喝点什么？
5: 我要一瓶啤酒。
4: 请稍等，马上就来。
5: 谢谢。
4: 您要哪种啤酒？
5: 我要瓶装的。
4: 请问您喝点什么？
5: 我要一杯苏格兰威士忌。
4: 要加冰吗？
5: 不加冰。
4: 有没有碳酸饮料？
5: 有。您要哪种？
4: 我要一瓶可乐。
5: 好的，请稍等。
3: C'était une brève revue des phrases clés de la dernière leçon. Maintenant, on va passer à celle d'aujourd'hui. On va être, après le bar, en discothèque. Tout de suite, les phrases clés.
2: 能跳支舞吗?
3: Puis-je t'inviter à danser?
2: 我请你喝一杯好吗?
3: Je t'invite à boire un verre, d'accord?
2: 有空一起吃饭吧。
3: Si tu es libre, on prendra un repas ensemble?
2: 你真漂亮。
3: Que tu es belle.
2: Mais Yves, j'ai l'impression que ça aurait dû être toi qui dis ces phrases.
3: Mais bien sûr, Xiaotai, et c'est ce que j'ai essayé de dire ce week-end. Mais je n'avais personne pour m'apprendre le chinois et j'ai essayé d'inviter les filles à danser, mais ça ne marchait pas. Donc la prochaine fois, j'aimerais pouvoir le faire. Est-ce que tu peux m'apprendre à le dire ?
2: Bien sûr. Alors, pour commencer, pour inviter une fille à danser, 能跳支舞吗? 能, pouvoir. Là, c'est pour marquer une interrogation. 跳舞, danser. 跳支舞. C'est un classificateur qu'on interpose entre les deux parties composantes d'un verbe qui signifie littéralement un morceau. Ici, une danse. 能跳支舞

0: Moi ?
1: Puis-je t'inviter à danser ?
0: On va écouter le premier dialogue.
2: 你好，能跳支舞吗？
3: 好。小姐，你好，能跳个舞吗？
2: 不好意思，我有些不太舒服。
0: Voilà, c'était le premier dialogue. 你好，能跳支舞吗？
1: Bonjour, puis-je t'inviter à danser ? 你好 ，bonjour, 能 pouvoir, 跳支舞 on vient de l'apprendre, inviter à danser, pouvoir danser.
0: 好。
1: D'accord.
0: 小姐，您好，能跳个舞吗？
1: Mademoiselle, bonjour, puis-je vous inviter à danser ? 小姐 mademoiselle, 您好 bonjour, c'est la formule politesse, 能 pouvoir, 跳个舞 inviter à danser toujours, mais là on voit qu'on a changé de classificateur, on a utilisé le mot ge.
0: 不好意思，我有些不太舒服。
1: Donc là, c'est une formule de politesse pour refuser la danse. 不好意思 excusez-moi, désolé. 我有一些不舒服 je ne me sens pas très bien. 我有 j'ai, c'est un peu. 不太 pas très, 舒服 se sentir bien, se sentir confortable. Bon, Xiaotai, maintenant que tu m'as appris à inviter cette jeune demoiselle à danser, il faut que je puisse continuer et l'inviter à boire un verre. Tu pourrais me dire comment on dit en chinois ?
0: 我请你喝一杯，好吗？我、je、moi、请、invité、你、toi、喝一杯、boire un verre、好吗 ？C'est une question, d'accord ? La phrase en entier, 我请你喝一杯，好吗
1: ？Je t'invite à boire un verre, d'accord ?
0: Allez, on écoute le deuxième dialogue.
3: 我请你喝一杯，好吗？
2: 好啊。
3: 想喝点什么？
2: 一杯橙汁，谢谢。
0: 我请你喝一杯好吗
1: Je t'invite à boire un verre, d'accord? 我 je, 请 invité, 你 tu, re, boire, 一杯 un verre, 好吗 d'accord?
0: 好啊
1: d'accord?
0: 想喝点什么
1: Qu'est-ce que tu veux boire? 想 penser vouloir, re, boire, dien un peu, 什么 quoi?
0: 一杯橙汁谢谢
1: Un verre de jus d'orange, merci. 一杯 un verre,Change, le jus d'orange. Chen, c'est l'orange. Et je, c'est le jus. Xie xie, merci. Bon, Xiaotai, si cette jeune fille est vraiment très belle, je crois que je ne voudrais pas m'arrêter juste après un verre. Après qu'elle ait bu un verre, j'aimerais bien l'inviter à dîner. Comment dire en chinois ?
0: 有空一起吃饭吧。
1: Et quand tu as du temps libre, on mange ensemble ?
0: 有空être libre. 一起 ensemble. 吃饭 manger, prendre un repas. 有空一起吃饭吧。Le troisième dialogue.
3: 有空一起吃饭吧。
2: 好，什么时候呢？
3: 明天晚上可以吗？
2: 可以，没问题。
0: Voilà, Yves, le troisième dialogue t'a appris comment inviter une fille à manger. 有空一起吃饭吧。
1: Quand tu es libre, on mange ensemble. 有空 avoir du temps, être libre.Ichi, ensemble, chefan, manger, ba, c'est une particule qu'on ajoute pour faire une proposition.
0: Hao, 什么时候呢?
1: Entendu, quand ça? Hao, bon, d'accord, entendu, 什么时候? Quand? Et ne, c'est une particule qu'on utilise pour renforcer l'interrogation.
0: 明天晚上可以吗?
1: Demain soir, c'est bon? Ming tian, demain, wan shang, soir, que yi, pouvoir, et ma, l'interrogation.
0: 可以,没问题。
1: D'accord, pas de problème. Kei, d'accord, mais wanti, pas de problème.
0: Bon, Yves, maintenant que tu as appris toutes ces techniques, quand tu rencontres des belles filles en général, qu'est-ce que tu leur dis ?
1: Bon, écoute, Xiaotai, c'est très variable, mais le plus simple parfois, c'est de leur dire qu'elles sont très belles. Ça, ça marche tout le temps. Tu veux bien être ma complice encore une fois, Xiaotai ?
0: Non.
1: Bon, alors, pour le cours de chinois, est-ce que tu veux bien apprendre à dire « tu es vraiment belle » ?
0: Ça, je peux.
1: Merci.
0: Tu peux dire en chinois, 你真漂亮。
1: Tu es vraiment belle.
0: 你, toi, 真, vraiment. 漂亮, belle. 你真漂亮。
1: Tu es vraiment belle. Merci Xiaotai pour ce cours de chinois.
0: Et les jeunes filles préfèrent dire 谢谢 pour répondre à tes appréciations. 谢谢. Le quatrième dialogue.
3: 你真漂亮。
2: 谢谢。
0: Voilà le quatrième dialogue, c'est très simple. 你真漂亮。
1: 你真漂亮。Que tu es belle, tu es vraiment très belle. On vient de l'apprendre, ni, tu, jeune, vraiment, piaoliang, belle.
0: Xie xie.
1: Xie xie, merci.
0: Bon, une petite révision à présent. Neng tiao zhi wu ma?
1: Neng tiao zhi wu ma? Puis-je t'inviter à danser?
0: 我请你喝一杯好吗？
1: 我请你喝一杯好吗？ Je t'invite à boire un verre, d'accord?
0: 有空一起吃饭吧。
1: 有空一起吃饭吧。Quand tu es libre, on mange ensemble?
0: 你真漂亮。
1: 你真漂亮。Tu es vraiment belle.
0: Bon, nous allons écouter les dialogues d'aujourd'hui.
2: 你好，能跳支舞吗？
3: 好。小姐，你好，能跳个舞吗？
2: 不好意思，我有些不太舒服。
3: 我请你喝一杯好吗？
2: 好啊。
3: 想喝点什么？
2: 一杯橙汁，谢谢。
3: 有空一起吃饭吧。
2: 好，什么时候呢？
3: 明天晚上可以吗？
2: 可以，没问题。
3: 你真漂亮。
2: 谢谢。
0: Voilà, après avoir écouté les dialogues d'aujourd'hui, nous allons passer à notre partie préférée, ABC de la culture chinoise. C'est Yves qui va nous la présenter. Qu'est-ce que tu vas nous raconter, Yves ?
1: Eh bien écoute, Xiao Tai, je vais te parler des discothèques en Chine. Les discothèques à Pékin commencent à s'ouvrir de plus en plus à la culture occidentale et les discothèques deviennent de plus en plus un lieu de divertissement pour les jeunes. En plein été, bien sûr, c'est la saison la plus chaude pour les discothèques de Beijing et on peut y chanter, danser et admirer des spectacles, ce qui est assez différent en France. Certaines discothèques ont par ailleurs des nouveautés, comme les planchers mouvants qui bougent sur la piste quand on danse, ou encore les pistes rebondissantes qui permettent de danser en sautant très haut dans les airs.
0: Ah bon, alors ça fait rêver.
1: Exactement, on en rencontre pas mal à Shanghai d'ailleurs, c'est ce qui fait la force et le dynamisme de Shanghai et des boîtes de là-bas.
0: Bon, merci Yves pour ce passage très intéressant des discothèques chinoises. On s'arrête là pour la leçon d'aujourd'hui. Avant de vous quitter, un petit test. Comment dire en chinois que tu es belle ?
1: Et si vous avez la réponse, j'espère que vous n'aurez pas oublié, écrivez-nous à l'adresse suivante cerifra@cerif.com.cn.
0: Et n'oublie pas que vous pouvez venir surfer sur notre site internet french.cerif.cn. Au revoir, Tatien.
1: Tatien, à la prochaine.
4: Ainsi s'achève l'émission Classico d'aujourd'hui. Merci de nous avoir suivis. À la prochaine.
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0: Mesdames et messieurs, bonjour. Vous êtes sur CGTN Français. Bienvenue dans cette nouvelle édition du journal. Voici les titres. Les pourparlers de cessez-le-feu entre l'Iran et les États-Unis se poursuivent malgré des propos divergents sur leurs avancées. Le chef de l'OMS se dit encouragé par les efforts déployés pour lutter contre Ebola. Le président du Laos, qui effectue une visite d'État de 5 jours en Chine, commence son séjour avec une visite des entreprises à Hangzhou. Un dialogue entre civilisations pour trouver des solutions aux défis mondiaux s'est tenu à Dongguang, au nord-ouest de la Chine. Les pourparlers de cessez-le-feu entre l'Iran et les États-Unis se poursuivent malgré des messages contradictoires de part et d'autre sur l'état des négociations. Le président américain Donald Trump a laissé entendre que des progrès pourraient être réalisés d'ici quelques jours. Le ministre iranien des Affaires étrangères, Seyed Abbas Araghchi, affirme que les négociations n'ont encore montré aucun progrès, bien que les contacts avec les États-Unis n'aient pas été rompus. Donald Trump a déclaré que si un accord était conclu, les États-Unis récupéreront et détruiront l'uranium enrichi de l'Iran, un point d'achoppement dans les négociations. Il a ajouté que les États-Unis tentaient de dissocier les pourparlers de la guerre menée par Israël contre le Liban. Téhéran a déclaré qu'un enjeu clé dans des négociations avec Washington était la fin de la guerre sur tous les fronts, y compris au Liban. La Chambre des représentants américaine a adopté une résolution visant à limiter les pouvoirs de guerre du président Trump contre l'Iran. Le vote s'est soldé par 215 voix contre 208, quatre républicains ayant rompu les rangs de leur parti pour voter en faveur de la résolution. Il s'agit du dernier revers en date pour le président Trump au Congrès, alors même que le républicain détient une faible majorité dans les deux chambres. Pour l'instant, ce vote reste toutefois largement symbolique. Il exprime l'opinion du Congrès mais n'a pas force de loi. Un débat est également en cours pour savoir si de telles résolutions sur les pouvoirs de guerre sont constitutionnelles, même si elles sont approuvées par le Congrès. La Chine a mis en garde contre le renforcement militaire du Japon en réponse à l'affirmation de ce dernier selon laquelle les critiques de Beijing à l'égard de son ministre de la Défense étaient en contradiction avec les faits. La Chine a répondu que les jeux de mots ne pouvaient pas masquer les actions réelles du Japon visant à étendre son armée.
1: Le Japon évite de mentionner ses crimes d'agression et d'expansion militariste, ainsi que ses obligations en vertu du droit international. Il n'a jamais véritablement tiré les leçons de son histoire. À la place, il tente de faire passer le déploiement de troupes à l'étranger pour de la légitime défense collective, de rebaptiser le renforcement de ses capacités offensives en développement de capacités de riposte, et de présenter les exportations d'armes létales comme une coopération en matière d'équipement et de technologie. Par ces jeux de mots, le Japon cherche à tromper à la fois son propre peuple et la communauté internationale. Les chiffres ne mentent pas. Les jeux de mots ne peuvent pas dissimuler les actions réelles du Japon en matière de renforcement et d'expansion militaire. Plus le Japon tente de cacher la vérité, plus la communauté internationale doit rester vigilante.
0: Le directeur général de l'Organisation mondiale de la santé se dit encouragé par les efforts déployés pour lutter contre l'épidémie d'Ebola, malgré des difficultés auxquelles est confrontée la République démocratique du Congo.
2: Le directeur général de l'OMS, Tedros Adhanom Ghebreyesus, a fait ses déclarations lors d'une conférence de presse à Genève à l'issue de sa visite en RDC. Il a indiqué que 344 cas avaient été confirmés, dont 60 décès. Le nombre de cas suspects est passé de plus d'un millier la semaine dernière à 116. L'évaluation des risques de l'OMS reste toutefois inchangée.
3: L'évaluation des risques de l'OMS reste inchangée. Elle est très élevée au niveau national, élevée au niveau régional et faible au niveau mondial. L'épidémie a pris une bonne longueur d'avance et nous sommes toujours à la traîne. Mais sous la direction du gouvernement de la RDC, nous rattrapons notre retard. À ce jour, 6 personnes se sont rétablies en RDC et 2 en Ouganda. Ce qui montre que l'on peut survivre à Ebola si l'on a accès à des soins et si l'on se rend dans un établissement de santé dès l'apparition des premiers symptômes. Les restrictions générales de déplacement imposées par certains pays perturbe les chaînes d'approvisionnement et entrave la lutte. L'OMS recommande de mettre en place des contrôles à la sortie dans les aéroports, les ports et aux postes frontières afin d'empêcher l'exportation de cas et de contacts. Nous demandons aux pays qui ont imposé des restrictions générales de déplacement de les lever. La méfiance injustifiée des communautés constitue un obstacle majeur. Certains responsables locaux m'ont confié qu'ils pensaient qu'Ebola n'existait pas. Il est donc essentiel d'instaurer un climat de confiance avec les communautés pour maîtriser l'épidémie.
0: Ces dernières années, la Chine et le Laos ont renforcé leur coopération dans les domaines du commerce, du tourisme et des échanges entre les peuples grâce à la ligne ferroviaire emblématique Chine-Laos. Notre reporter nous explique comment cette ligne transfrontalière renforce la connectivité régionale.
4: C'est une étape importante pour la ligne ferroviaire Chine-Laos. Depuis sa mise en service fin 2021, cette ligne transfrontalière a assuré plus de 100 000 trajets de trains de voyageurs. S'étendant sur plus de 1000 km, elle relie Kunming, dans le sud-ouest de la Chine, à la capitale du Laos, Vientiane, et constitue un corridor de transport essentiel entre les deux pays. Ce train part de Kunming à destination de Vientiane. Depuis son lancement, la ligne ferroviaire Chine-Laos a transporté plus de 73 millions de passagers. Parmi eux, on compte environ 840 000 voyageurs transfrontaliers provenant de plus de 120 pays et régions. L'un d'entre eux est Kanfilom Vonafon, un étudiant et vlogueur laotien basé à Kunming. En tant qu'usager régulier de cette ligne ferroviaire, il a pu constater de ses propres yeux à quel point elle a transformé la vie quotidienne le long du parcours.
2: Chaque fois que je rentre chez moi, je prends la ligne ferroviaire Chine-Laos. À chaque fois, je constate à quel point ma ville natale se développe rapidement avec davantage de touristes qui la visitent et de plus en plus d'entreprises chinoises qui s'y installent.
4: La ligne ferroviaire rapproche les voyageurs chinois et laotiens tout en attirant des visiteurs du monde entier. Une tendance encore renforcée par l'assouplissement des politiques chinoises en matière d'exemption de visa.
2: C'est une culture très différente à découvrir pour nous. Nous voulons que les enfants voient la Chine de leurs propres yeux pour constater à quel point elle a changé depuis notre dernière visite il y a 14 ans.
4: Au-delà du transport de passagers, la ligne ferroviaire redéfinit également le commerce régional. À ce jour, il a transporté environ 20 millions de tonnes de marchandises transfrontalières, offrant une voie logistique plus rapide et plus rentable entre la Chine et l'Asie du Sud-Est. L'un des points forts est le commerce des fruits tropicaux de la région. Les chiffres officiels montrent que plus de 100 000 tonnes de fruits tropicaux sont entrées en Chine par le rail au cours des 5 premiers mois de cette année, avec une forte augmentation des expéditions de durian.
2: Pour répondre à la forte demande pendant la haute saison du durian, le service de fret Lansang Mekong Express fait circuler en moyenne 3 à 4 trains par jour et jusqu'à 6 les jours de pointe. Chaque train transporte plus de 600 tonnes de durian.
4: À mesure que les liaisons ferroviaires se développent, les opportunités d'échange entre les peuples se multiplient. Vonafon en est un exemple. Inspiré par sa propre expérience d'études en Chine, il dirige aujourd'hui un cabinet de conseil en éducation au Laos et a déjà aidé plus de 30 étudiants laotiens à poursuivre des études supérieures en Chine.
2: Après l'obtention de mon diplôme, j'ai l'intention de travailler en Chine et j'espère promouvoir les échanges culturels et touristiques entre les deux pays en dirigeant des entreprises tant au Laos qu'en Chine.
4: Aujourd'hui, la Chine et le Laos collaborent pour améliorer encore l'efficacité et la qualité de l'exploitation ferroviaire. À mesure que les liaisons se multiplient, l'avenir commun des deux pays se renforce également.
0: Unitree Robotics a inauguré son premier centre d'expérience en Asie dans un quartier commerçant de Shanghai qui a attiré plus de 10 000 visiteurs le jour de son ouverture. Cet espace commercial immersif fait sortir de ses laboratoires l'IA incorporée et la technologie robotique de pointe pour les amener dans un quartier commercial de premier plan, offrant au public un aperçu concret des expériences de vie future.
5: Unitree Robotics, l'une des principales entreprises chinoises de robotique, a officiellement inauguré son premier centre d'expérience robotique en Asie le 31 mai sur Nanjing Road West, l'emblématique artère commerciale de Shanghai. Le lancement a attiré une foule enthousiaste, composée notamment d'habitants locaux, de visiteurs internationaux et de passionnés venus d'autres villes dès le petit matin pour découvrir l'environnement commercial immersif et axé sur la technologie de l'entreprise.
3: Compte tenu du besoin d'expérience interactive, nous avons choisi un emplacement près de la terrasse du deuxième étage. Cela a attiré de nombreux passionnés de technologie, des touristes internationaux et des familles avec enfants. Tous ont manifesté un vif intérêt.
6: J'attendais avec impatience les robots de Yushu. Il fallait donc que je vienne voir ça. J'ai hâte de voir le spectacle de Kung Fu des robots.
7: Le matériel est incroyable. Oui, je me demande à quel point il est solide, notamment en termes de force de préhension.
5: Le magasin propose toute une gamme de produits, notamment des robots, des chiens robotisés, des marchandises sur le thème des pandas, des bâtons de fitness et bien plus encore, tout en permettant aux clients de tester eux-mêmes le fonctionnement des robots.
8: Ici, on peut voir la structure interne des robots. Même si je suis plus âgé, je suis toujours très intéressé par les robots humanoïdes, c'est une façon de rester en phase avec son temps.
9: Notre magasin est un espace qui combine vente de produits, découverte des produits et expériences immersives. Nous y dévoilerons également de nouvelles technologies.
5: Le nouveau centre d'expérience, dédié à l'IA embarquée, a attiré plus de 10 000 visiteurs le jour de son ouverture, faisant sortir la technologie robotique de pointe des laboratoires pour l'amener dans un grand quartier commercial. Il offre au grand public un aperçu régulier et immersif des expériences de vie future.
0: La troisième conférence mondiale des sinologues s'est ouverte à Dunhuang, dans la province du Gansu, au nord-ouest de la Chine, un carrefour historique de l'ancienne route de la soie. Cet événement rassemble des universitaires, des chercheurs et d'autres représentants du monde entier qui se penchent sur la manière dont le dialogue entre civilisations peut contribuer à relever les défis mondiaux actuels.
5: La troisième conférence mondiale des sinologues à Dunhuang se tient sous le thème « Mettre en commun la sagesse des civilisations pour relever ensemble les défis de notre époque ». Cette conférence intervient alors que les tensions géopolitiques, les conflits régionaux et la méfiance croissante entre les nations continuent de redessiner le paysage mondial. Les participants estiment que dans un monde de plus en plus fragmenté, les échanges entre les civilisations peuvent contribuer à réduire les malentendus, à surmonter les différences et à favoriser une plus grande coopération internationale.
1: Aujourd'hui, l'ordre international et le droit international sont confrontés à de sérieux défis. C'est pourquoi je pense que l'appel de la Chine en faveur d'un multilatéralisme renouvelé et d'une coopération internationale renforcée revêt une importance particulière en ce moment, alors que le monde est aux prises avec un désordre croissant dans la gouvernance mondiale.
5: De nombreuses discussions ici ont également porté sur une série d'initiatives mondiales proposées par la Chine, notamment l'initiative pour le développement mondial et l'initiative pour la civilisation mondiale. Les universitaires estiment que ces initiatives reflètent la croyance traditionnelle chinoise en l'harmonie et la coexistence. Ils affirment que cette sagesse ancestrale offre des perspectives utiles pour faire face aux conflits et à l'incertitude dans le monde d'aujourd'hui.
10: C'est la philosophie de l'inclusion et je pense qu'aujourd'hui la Chine contemporaine applique cette philosophie selon laquelle nous sommes tous sous le même ciel. Je pense que la Chine, avec son initiative mondiale, son initiative de sécurité et son initiative de civilisation, propose toujours de développer cette philosophie selon laquelle nous sommes tous amis et non ennemis. Je pense que c'est la meilleure façon d'instaurer la paix.
0: C'est la fin de cette édition. Merci de l'avoir suivi. Je vous souhaite une très bonne suite des programmes sur CGDN Français.
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18: Bonjour à toutes et à tous. C'est l'heure de notre émission. On connaît la chanson. Aujourd'hui, je vous propose d'écouter des chansons de Lin Junjie, un chanteur pop originaire de Singapour, mais qui fait principalement carrière en Chine. L'émission commence tout de suite par son titre, Always Online.

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1: La personnalité du jour s'appelle Lin Junjie. Avant d'accéder au rang de popstar, elle a participé à de nombreux concours de chant pour finalement être sélectionnée parmi 3800 concurrents comme une star potentielle par une maison de disques de Singapour. Après avoir été diplômée en musique, Lin a signé un contrat avec cette compagnie musicale et alors entamé sa carrière professionnelle. Grâce à sa voix spéciale, elle a tout de suite gagné les faveurs du grand public. Votre émission musicale Vous connaissez la chanson continue avec ses titres. Un nouveau monde, elle me manque encore et la série.

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8: Et vous suivez votre émission musicale. Vous connaissez la chanson. Aujourd'hui, je vous propose d'écouter des chansons de Lin Junjie. En plus de 20 ans de carrière, elle a sorti une dizaine d'albums et organisé quelques 130 concerts à travers le monde. Elle a aussi allié des sonorités traditionnelles chinoises dans sa musique. Je vous propose tout de suite ces trois morceaux de ce genre. Jiangnan, Tale of the Red Cliff et Cao Cao.

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1: Aujourd'hui, je vous propose d'écouter des chansons de Lin Junjie. En plus d'être chanteur, elle a aussi acteur principal dans plusieurs films chinois. Les deux prochains titres s'intitulent Like You Do et Wonderland.

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Le temps passe vite. Votre émission musicale « Vous connaissez la chanson » se termine avec Despacito, un morceau signé Lin Junjie et Lu Fengxi.

C'est la fin de l'émission. Vous connaissez la chanson. Si vous désirez réécouter cette édition, retrouvez-nous sur le site french.cri.cn. Merci de suivre Radio Chine Internationale. À très bientôt.

0: bientôt.
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Mesdames et messieurs, bonjour. Vous êtes sur CGTN Français. Bienvenue dans cette nouvelle édition du journal. Voici les titres. Les pourparlers de cessez-le-feu entre l'Iran et les États-Unis se poursuivent malgré des propos divergents sur leurs avancées. Le chef de l'OMS se dit encouragé par les efforts déployés pour lutter contre Ebola. Le président du Laos, qui effectue une visite d'État de 5 jours en Chine, commence son séjour avec une visite des entreprises à Hangzhou. Un dialogue entre civilisations pour trouver des solutions aux défis mondiaux s'est tenu à Dongguan, au nord-ouest de la Chine. Les pourparlers de cessez-le-feu entre l'Iran et les États-Unis se poursuivent malgré des messages contradictoires de part et d'autre sur l'état des négociations. Le président américain Donald Trump a laissé entendre que des progrès pourraient être réalisés d'ici quelques jours. Le ministre iranien des Affaires étrangères, Seyed Abbas Araghchi, affirme que les négociations n'ont encore montré aucun progrès, bien que les contacts avec les États-Unis n'aient pas été rompus. Donald Trump a déclaré que si un accord était conclu, les États-Unis récupéreront et détruiront l'uranium enrichi de l'Iran, un point d'achoppement dans les négociations. Il a ajouté que les États-Unis tentaient de dissocier les pourparlers de la guerre menée par Israël contre le Liban. Téhéran a déclaré qu'un enjeu clé dans les négociations avec Washington était la fin de la guerre sur tous les fronts, y compris au Liban. La Chambre des représentants américaine a adopté une résolution visant à limiter les pouvoirs de guerre du

0: président Trump contre l'Iran. Le vote s'est soldé par 215 voix contre 208, quatre républicains ayant rompu les rangs de leur parti pour voter en faveur de la résolution. Il s'agit du dernier revers en date pour le président Trump au Congrès, alors même que les républicains détiennent une faible majorité dans les deux chambres. Pour l'instant, ce vote reste toutefois largement symbolique. Il exprime l'opinion du Congrès, mais n'a pas force de loi. Un débat est également en cours pour savoir si de telles résolutions sur les pouvoirs de guerre sont constitutionnelles, même si elles sont approuvées par le Congrès. La Chine a mis en garde contre le renforcement militaire du Japon en réponse à l'affirmation de ce dernier selon laquelle les critiques de Beijing à l'égard de son ministre de la Défense étaient en contradiction avec les faits. La Chine a répondu que les jeux de mots ne pouvaient pas masquer les actions réelles du Japon visant à étendre son armée.
1: Le Japon évite de mentionner ses crimes d'agression et d'expansion militariste, ainsi que ses obligations en vertu du droit international. Il n'a jamais véritablement tiré les leçons de son histoire. À la place, il tente de faire passer le déploiement de troupes à l'étranger pour de la légitime défense collective, de rebaptiser le renforcement de ses capacités offensives en développement de capacités de riposte, et de présenter les exportations d'armes létales comme une coopération en matière d'équipement et de technologie. Par ces jeux de mots, le Japon cherche à tromper à la fois son propre peuple et la communauté internationale. Les chiffres ne mentent pas. Les jeux de mots ne peuvent pas dissimuler les actions réelles du Japon en matière de renforcement et d'expansion militaire. Plus le Japon tente de cacher la vérité, plus la communauté internationale doit rester vigilante.
0: Le directeur général de l'Organisation mondiale de la santé se dit encouragé par les efforts déployés pour lutter contre l'épidémie d'Ebola, malgré des difficultés auxquelles est confrontée la République démocratique du Congo.
2: Le directeur général de l'OMS, Tedros Adhanom Ghebreyesus, a fait ses déclarations lors d'une conférence de presse à Genève à l'issue de sa visite en RDC. Il a indiqué que 344 cas avaient été confirmés, dont 60 décès. Le nombre de cas suspects est passé de plus d'un millier la semaine dernière à 116. L'évaluation des risques de l'OMS reste toutefois inchangée.
3: L'évaluation des risques de l'OMS reste inchangée. Elle est très élevée au niveau national, élevée au niveau régional et faible au niveau mondial. L'épidémie a pris une bonne longueur d'avance et nous sommes toujours à la traîne. Mais sous la direction du gouvernement de la RDC, nous rattrapons notre retard. À ce jour, 6 personnes se sont rétablies en RDC et 2 en Ouganda. Ce qui montre que l'on peut survivre à Ebola si l'on a accès à des soins et si l'on se rend dans un établissement de santé dès l'apparition des premiers symptômes. Les restrictions générales de déplacement imposées par certains pays perturbent les chaînes d'approvisionnement et entravent la lutte. L'OMS recommande de mettre en place des contrôles à la sortie dans les aéroports, les ports et aux postes frontières afin d'empêcher l'exportation de cas et de contacts. Nous demandons aux pays qui ont imposé des restrictions générales de déplacement de les lever. La méfiance injustifiée des communautés constitue un obstacle majeur. Certains responsables locaux m'ont confié qu'ils pensaient qu'Ebola n'existait pas. Il est donc essentiel d'instaurer un climat de confiance avec les communautés pour maîtriser l'épidémie.
0: Ces dernières années, la Chine et le Laos ont renforcé leur coopération dans les domaines du commerce, du tourisme et des échanges entre les peuples grâce à la ligne ferroviaire emblématique Chine-Laos. Notre reporter nous explique comment cette ligne transfrontalière renforce la connectivité régionale.
4: C'est une étape importante pour la ligne ferroviaire Chine-Laos. Depuis sa mise en service fin 2021, cette ligne transfrontalière a assuré plus de 100 000 trajets de trains de voyageurs. S'étendant sur plus de 1 000 km, elle relie Kunming, dans le sud-ouest de la Chine, à la capitale du Laos, Vientiane, et constitue un corridor de transport essentiel entre les deux pays. Ce train part de Kunming à destination de Vientiane. Depuis son lancement, la ligne ferroviaire Chine-Laos a transporté plus de 73 millions de passagers. Parmi eux, on compte environ 840 000 voyageurs transfrontaliers provenant de plus de 120 pays et régions. L'un d'entre eux est Kanphilom Vonaphone, un étudiant et vlogueur laotien basé à Kunming. En tant qu'usager régulier de cette ligne ferroviaire, il a pu constater de ses propres yeux à quel point elle a transformé la vie quotidienne le long du parcours.
2: Chaque fois que je rentre chez moi, je prends la ligne ferroviaire Chine-Laos. À chaque fois, je constate à quel point ma ville natale se développe rapidement avec davantage de touristes qui la visitent et de plus en plus d'entreprises chinoises qui s'y installent.
4: La ligne ferroviaire rapproche les voyageurs chinois et laotiens tout en attirant des visiteurs du monde entier. Une tendance encore renforcée par l'assouplissement des politiques chinoises en matière d'exemption de visa.
2: C'est une culture très différente à découvrir pour nous. Nous voulons que les enfants voient la Chine de leurs propres yeux pour constater à quel point elle a changé depuis notre dernière visite il y a 14 ans.
4: Au-delà du transport de passagers, la ligne ferroviaire redéfinit également le commerce régional. À ce jour, il a transporté environ 20 millions de tonnes de marchandises transfrontalières, offrant une voie logistique plus rapide et plus rentable entre la Chine et l'Asie du Sud-Est. L'un des points forts est le commerce des fruits tropicaux de la région. Les chiffres officiels montrent que plus de 100 000 tonnes de fruits tropicaux sont entrées en Chine par le rail au cours des 5 premiers mois de cette année, avec une forte augmentation des expéditions de durian.
2: Pour répondre à la forte demande pendant la haute saison du durian, le service de fret Lansang Mekong Express fait circuler en moyenne 3 à 4 trains par jour et jusqu'à 6 les jours de pointe. Chaque train transporte plus de 600 tonnes de durian.
4: À mesure que les liaisons ferroviaires se développent, les opportunités d'échange entre les peuples se multiplient.
5: Ça va aider.
4: Vonafone en est un exemple. Inspiré par sa propre expérience d'études en Chine, il dirige aujourd'hui un cabinet de conseil en éducation au Laos et a déjà aidé plus de 30 étudiants laotiens à poursuivre des études supérieures en Chine.
2: Après l'obtention de mon diplôme, j'ai l'intention de travailler en Chine et j'espère promouvoir les échanges culturels et touristiques entre les deux pays en dirigeant des entreprises tant au Laos qu'en Chine.
4: Aujourd'hui, la Chine et le Laos collaborent pour améliorer encore l'efficacité et la qualité de l'exploitation ferroviaire. À mesure que les liaisons se multiplient, l'avenir commun des deux pays se renforce également.
0: Unitree Robotics a inauguré son premier centre d'expérience en Asie dans un quartier commerçant de Shanghai qui a attiré plus de 10 000 visiteurs le jour de son ouverture. Cet espace commercial immersif fait sortir de ses laboratoires l'IA incorporée et la technologie robotique de pointe pour les amener dans un quartier commercial de premier plan, offrant au public un aperçu concret des expériences de vie future.
6: Unitree Robotics, l'une des principales entreprises chinoises de robotique, a officiellement inauguré son premier centre d'expérience robotique en Asie le 31 mai sur Nanjing Road West, l'emblématique artère commerciale de Shanghai. Le lancement a attiré une foule enthousiaste, composée notamment d'habitants locaux, de visiteurs internationaux et de passionnés venus d'autres villes dès le petit matin pour découvrir l'environnement commercial immersif et axé sur la technologie de l'entreprise.
3: Compte tenu du besoin d'expérience interactive, nous avons choisi un emplacement près de la terrasse du deuxième étage. Cela a attiré de nombreux passionnés de technologie, des touristes internationaux et des familles avec enfants. Tous ont manifesté un vif intérêt.
7: J'attendais avec impatience les robots de Yushu. Il fallait donc que je vienne voir ça. J'ai hâte de voir le spectacle de Kung Fu des robots.
8: Le matériel est incroyable. Oui, je me demande à quel point il est solide, notamment en termes de force de préhension.
6: Le magasin propose toute une gamme de produits, notamment des robots, des chiens robotisés, des marchandises sur le thème des pandas, des bâtons de fitness et bien plus encore, tout en permettant aux clients de tester eux-mêmes le fonctionnement des robots.
7: Ici, on peut voir la structure interne des robots. Même si je suis plus âgé, je suis toujours très intéressé par les robots humanoïdes, c'est une façon de rester en phase avec son temps.
9: Notre magasin est un espace qui combine vente de produits, découverte des produits et expériences immersives. Nous y dévoilerons également de nouvelles technologies.
6: Le nouveau centre d'expérience, dédié à l'IA embarquée, a attiré plus de 10 000 visiteurs le jour de son ouverture, faisant sortir la technologie robotique de pointe des laboratoires pour l'amener dans un grand quartier commercial. Il offre au grand public un aperçu régulier et immersif des expériences de vie futures.
0: La troisième conférence mondiale des sinologues s'est ouverte à Dunhuang, dans la province du Gansu, au nord-ouest de la Chine, un carrefour historique de l'ancienne route de la soie. Cet événement rassemble des universitaires, des chercheurs et d'autres représentants du monde entier qui se penchent sur la manière dont le dialogue entre civilisations peut contribuer à relever les défis mondiaux actuels.
6: La troisième conférence mondiale des sinologues à Dunhuang se tient sous le thème « Mettre en commun la sagesse des civilisations pour relever ensemble les défis de notre époque ». Cette conférence intervient alors que les tensions géopolitiques, les conflits régionaux et la méfiance croissante entre les nations continuent de redessiner le paysage mondial. Les participants estiment que dans un monde de plus en plus fragmenté, les échanges entre les civilisations peuvent contribuer à réduire les malentendus, à surmonter les différences et à favoriser une plus grande coopération internationale.
1: Aujourd'hui, l'ordre international et le droit international sont confrontés à de sérieux défis. C'est pourquoi je pense que l'appel de la Chine en faveur d'un multilatéralisme renouvelé et d'une coopération internationale renforcée revêt une importance particulière en ce moment, alors que le monde est aux prises avec un désordre croissant dans la gouvernance mondiale.
6: De nombreuses discussions ici ont également porté sur une série d'initiatives mondiales proposées par la Chine, notamment l'initiative pour le développement mondial et l'initiative pour la civilisation mondiale. Les universitaires estiment que ces initiatives reflètent la croyance traditionnelle chinoise en l'harmonie et la coexistence. Ils affirment que cette sagesse ancestrale offre des perspectives utiles pour faire face aux conflits et à l'incertitude dans le monde d'aujourd'hui.
5: C'est la philosophie de l'inclusion et je pense qu'aujourd'hui la Chine contemporaine applique cette philosophie selon laquelle nous sommes tous sous le même ciel. Je pense que la Chine, avec son initiative mondiale, son initiative de sécurité et son initiative de civilisation, propose toujours de développer cette philosophie selon laquelle nous sommes tous amis et non ennemis. Je pense que c'est la meilleure façon d'instaurer la paix.
0: C'est la fin de cette édition. Merci de l'avoir suivi. Je vous souhaite une très bonne suite des programmes sur CGDN Français.
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17: 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Maître Liu est parti pour Paris.
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20: Bonjour à tous nos auditeurs fidèles de Carnet de route, je suis Manon et je vous remercie de nous avoir accompagnés durant ces dernières semaines dans nos périples chinois. Aujourd'hui, nous prenons une direction légèrement différente. Au lieu d'une exploration aventurière, nous vous proposons une véritable plongée intellectuelle et presque méditative dans le monde des demeures philosophiques du Shandong. Notre compagnon pour ce voyage réflexif est toujours mon collègue Rocco. Bonjour Rocco. Et comment décririez-vous en une seule phrase votre expérience après avoir passé quelques jours dans cette province ?
21: Bonjour Manon et bonjour à nos chers fidèles auditeurs. Vous me dites d'écrire en une seule phrase, c'est un peu difficile. Mais je dirais que le Shandong m'a enseigné que l'architecture n'est pas seulement un art de construire, mais un art de penser.
20: Un art de penser, c'est une affirmation intéressante. Pouvez-vous la développer sans m'accabler de détails architecturaux trop techniques ? On va commencer notre émission par une belle mélodie.

0: Merci de nous rejoindre après la pause musicale. Et Rogo, expliquez-nous pourquoi vous pensez que l'architecture du Shandong est plutôt philosophique.
1: Le Shandong est la province natale de Confucius. C'est là qu'il est né en 551 avant notre ère à Tiufu, où il a enseigné, où il a formulé ses idées fondamentales sur l'ordre social, la piété filiale et l'harmonie. Et quand on regarde les demeures historiques du Shandong, particulièrement celles liées à sa famille et à ses disciples, on voit cette philosophie littéralement construite dans la pierre, les bois et la brique. Chaque disposition des pièces, chaque orientation, chaque détail reflète une pensée morale et éthique.
0: Ah, vous suggérez que si on comprend les maisons, on comprend le confucianisme.
1: Exactement. Et inversement, si on comprend le confucianisme, ses valeurs de respect hiérarchique, d'harmonie familiale, d'ordre social, on commence à déchiffrer pourquoi ces maisons était construite précisément de cette manière.
0: C'est une approche herméneutique intéressante. Et Rogo, parlons de la plus célèbre demeure du Shandong. Je crois que c'est le manoir de la famille Kong à Tufu. Je suppose que vous y avez passé du temps.
1: Oui, un temps considérable d'ailleurs. Mais je dois clarifier quelque chose. Le manoir Kong à Tufu, c'est ce que les Chinois appellent Kong Fu, n'est pas un simple musée, c'est une véritable ville dans la ville. Nous parlons d'un complexe de plus de 150 bâtiments avec environ 480 pièces organisées autour de 9 cours principales et s'étendant sur environ 16 hectares. La construction actuelle date principalement des dynasties Ming et Qing, bien que le site ait une histoire bien plus ancienne.
0: 480 pièces, c'est presque hallucinant. Et comment une famille vivait-elle dans un espace aussi immense, Rogo?
1: Eh bien, il faut comprendre que le manoir Kong n'était pas seulement une résidence familiale. C'était le centre administratif, éducatif et cérémoniel de toute la lignée Kong, les descendants directs de Confucius. Certaines sections servaient de bureaux pour gérer les vastes propriétés de la famille. D'autres abritaient des écoles où les jeunes membres de la famille étudiaient les classiques confucéens. Il y avait des temples ancestraux, des salles de réception pour les visiteurs importants et bien sûr le quartier résidentiel pour la famille élargie.
0: Ah, vous parlez d'une architecture de la fonction autant que de la résidence. Et comment cela se manifestait-il concrètement? Et on aimerait bien le savoir. Et on va poursuivre notre émission après une pause musicale.

0: Vous écoutez Carnet de route. Aujourd'hui, nous prenons une direction légèrement différente. Au lieu d'une exploration aventurière, nous vous proposons une véritable plongée intellectuelle et presque méditative dans le monde des demeures philosophiques du Shandong.
1: L'organisation suit strictement le principe confucéen de hiérarchie et d'ordre. Le complexe est divisé selon un axe central nord-sud, comme c'était la tradition pour les résidences nobles chinoises. Les sections avant, au sud, étaient publiques. C'est là qu'on recevait les visiteurs, qu'on conduisait les affaires officielles. Les sections arrière, au nord, étaient privées, réservées à la famille. Cette séparation entre les publics et les privés, entre les formels et l'intime, était fondamentale.
0: Et la hiérarchie familiale, comment se traduisait-elle dans l'espace?
1: Bon, de manière très précise, dans les quartiers résidentiels, les appartements du chef de famille, qui portait les titres héréditaires des Yanshen Gong, occupaient la position centrale la plus élevée. Les appartements de ses fils étaient disposés latéralement selon leur rang de naissance. Les femmes de la famille vivaient dans des cours séparées, généralement à l'arrière, conformément au principe de séparation des genres prescrit par le confucianisme traditionnel.
0: Ah, cette organisation spatiale semble très rigide. Est-ce une constante dans toutes les demeures du Shandong que vous avez visitées?
1: Le principe était constant, mais l'application variait selon le statut social et la richesse. J'ai visité, cher Manon, des demeures des marchands, des petits propriétaires terriens, des lettrés. Tous suivaient les principes de base, l'axe nord-sud, la séparation public-privé, l'organisation hiérarchique, mais avec des variations créatives selon leurs moyens et leurs besoins.
0: Ah, pouvez-vous nous donner un exemple de ces adaptations? Je pense que oui, comme vous avez visité pas mal de résidences du Shandong, et cela est juste après une pause musicale.

0: Vous écoutez Carnet de route. Aujourd'hui, nous prenons une direction légèrement différente. Au lieu d'une exploration aventurière, nous vous proposons une véritable plongée intellectuelle et presque méditative dans le monde des demeures philosophiques du Shandong. Tout à l'heure, vous avez dit selon leurs besoins et selon leurs moyens, ils vont faire un peu de réforme sur l'organisation de leur résidence.
1: Dans une demeure de marchands des Jinan que j'ai visité, allais-je dire, construite au début de la dynastie Qing, les propriétaires avaient intégré ces activités commerciales dans les designs traditionnels. Le rez-de-chaussée servait de boutique et d'entrepôt, un espace semi-public où les clients pouvaient entrer. Mais l'accès aux étages supérieurs, où vivait la famille, était strictement contrôlé. Il y avait même une cour intérieure cachée où les femmes de la famille pouvaient profiter de l'air frais sans être vues de l'extérieur. C'est une adaptation pragmatique des principes confucéens aux réalités du commerce.
0: Ah, cette tension entre idéal philosophique et nécessité et pratique semble être une caractéristique importante. Et Rogo, avez-vous eu des conversations avec des descendants de ces grandes familles historiques?
1: Oui, et c'était l'un des aspects les plus enrichissants de mon séjour. J'ai rencontré plusieurs descendants de la famille Kong qui vivent encore à Tsufu ou dans les environs. Beaucoup travaillent maintenant comme guides, conservateurs ou chercheurs, consacrant leur vie à préserver l'héritage familial. Leur perspective était fascinante parce qu'ils vivent cette histoire de l'intérieur.
0: Et Rogo, que vous ont-ils raconté sur ce que signifie porter un tel héritage?
1: L'un d'eux m'a dit quelque chose de très touchant. Il a expliqué que Confucius lui-même ne prétendait jamais être un sage ou parfait. Dans les entretiens de Confucius, le maître s'est décrit comme quelqu'un qui aime apprendre et qui cherche constamment à s'améliorer. Donc, pour le descendant, l'héritage n'est pas d'être parfait, mais de poursuivre cette quête constante d'amélioration personnelle et morale.
0: Ah, c'est une belle façon de vivre avec le poids de l'histoire. Parlons maintenant des objets matériels. Qu'avez-vous découvert dans les collections des musées, Rogo?
1: Les collections sont extraordinaires. Au musée du manoir Kong, on trouve des objets qui remontent à plusieurs dynasties. Il y a des sceaux officiels, des robes cérémonielles, des instruments de musique et rituels, des textes calligraphiés par des empereurs. Chaque objet raconte une histoire sur les relations entre la famille Kong et le pouvoir impérial. Sur les rituels confucéens,
0: y a-t-il un objet particulier qui vous a marqué, Rogo?
1: Il y a une série de tablettes ancestrales en bois laqué, certaines datant de la dynastie Ming. Ces tablettes porte les noms des ancêtres et était utilisé lors des cérémonies d'hommage ancestrales. Voir ces objets, cher Manon, c'est comprendre concrètement comment le culte des ancêtres, un pilier du confucianisme, était pratiqué au quotidien. Ce n'était pas une abstraction philosophique, c'était une pratique vivante, matérielle.
0: Et Rogo, parlons justement de ces rituels et comment se déroulaient-ils?
1: Ah, les rituels ancestraux étaient réguliers et complexes. Selon les textes historiques et les descriptions préservées, la famille Kong organisait des cérémonies quotidiennes, mensuelles et annuelles. Les cérémonies quotidiennes étaient simplement brûler de l'encens, s'incliner devant les tablettes. Mais les cérémonies majeures, particulièrement celles honorant Confucius lui-même, étaient élaborées impliquant des musiques rituelles, des danses, des offrandes de nourriture et des vins selon des protocoles minutieusement prescrits.
0: Ah, ces rituels survivent-ils aujourd'hui?
1: Oui, et de manière remarquable. Aujourd'hui, chaque année, le 28 septembre, date traditionnelle de naissance de Confucius, une grande cérémonie a lieu au temple de Confucius à Tsoufou. Et c'est un mélange fascinant des traditions anciennes et des mises en scène modernes avec des participants en costume traditionnel, mais aussi des caméras de télévision et des spectateurs avec leur smartphone. Cher Manon, ces cérémonies attirent des visiteurs du monde entier et témoignent de la continuité vivante de l'héritage confucéen.
0: C'est une belle illustration de la façon dont les sociétés modernes négocient avec leur passé. Et Rogo, revenons à l'architecture elle-même, juste après la pause musicale.

0: Vous écoutez Carnet de route. Aujourd'hui, nous prenons une direction légèrement différente. Au lieu d'une exploration aventurière, nous vous proposons une véritable plongée intellectuelle et presque méditative dans le monde des demeures philosophiques du Shandong. Quels sont les éléments architecturaux distinctifs de ces demeures ?
1: Bon, plusieurs éléments sont caractéristiques. D'abord, les toits en tuiles vernissées jaunes, une couleur normalement réservée aux bâtiments impériaux, mais accordée à la famille Kong en signe de respect impérial pour Confucius. Ensuite, les cours intérieurs carrés, conçus selon le principe du Feng Shui, pour créer harmonie et équilibre. Les portes-lignes circulaires, qui séparent différentes sections, symbolisant la perfection et l'unité. Et les inscriptions calligraphiques omniprésentes, rappelant constamment les enseignements confucéens.
0: Ah, ces inscriptions, que disaient d'elles généralement ?
1: Bon, elles variaient, mais souvent, c'était des extraits de classiques confucéens ou des poèmes célébrant le vertu familial. Mm-hmm. Par exemple, une inscription courante était « Shishu Chuanjia ».
0: Shishu Chuanjia.
1: Oui, ce qui signifie « transmettre la famille par la poésie et les livres mm-hmm. », soulignant l'importance de l'éducation ou « Zhongxiao Shuanjia ».
0: Oui.
1: « Transmettre la famille mm-hmm. par la loyauté et la piété familiale
0: mm-hmm. ».
1: Les deux vertus cardinales du confucianisme.
0: D'accord. Et l'environnement lui-même devenait un enseignement moral constant. C'est une intégration remarquable de l'éthique et de l'esthétique. Et Rocco, avez-vous exploré les traditions artisanales du Shandong, que si les visiteurs s'intéressent à l'artisanat?
1: Bon, oui, hein, et c'est un aspect crucial. De l'héritage, je disais, c'est un aspect crucial de l'héritage culturel de la région. Le Shandong a une longue tradition de broderie de soie, mm-hmm. des sculptures sur bois, des calligraphies et des peintures. Dans les demeures historiques, on voit comment ces arts étaient intégrés à la vie quotidienne. Les paravents brodés ne servaient pas seulement à diviser l'espace, mais aussi à raconter des histoires morales à travers leurs motifs. Les sculptures sur bois des poutres et des portes représentaient souvent des symboles bon augure. Chauve-souris pour le bonheur, grue pour la longévité, dragon et phénix pour la puissance et la vertu.
0: Ah, ces objets décoratifs avaient donc une fonction didactique.
1: Oui, exactement. Dans une société confucéenne, l'art n'était jamais purement décoratif. Il servait toujours un but moral ou éducatif. Même les jardins, et il y a de beaux jardins dans certaines demeures du Shandong, étaient conçus pour encourager la réflexion philosophique et la cultivation morale. Les rochers étranges symbolisaient la persévérance face à l'adversité. Les pins mm-hmm. évoquaient la longévité et la constance, allais-je dire.
0: Et

0: Et vous décrivez un monde où chaque élément de l'environnement quotidien était chargé de signification. Et pour conclure, quelles sont vos réflexions finales sur ce que le Shantou et ses demeures confucéennes représentent aujourd'hui?
1: Cher Manon, le Shandong et particulièrement Tzufu représentent quelque chose d'unique, un lieu où la philosophie est devenue architecture, où les idées abstraites se sont matérialisées en espace concret. Confucius parlait d'harmonie, de respect, d'ordre social, de cultivation personnelle. Et ces demeures nous montrent comment ces concepts ont été vécus, comment ils ont façonné non seulement les pensées, mais aussi les corps, les mouvements, les gestes quotidiens des millions de Chinois sur 2 millénaires. Ces demeures offrent un témoignage matériel précieux. Elles nous rappellent que les systèmes philosophiques ne sont jamais seulement des textes, mais aussi des pratiques incarnées, des espaces vécus.
0: Ah, c'est une conclusion qui ouvre plutôt qu'elle ne ferme la réflexion. Bon, ainsi prend fin notre exploration aventurière dans le monde des demeures philosophiques du Shantou. Vous allez retrouver Xiaotai Doma pour l'apprentissage du chinois.
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4: Salut à tous pour une nouvelle édition de notre cours de chinois. J'espère que vous avez bien révisé depuis la dernière fois et que vous commencez un peu à vous débrouiller.
2: Dans la leçon précédente, nous avons appris les expressions sur les rendez-vous. Aujourd'hui, avant de commencer le sujet, les conversations téléphoniques, révisons un peu le cours précédent.
4: Bien sûr. Alors, pour dire en chinois « Allô, c'est de la part de qui ?» on dit « Wei, qingwen shi na wei ?»« Wei, qingwen shi na wei ?»« Wei ?» C'est un mot de salutation qui signifie « allô » en français. « Qingwen » signifie « puis-je demander ?»«
2: Che »
4: signifie « être ».«
2: Naiwei »
4: quelle personne ?
2: Et « allô » c'est de la part de qui ?
4: En chinois, « qingwen shi naiwei ».
2: Voilà, on va prendre un autre exemple. Quand et où nous rencontrons-nous ?
4: Pour dire cela en chinois, « 我们几点见面 ?»« 在哪儿见面 ?» Allez, « 我们 »«
2: 我们几点 ?» 几点见面？我们几点见面？我们几点见面？在哪儿？在哪儿见面？见面？在哪儿见面？在哪儿见面？我们
4: signifie nous.
2: 我们.
4: À quelle heure? 几点?
2: 几点?
4: 我们几点见面?
2: 我们几点见面？我们几点见面？我们几点见面？在哪儿见面？在哪儿见面？在哪儿
4: signifie où?
2: 在哪儿?
4: Et si tu veux demander aux amis quand serez-vous libre, tu peux dire 你什么时候有空？你什么时候有空？你什么时候？
2: 你什么时候有空？有空。什么时候
4: veut dire quand.
2: 什么时候有空
4: veut dire avoir du temps libre.
2: 有空.
4: Quand seras-tu libre? 你什么时候有空？你什么时候有空？ Encore une fois, 你什么时候有空？你什么时候有空？ Très bien, écoutons le dialogue en entier.
5: 对话一。喂。
6: 请问是哪位?
5: 我是王龙,对话二,你什么时候有空?
6: 周末。我们一起吃饭好吗? 可以。对话三。我们几点见面? 在哪见面?
5: 晚上8点,在北京饭店。
4: Bon, c'est tout pour la révision. Maintenant, on va aborder les principaux points du cours d'aujourd'hui.
2: Allô, je cherche à joindre le responsable Liu. Est-ce qu'il est là? Quand reviendra-t-il? Et demandez-lui de me rappeler, s'il vous plaît. C'est ce que nous allons voir aujourd'hui.
4: Et pour dire tout ça en chinois, oui, Liu Jingli, zai jia ma? Ta, shenme shihou hui lai? Qing ta, gei wo, hui ge dianhua.
2: Voilà, comme d'habitude, moi qui suis pas un très bon élève, tu vas essayer de me décomposer ça, de me décomposer ces trois phrases pour bien me les faire répéter.
4: Alors, la première phrase. Wei, Liu Jingli zai jia ma?
2: Wei, Liu Jingli zai jia ma?
4: Wei, Liu Jingli zai jia ma?
2: Wei, Liu Jingli zai jia ma?
4: Ce qui veut dire littéralement « Bonjour, est-ce que Monsieur Liu est là ?» Liu Jingli veut dire « Monsieur le directeur Liu ». Liu Jingli.
2: Liu Jingli.
4: Oui, Liu, c'est le nom de famille. Jingli signifie « directeur ». On les met ensemble et cela donne « Monsieur le directeur Liu ». Liu Jingli.
2: Liu Jingli.
4: Liu Jingli.
2: Liu Jingli.
4: Très bien. « Zai » est la préposition dans le sens de « à » ou « dans ».« Zai ».«
2: Zai ».«
4: Zai jia », »« être à la maison » signifie « être chez lui ».«
2: Zai jia ».«
4: Ma » à la fin de la phrase représente une interrogation. « Ma ».«
2: Ma ».«
4: Bonjour, est-ce que monsieur le directeur Liu est là ?»« Oui, Liu Jingli zai jia ma ?»«
2: Oui, Liu Jingli zai jia ma ?»«
4: Oui, Liu Jingli zai jia ma ?»
2: Oui, Liu Jingli zai jia ma?
4: Liu Jingli zai jia ma?
2: Liu Jingli zai jia ma?
4: Très bien. Écoutons maintenant le premier dialogue.
5: 对话一.
6: Oui, Liu Jingli zai jia ma?
5: 他不在家.
4: La réponse est négative parce que Monsieur Liu n'est pas là à présent. Si vous voulez savoir quand il revient, vous demandez 他什么时候回来?
2: Ok, bon, elle est un peu longue cette phrase encore, on va essayer de la décomposer.
4: Bien sûr, 他 signifie il.
2: 他.
4: 什么时候, ça veut dire à quelle heure?
2: 什么时候?
4: 回来 veut dire revenir.
2: 回来.
4: Quand il revient, 他什么时候回来?
2: 他什么时候回来?
4: 他什么时候?
2: 他什么时候回来? 回来.
4: 他什么时候回来?
2: 他什么时候回来?
4: Ok, maintenant, deuxième dialogue.
5: 对话二.
6: 他什么时候回来?
5: 我也不知道.
2: Alors maintenant, comment dit-on en chinois? Dites-lui de me rappeler, s'il vous plaît.
4: Tu peux dire comme ça. 请他给我回个电话.
2: Ok, là je crois que la décomposition de la phrase s'impose encore.
4: Volontiers. 请, s'il vous plaît.
2: 请.
4: 他 signifie il.
2: 他.
4: 给. Dans le sens de donner.
2: 给.
4: 我 désigne moi.
2: 我.
4: 回个. 电话, rappelez-moi.
2: 回个电话.
4: 回个电话.
2: 回个电话.
4: 回 veut dire littéralement répondre.
2: 回.
4: 回.
2: 回.
4: 个, un coup.
2: 个.
4: 电话, téléphone.
2: 电话.
4: 回个电话 veut dire rappeler quelqu'un.
2: 回个电话.
4: Je répète, 回个电话.
2: 回个电话.
4: Bon, maintenant, on va essayer de dire la phrase entière. 请他给我回个电话. 请他.
2: 请他.
4: 给我.
2: 给我.
4: 回个电话.
2: 回个电话.
4: 请他给我.
2: 请他给我.
4: 回个电话.
2: 回个电话.
4: 请他给我回个.
2: 请他给我回个电话.
4: Très bien.
6: 请他给我回个电话.
5: 好的.
6: 我的电话是 8765-4321.
5: 好的. 我一定转告他.
2: Ok, c'était le troisième dialogue. Et comme d'habitude, avant de l'apprendre, on va passer en revue les nouvelles phrases et les expliquer. Je parle en français et toi, tu me parles en chinois.
4: Ok.
2: La première phrase. Allô, est-ce que le directeur Liu est là?
4: 喂, Liu Jingli, 在家吗?
2: Très bien, et maintenant la deuxième, s'il n'est pas là, je voudrais savoir quand est-ce qu'il revient. Comment tu dis ça en chinois?
4: 他什么时候回来?
2: Et comment lui demander de me rappeler?
4: 请他给我回个电话.
2: Parfait, maintenant je vois que je peux avancer un petit peu et me débrouiller au téléphone lorsque quelqu'un est absent. Voilà, maintenant on se réécoute le dialogue en complet.
6: 喂, 刘经理在家吗?
5: 他不在家。
6: 他什么时候回来?
5: 我也不知道。
6: 请他给我回个电话。
5: 好的。
6: 我的电话是 87654321。
5: 好的, 我一定转告他。
4: Bon, c'est tout pour le cours d'aujourd'hui. Maintenant, un peu de culture.
2: Ok, les Chinois aiment les chiffres pairs, soi-disant signes de chance et de bonheur, en particulier le chiffre 8, qui a la particularité pour la province du Guangdong de se prononcer de la même manière que Fa, l'enrichissement, qui est toujours considéré comme un bon signe. Quand les Chinois choisissent leur numéro de téléphone ou d'autres numéros, ils essaient souvent de prendre le chiffre 8. Il en va de même pour le chiffre 6, qui désigne, toujours en Chine, se dérouler dans de bonnes conditions, donc un signe de bon augure. De nombreux Chinois choisissent la date avec le chiffre 6, notamment pour leur mariage. Par contre, le 4, ayant la même prononciation que ce, la mort, est pour les Chinois l'équivalent du 13 chez les Occidentaux.
4: Bon, ainsi s'achève notre cours d'aujourd'hui. Comme d'habitude, on se quitte avec un petit test.
2: Alors, comment dit-on en chinois ? Dites-lui de me rappeler, s'il vous plaît. Voilà, notre cours de chinois, c'est fini pour aujourd'hui. Merci encore de votre fidélité. Zaijian, et à bientôt.
4: Zaijian.
0: Voilà, c'était la fin de notre émission d'aujourd'hui. Merci de nous avoir suivis et à très bientôt.
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0: Mesdames et messieurs, bonjour. Vous êtes sur CDTN Français. Bienvenue dans cette nouvelle édition du journal. Voici les titres. Les pourparlers de cessez-le-feu entre l'Iran et les États-Unis se poursuivent malgré des propos divergents sur leurs avancées. Le chef de l'OMS se dit encouragé par les efforts déployés pour lutter contre Ebola. Le président du Laos, qui effectue une visite d'État de 5 jours en Chine, commence son séjour avec une visite des entreprises à Hangzhou. Un dialogue entre civilisations pour trouver des solutions aux défis mondiaux s'est tenu à Dunhuang, au nord-ouest de la Chine. Les pourparlers de cessez-le-feu entre l'Iran et les États-Unis se poursuivent malgré des messages contradictoires de part et d'autre sur l'état des négociations. Le président américain Donald Trump a laissé entendre que des progrès pourraient être réalisés d'ici quelques jours. Le ministre iranien des Affaires étrangères, Seyed Abbas Araghchi, affirme que les négociations n'ont encore montré aucun progrès, bien que les contacts avec les États-Unis n'aient pas été rompus. Donald Trump a déclaré que si un accord été conclu, les États-Unis récupéreront et détruiront l'uranium enrichi de l'Iran, un point d'achoppement dans les négociations. Il a ajouté que les États-Unis tentaient de dissocier les pourparlers de la guerre menée par Israël contre le Liban. Téhéran a déclaré qu'un enjeu clé dans les négociations avec Washington était la fin de la guerre sur tous les fronts, y compris au Liban. La Chambre des représentants américaine a adopté une résolution visant à limiter les pouvoirs de guerre du président Trump contre l'Iran. Le vote s'est soldé par 215 voix contre 208, quatre républicains ayant rompu les rangs de leur parti pour voter en faveur de la résolution. Il s'agit du dernier revers en date pour le président Trump au Congrès, alors même que les républicains détiennent une faible majorité dans les deux chambres. Pour l'instant, ce vote reste toutefois largement symbolique. Il exprime l'opinion du Congrès, mais n'a pas force de loi. Un débat est également en cours pour savoir si de telles résolutions sur les pouvoirs de guerre sont constitutionnelles, même si elles sont approuvées par le Congrès. La Chine a mis en garde contre le renforcement militaire du Japon en réponse à l'affirmation de ce dernier selon laquelle les critiques de Beijing à l'égard de son ministre de la Défense étaient en contradiction avec les faits. La Chine a répondu que les jeux de mots ne pouvaient pas masquer les actions réelles du Japon visant à étendre son armée.
1: Le Japon évite de mentionner ses crimes d'agression et d'expansion militariste, ainsi que ses obligations en vertu du droit international. Il n'a jamais véritablement tiré les leçons de son histoire. À la place, il tente de faire passer le déploiement de troupes à l'étranger pour de la légitime défense collective, de rebaptiser le renforcement de ses capacités offensives en développement de capacités de riposte, et de présenter les exportations d'armes létales comme une coopération en matière d'équipement et de technologie. Par ces jeux de mots, le Japon cherche à tromper à la fois son propre peuple et la communauté internationale. Les chiffres ne mentent pas. Les jeux de mots ne peuvent pas dissimuler les actions réelles du Japon en matière de renforcement et d'expansion militaire. Plus le Japon tente de cacher la vérité, plus la communauté internationale doit rester vigilante.
0: Le directeur général de l'Organisation mondiale de la santé se dit encouragé par les efforts déployés pour lutter contre l'épidémie d'Ebola, malgré des difficultés auxquelles est confrontée la République démocratique du Congo.
2: Le directeur général de l'OMS, Tedros Adhanom Ghebreyesus, a fait ses déclarations lors d'une conférence de presse à Genève à l'issue de sa visite en RDC. Il a indiqué que 344 cas avaient été confirmés, dont 60 décès. Le nombre de cas suspects est passé de plus d'un millier la semaine dernière à 116. L'évaluation des risques de l'OMS reste toutefois inchangée.
3: L'évaluation des risques de l'OMS reste inchangée. Elle est très élevée au niveau national, élevée au niveau régional et faible au niveau mondial. L'épidémie a pris une bonne longueur d'avance et nous sommes toujours à la traîne. Mais sous la direction du gouvernement de la RDC, nous rattrapons notre retard. À ce jour, 6 personnes se sont rétablies en RDC et 2 en Ouganda. ce qui montre que l'on peut survivre à Ebola si l'on a accès à des soins et si l'on se rend dans un établissement de santé dès l'apparition des premiers symptômes. Les restrictions générales de déplacement imposées par certains pays perturbent les chaînes d'approvisionnement et entravent la lutte. L'OMS recommande de mettre en place des contrôles à la sortie dans les aéroports, les ports et aux postes frontières afin d'empêcher l'exportation de cas et de contacts. Nous demandons aux pays qui ont imposé des restrictions générales de déplacement de les lever. La méfiance injustifiée des communautés constitue un obstacle majeur. Certains responsables locaux m'ont confié qu'ils pensaient qu'Ebola n'existait pas. Il est donc essentiel d'instaurer un climat de confiance avec les communautés pour maîtriser l'épidémie.
0: Ces dernières années, la Chine et le Laos ont renforcé leur coopération dans les domaines du commerce, du tourisme et des échanges entre les peuples grâce à la ligne ferroviaire emblématique Chine-Laos. Notre reporter nous explique comment cette ligne transfrontalière renforce la connectivité régionale.
4: C'est une étape importante pour la ligne ferroviaire Chine-Laos. Depuis sa mise en service fin 2021, cette ligne transfrontalière a assuré plus de 100 000 trajets de trains de voyageurs. S'étendant sur plus de 1 000 km, elle relie Kunming, dans le sud-ouest de la Chine, à la capitale du Laos, Vientiane, et constitue un corridor de transport essentiel entre les deux pays. Ce train part de Kunming à destination de Vientiane. Depuis son lancement, la ligne ferroviaire Chine-Laos a transporté plus de 73 millions de passagers. Parmi eux, on compte environ 840 000 voyageurs transfrontaliers provenant de plus de 120 pays et régions. L'un d'entre eux est Kanphilom Vonaphone, un étudiant et vlogueur laotien basé à Kunming. En tant qu'usager régulier de cette ligne ferroviaire, il a pu constater de ses propres yeux à quel point elle a transformé la vie quotidienne le long du parcours.
2: Chaque fois que je rentre chez moi, je prends la ligne ferroviaire Chine-Laos. À chaque fois, je constate à quel point ma ville natale se développe rapidement avec davantage de touristes qui la visitent et de plus en plus d'entreprises chinoises qui s'y installent.
4: La ligne ferroviaire rapproche les voyageurs chinois et laotiens tout en attirant des visiteurs du monde entier. Une tendance encore renforcée par l'assouplissement des politiques chinoises en matière d'exemption de visa.
2: C'est une culture très différente à découvrir pour nous. Nous voulons que les enfants voient la Chine de leurs propres yeux pour constater à quel point elle a changé depuis notre dernière visite il y a 14 ans.
4: Au-delà du transport de passagers, la ligne ferroviaire redéfinit également le commerce régional. À ce jour, il a transporté environ 20 millions de tonnes de marchandises transfrontalières, offrant une voie logistique plus rapide et plus rentable entre la Chine et l'Asie du Sud-Est. L'un des points forts est le commerce des fruits tropicaux de la région. Les chiffres officiels montrent que plus de 100 000 tonnes de fruits tropicaux sont entrées en Chine par le rail au cours des 5 premiers mois de cette année, avec une forte augmentation des expéditions de durian.
2: Pour répondre à la forte demande pendant la haute saison du durian, le service de fret Lansang Mekong Express fait circuler en moyenne 3 à 4 trains par jour et jusqu'à 6 les jours de pointe. Chaque train transporte plus de 600 tonnes de durian.
4: À mesure que les liaisons ferroviaires se développent, les opportunités d'échange entre les peuples se multiplient.
5: Ça va aider.
4: Vonaphone en est un exemple. Inspiré par sa propre expérience d'études en Chine, il dirige aujourd'hui un cabinet de conseil en éducation au Laos et a déjà aidé plus de 30 étudiants laotiens à poursuivre des études supérieures en Chine.
2: Après l'obtention de mon diplôme, j'ai l'intention de travailler en Chine et j'espère promouvoir les échanges culturels et touristiques entre les deux pays en dirigeant des entreprises tant au Laos qu'en Chine.
4: Aujourd'hui, la Chine et le Laos collaborent pour améliorer encore l'efficacité et la qualité de l'exploitation ferroviaire. À mesure que les liaisons se multiplient, l'avenir commun des deux pays se renforce également.
0: Unitree Robotics a inauguré son premier centre d'expérience en Asie dans un quartier commerçant de Shanghai qui a attiré plus de 10 000 visiteurs le jour de son ouverture. Cet espace commercial immersif fait sortir de ses laboratoires l'IA incorporée et la technologie robotique de pointe pour les amener dans un quartier commercial de premier plan, offrant au public un aperçu concret des expériences de vie future.
6: Unitree Robotics, l'une des principales entreprises chinoises de robotique, a officiellement inauguré son premier centre d'expérience robotique en Asie le 31 mai sur Nanjing Road West, l'emblématique artère commerciale de Shanghai. Le lancement a attiré une foule enthousiaste, composée notamment d'habitants locaux, de visiteurs internationaux et de passionnés venus d'autres villes dès le petit matin pour découvrir l'environnement commercial immersif et axé sur la technologie de l'entreprise.
3: Compte tenu du besoin d'expérience interactive, nous avons choisi un emplacement près de la terrasse du deuxième étage. Cela a attiré de nombreux passionnés de technologie, des touristes internationaux et des familles avec enfants. Tous ont manifesté un vif intérêt.
5: J'attendais avec impatience les robots de Yushu. Il fallait donc que je vienne voir ça. J'ai hâte de voir le spectacle de Kung Fu des robots.
7: Le matériel est incroyable. Oui, je me demande à quel point il est solide, notamment en termes de force de préhension.
6: Le magasin propose toute une gamme de produits, notamment des robots, des chiens robotisés, des marchandises sur le thème des pandas, des bâtons de fitness et bien plus encore, tout en permettant aux clients de tester eux-mêmes le fonctionnement des robots.
8: Ici, on peut voir la structure interne des robots. Même si je suis plus âgé, je suis toujours très intéressé par les robots humanoïdes, c'est une façon de rester en phase avec son temps.
9: Notre magasin est un espace qui combine vente de produits, découverte des produits et expériences immersives. Nous y dévoilerons également de nouvelles technologies.
6: Le nouveau centre d'expérience, dédié à l'IA embarquée, a attiré plus de 10 000 visiteurs le jour de son ouverture, faisant sortir la technologie robotique de pointe des laboratoires pour l'amener dans un grand quartier commercial. Il offre au grand public un aperçu régulier et immersif des expériences de vie future.
0: La troisième conférence mondiale des sinologues s'est ouverte à Dunhuang, dans la province du Gansu, au nord-ouest de la Chine, un carrefour historique de l'ancienne route de la soie. Cet événement rassemble des universitaires, des chercheurs et d'autres représentants du monde entier qui se penchent sur la manière dont le dialogue entre civilisations peut contribuer à relever les défis mondiaux actuels.
6: La troisième conférence mondiale des sinologues à Dunhuang se tient sous le thème « Mettre en commun la sagesse des civilisations pour relever ensemble les défis de notre époque ». Cette conférence intervient alors que les tensions géopolitiques, les conflits régionaux et la méfiance croissante entre les nations continuent de redessiner le paysage mondial. Les participants estiment que dans un monde de plus en plus fragmenté, les échanges entre les civilisations peuvent contribuer à réduire les malentendus, à surmonter les différences et à favoriser une plus grande coopération internationale.
1: Aujourd'hui, l'ordre international et le droit international sont confrontés à de sérieux défis. C'est pourquoi je pense que l'appel de la Chine en faveur d'un multilatéralisme renouvelé et d'une coopération internationale renforcée revêt une importance particulière en ce moment, alors que le monde est aux prises avec un désordre croissant dans la gouvernance mondiale.
6: De nombreuses discussions ici ont également porté sur une série d'initiatives mondiales proposées par la Chine, notamment l'initiative pour le développement mondial et l'initiative pour la civilisation mondiale. Les universitaires estiment que ces initiatives reflètent la croyance traditionnelle chinoise en l'harmonie et la coexistence. Ils affirment que cette sagesse ancestrale offre des perspectives utiles pour faire face aux conflits et à l'incertitude dans le monde d'aujourd'hui.
10: C'est la philosophie de l'inclusion et je pense qu'aujourd'hui la Chine contemporaine applique cette philosophie selon laquelle nous sommes tous sous le même ciel. Je pense que la Chine, avec son initiative mondiale, son initiative de sécurité et son initiative de civilisation, propose toujours de développer cette philosophie selon laquelle nous sommes tous amis et non ennemis. Je pense que c'est la meilleure façon d'instaurer la paix.
0: C'est la fin de cette édition. Merci de l'avoir suivi. Je vous souhaite une très bonne suite des programmes sur CGDN Français.
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16: Bonjour à tous, bienvenue dans cette nouvelle émission d'In Vivo. Zone frontalière du sud-ouest de la Chine, le Yunnan entretient une longue histoire profonde avec la France. Il est parmi les premières provinces chinoises qui maintiennent des échanges avec la France, notamment à travers le chemin de fer Yunnan-Vietnam, construit par le gouvernement français et mis en service en 1910. C'est également la première ligne ferroviaire internationale de la Chine qui a contribué au désenclavement du Yunnan en ouvrant la voie vers la mer. La longue histoire d'interaction culturelle approfondie entre la France et le Yunnan ont jeté des bases solides pour le développement d'une coopération pluridisciplinaire. Ces dernières années, les deux parties ont renforcé les échanges, notamment dans les domaines de l'éducation, de la médecine, du tourisme, de l'agroalimentaire et des énergies nouvelles.
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21: Le Yunnan, pour moi, c'était un choix naturel parce que c'est la plus belle province de Chine et c'est la province en plus la plus diverse. Et c'est comme ça que je suis venu m'installer ensuite en 2016 suite à une opportunité professionnelle.
16: Aujourd'hui, notre invité est Yannick Benichou. Il est directeur général d'une compagnie biotechnologique basée à Kunming. Français et fin connaisseur de la Chine, Benichou a tissé des liens avec la Chine depuis 2005 et il vit actuellement à Kunming, chef-lieu du Yunnan. Il a commencé à apprendre le chinois lorsqu'il faisait ses études polytechniques à Paris. Ce choix par hasard a bien changé sa vie.
22: Aujourd'hui, vous êtes un responsable d'une entreprise à Kunming. Donc, parlons un peu de votre travail ici à Kunming et comment ça se passe, les affaires de votre entreprise.
21: Alors, moi, j'ai deux activités. La première, c'est que je suis responsable effectivement d'une entreprise étrangère en Chine. Et la deuxième, c'est que j'ai monté une agence de tourisme sportif en France avec des amis à destination de randonneurs ou de touristes chinois. Donc, ma première activité, c'est dans mon travail au quotidien, je suis en charge d'une entreprise qui produit de la shellac. La shellac, en chinois, ça s'appelle chongjiao. C'est une résine naturelle qui est la sécrétion d'un insecte microscopique. En Chine, on le trouve uniquement dans le Yunnan et pas partout dans le Yunnan, seulement dans le sud-ouest du Yunnan, à une altitude entre 1000 et 1500 mètres, donc des régions qui vont pas être trop chaudes ni trop froides, parce que c'est un insecte qui est assez sensible. Cet insecte sur l'arbre, donc il va coloniser certains types d'arbres, pas tous, juste certains types très particuliers, et il va enrober les branches de l'arbre avec une couche de résine qui va être ensuite collectée par des paysans des environs, et nous on va le transformer en une poudre jaune qui est très utile dans la pharmacie, dans l'agroalimentaire, dans la protection des fruits et dans plein d'autres applications pour faire des revêtements qui soient à la fois comestibles, brillants, qui protègent ce qu'il y a à l'intérieur, isolants. C'est une résine qui a plein de propriétés un petit peu miraculeuses et qui est exploitée depuis 2000 ans en Inde et depuis une cinquantaine d'années en Chine. Donc, cette résine-là, on la transforme dans notre usine à Kunming. Le groupe où je travaille est un groupe basé en Espagne. Et ensuite, on la vend en Chine et dans le monde entier. Donc, on est une entreprise exportatrice. On exporte plus qu'on ne vend en Chine. C'est quelque chose qui continue à grandir parce que, en particulier, par exemple, pour les fruits, cette résine, elle sert à faire des protections pour les fruits qui vont les maintenir au frais, les maintenir en bonne santé, comestibles plus longtemps, et ça contribue donc à réduire le gaspillage de nourriture, et en rallongeant leur durée de vie, on va en fait éliminer une partie de ce gaspillage. Donc c'est une des applications de la résine, et c'est la raison d'ailleurs pour laquelle notre entreprise espagnole est venue investir en Chine il y a une vingtaine d'années.
22: Kunming est un lieu, je ne sais pas, idéal ou bien propice à installer cette entreprise pour votre entreprise?
21: Alors, Kunming, c'est très bien parce que c'est à la fois une capitale de province avec tous les transports qu'on peut avoir. On sait maintenant qu'il y a même le train entre le Laos et la Chine qui va arriver en Thaïlande bientôt, on espère, parce que nous, on achète plutôt un peu plus loin que le Laos. Et également, il y a les autoroutes, l'aéroport, les transports sont très pratiques. Et le climat à Kunming, en chinois, on dit Siji Ruchun, ça veut dire la ville où les quatre saisons sont comme le printemps. Donc là, on parle souvent de la ville du printemps éternel, ce qui est relativement vrai. Il fait jamais trop chaud, jamais trop froid. Donc, c'est un très bon climat bon, pour vivre, pour moi en particulier, et pour nos employés qui sont d'ici, mais également pour produire, parce qu'on n'a pas tellement besoin de climatisation ou de chauffage dans les usines. Par contre, ce n'est pas un endroit pour récolter la shellac. Il faut un climat un petit peu plus chaud. Et ça, ça va se faire plutôt dans toute une bande sud-ouest qui va de Baoshan à Honghe, en passant par Puan et Linshan dans le Yunnan. Donc finalement, on est assez près des zones de production. Notre seul souci, c'est que la production en Chine est assez limitée et ne nous suffit pas. Donc, on a toujours besoin d'importer des quantités importantes de matières premières, donc de shellac, depuis les pays environnants comme la Thaïlande et l'Inde en particulier, qui est le premier producteur de shellac. On espère pouvoir avoir plus de production en Chine pour acheter tous nos besoins dans le Yunnan.
22: Comment qualifiez-vous l'environnement d'affaires en Chine pour les étrangers qui souhaitent y travailler ou créer une entreprise ici en Chine? Parce que vous êtes une entreprise importatrice, vous l'avez dit.
21: Nous, on est importateur, on est exportateur, et puis aussi on fait surtout la grande partie de notre chiffre d'affaires, c'est des achats en Chine et des ventes en Chine. Donc, on fait un petit peu de tout. L'environnement des affaires en Chine, alors c'est un bien grand mot parce que ça va beaucoup dépendre des régions, des provinces, des villes et même des personnes qui sont en charge. Nous, ce qu'on a vu depuis certaines années, c'est des règles pour gérer une entreprise qui sont de plus en plus compliquées, mais ça va dans le bon sens. Il y a de plus en plus de critères de sécurité au travail, de plus en plus de critères environnementaux. Respecter les lois environnementales, c'est de plus en plus compliqué, mais ça, c'est une bonne direction. Donc, on est très content d'avoir ces règles de plus en plus strictes. Ensuite, le climat des affaires, bon, c'est vrai que les trois dernières années pendant le coronavirus ont été extrêmement compliquées avec nos collègues étrangers qui n'ont pas pu venir en Chine, les investisseurs n'ont pas pu venir en Chine. Alors maintenant, c'est à nouveau ouvert, ça s'est rouvert très vite. Donc, on a enfin pu recommencer à avoir des voyages, aller voir nos clients à l'étranger, avoir nos clients qui viennent nous voir en Chine. Donc, en ce moment, ça va dans la bonne direction et j'espère qu'on va continuer dans cette direction.
22: Et si un ami en France, mais en Europe, ou bien quelqu'un étranger qui vous demande « Est-ce que je pourrais investir en Chine ?» Quel est votre conseil ou commencez-vous l'ouverture de la Chine ?
21: En tant qu'étranger, si on a des bonnes qualifications, d'un point de vue administratif, sur beaucoup de secteurs, c'est pas compliqué. Créer une entreprise en Chine, c'est plus simple que de créer une entreprise en France. Les procédures sont très rapides. De ce point de vue-là, c'est pas compliqué. Après, pour un Français qui est en France, qui veut venir investir en Chine, il faut vraiment bien savoir qu'est-ce qu'il veut y faire. Et avoir un projet qui est clair et qui est viable, c'est vraiment ça. La Chine, c'est plus du tout comme il y a 20 ans où il y avait plein d'argent à gagner sur plein de secteurs parce que tout était nouveau. Maintenant, sur beaucoup de sujets, ça devient un marché mature avec une compétition locale très forte. Donc, c'est bien de venir, mais il faut venir avec des bonnes idées. Après, ce que beaucoup de gens ne savent pas, c'est que la vie en Chine peut être très agréable et qu'on peut vivre très bien en Chine avec finalement une vie qui n'est pas forcément tellement différente de celle qu'on a en France sur beaucoup de sujets. Les Chinois et les Français, en fait, sont beaucoup plus proches que beaucoup de gens ne le pensent.
22: Je suis un peu curieux de savoir comment vous gérez, je ne sais pas, les différences entre les différentes cultures. C'est-à-dire, vous êtes un Français, vous êtes né et grandi en France, et ici, maintenant, vous vivez en Chine, il y a certainement les choses que vous ne comprenez pas, comme tout à l'heure vous avez dit sur, je ne sais pas, les formalités ou les administrations pour gérer une entreprise, comme ça. Comment vous essayer de comprendre les choses en Chine. Si vous avez une différence entre votre esprit et la réalité en Chine.
21: Oui, alors c'est vrai, bon, moi je suis en Chine ou en lien avec la Chine depuis 18 ans, depuis 2005. Mmh. J'ai commencé le chinois en 2004. Donc c'est vrai que je n'ai pas de problème de communication. Je parle chinois sans aucune difficulté. Donc pour moi, c'est vrai que c'est beaucoup plus simple que pour d'autres étrangers ou d'autres Français qui ne parlent pas ou juste un petit peu chinois. Et après, les différences culturelles, il y en a toujours. Alors, dans mon travail ici au quotidien, j'ai évidemment une très bonne équipe qui s'occupe en fait de plein de choses locales. C'est pas moi qui vais faire tous les papiers administratifs. Ma valeur ajoutée dans l'entreprise, c'est pas d'aller faire le travail à la place de mes collègues chinois. Ils sont très bons pour le faire. Et moi, mon travail, c'est vraiment d'être un pont, en fait, entre les cultures, un pont entre la culture chinoise et la culture française, ou pas forcément, parce que dans mon travail, j'ai peu de liens avec la France, mais avec l'Amérique. On a beaucoup de clients en Amérique, avec d'autres pays européens, avec le Japon, avec l'Afrique du Sud, Israël, l'Italie, l'Espagne. Voilà, on a des clients un petit peu dans le monde entier. Et mon travail à moi, c'est vraiment de faire une sorte d'intermédiaire qui connaît à la fois les cultures de tous ces pays et également les sujets techniques. J'ai une formation technique qui me permet de comprendre ce dont je parle. Et donc voilà, être un pont entre ces cultures, pour moi, c'est ça qui est important. Et je fais découvrir la Chine à mes amis français, à ma famille française. Pour moi, c'est important aussi de promouvoir la culture chinoise en France et à l'inverse également de promouvoir la culture française en Chine. J'essaie toujours de présenter les bons aspects de la Chine en France et de la France en Chine. Et donc, j'ai emmené plusieurs fois des amis français voyager en Chine. Maintenant, je vous l'ai dit, j'ai une agence de tourisme en France sportif à destination des Chinois. Donc, pareil, tout ça, c'est une manière de créer des liens entre les pays. Et parce que le plus d'amis on a entre la France et la Chine, le plus on se dirige vers une relation pacifique, amicale et de long terme entre nos pays. D'ailleurs, on fête dans quelques mois les 60 ans de l'établissement des relations diplomatiques entre la France et la Chine, initié par le général de Gaulle en 1964. Et c'est une très bonne occasion de rappeler ces liens entre nos deux pays. Moi, à mon niveau, qui n'est pas du tout diplomatique, qui est uniquement dans un cercle amical ou de l'entreprise, des relations économiques, je pense que c'est quelque chose qui est important à faire pour chacun d'entre nous.
2: Voilà, on prend une pause musicale. Et de retour, l'histoire de Yannick Benichou continue dans In Vivo.

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7: Vous êtes toujours dans In Vivo. Résident en Chine depuis une dizaine d'années, Yannick Benichou est un véritable témoin des transformations éco-sociales en Chine. Barouteur et persévérant, il a profité des vacances pour voyager sur le territoire chinois, surtout escalader et camper dans les montagnes majestueuses du Yunnan.
8: Vous avez vécu en Chine, comme vous l'avez dit, depuis une dizaine d'années. Donc, vous êtes également quelqu'un qui a constaté les métamorphoses éco-sociales dans le pays. Donc, quelles sont les transformations que vous avez bien remarquées?
9: La vie au quotidien a beaucoup changé. Les modes de transport, les déplacements en Chine, les infrastructures avec des aéroports partout, le train partout, des autoroutes partout. Pour moi qui aime bien voyager, c'est vraiment beaucoup plus pratique qu'il y a 10 ou 15 ans, les déplacements. Et puis évidemment, comme tout le monde le sait, c'est la vie en Chine est très pratique du fait de la révolution Internet, de toutes les applications sur nos téléphones qu'on a, qui en fait rendent la vie dans une ville chinoise très simple au quotidien. Comme tout le monde, je fais les courses en ligne, je prends des taxis en ligne, je réserve mes billets de train, mes billets d'avion en ligne, je discute avec mes amis, je fais conférence visio maintenant en ligne. Bien sûr, oui, c'est un changement immense. Et ça, on ne se rend pas tellement compte. Quand on est à l'étranger, on sait que la Chine construit beaucoup de choses, on sait qu'il y a beaucoup de nouveaux trains, etc. Mais les gens ne se rendent pas compte à l'étranger comment la vie en Chine est très, en fait, numérique. Et du coup, devant toute cette vie numérique, pour moi, c'est important d'avoir une vie aussi dans la nature, et c'est pour ça que j'essaie de faire partager ma passion pour les activités en extérieur avec tous mes amis en Chine.
8: Et hors du travail, vous faites beaucoup de sport. Par exemple, vous escaladez la montagne, vous faites du camping en Yunnan avec la famille, vous avec des amis. Donc, comment qualifiez-vous ces expériences passées dans la nature au Yunnan?
9: Moi, j'aime beaucoup le Yunnan parce que le climat est très propice aux activités en extérieur. On peut faire des activités en extérieur toute l'année. Alors, il y a la saison des pluies en été, mais c'est pas si pluvieux que ça. Il pleut pas mal entre mi-mai et mi-octobre, mais c'est pas du tout des torrents de pluie tous les jours comme on pourrait avoir la mousson dans des pays d'Asie du Sud. Et le reste de l'année, c'est un climat qui est globalement sec et ensoleillé. Donc, c'est pour ça qu'on parle de Kunming comme la ville au printemps éternel. Et pas uniquement Kunming. C'est pareil dans d'autres villes comme Dali, Lijiang ou le sud de Yunnan, jusqu'au Shishanbanna, même Shangri-La. Alors, Shangri-La, bien sûr, il fait froid en hiver. Shishanbanna, il fait chaud en été. C'est des villes qui sont avec des climats très, très particuliers. Ce qui est bien pour moi en vivant à Kunming, c'est que je peux trouver le temps que je veux, le climat que je veux, à chaque période de l'année. Si je cherche à avoir du froid en été, je vais dans les montagnes entre Lijiang et Shangri-La et presque jusqu'au Tibet et je pourrais trouver presque de la neige, oui, de la neige même en altitude. Si je veux trouver du chaud, même en hiver, je descends vers le sud, à Yuanjiang, par exemple, sur les rives du fleuve Rouge, ou bien sûr à Qinghong, dans le Shishanbanna, et on va trouver des températures estivales, même en plein hiver. Donc cette diversité, ça permet de faire plein de choses. Moi, j'aime beaucoup faire de la randonnée, camper dans la montagne, je fais un petit peu d'escalade aussi. Kunming, c'est un centre national qui pourrait être un centre mondial même pour l'escalade en plein air. C'est vrai que moi, je fais plus de la randonnée, du camping. Des fois, on prend des mules, on fait des caravanes de mules qui nous prennent dans la montagne, on escalade des sommets. C'est quelque chose qui est en train de se développer beaucoup en Chine, même si pour l'instant c'est encore assez contraint d'un point de vue réglementaire, mais je suis sûr que d'ici quelques années il y aura une vraie industrie de la randonnée en Chine et dans le Yunnan en particulier qui va continuer à, à se développer. Donc, je fais beaucoup de randonnées avec mes amis chinois surtout et quelques amis étrangers qui habitent à Kunming. Donc, je ne vais pas dire tous les week-ends, mais deux fois par mois peut-être, on part soit à Kunming, donc Dali, Lijiang, Shangri-La, principalement ces quatre villes-là. Et puis, on a nos tentes, nos sacs à dos. Voilà. Et donc, c'est quelque chose que j'amène en France maintenant, puisqu'on va commencer à amener des randonneurs chinois autour du Mont Blanc ou en Corse. Parce que, en fait, les gens en Chine, ils ont besoin d'aventures, besoin de découvertes. Et il y a une vraie demande de la nouvelle génération en particulier, ou de ma génération d'ailleurs, de voir autre chose que des sites touristiques très encadrés avec des centaines, des milliers de touristes autour. C'est pas ça que veulent maintenant les nouvelles générations. Et le Yunnan, c'est une terre magnifique pour faire ces activités.
8: Si on compare les montagnes de Yunnan avec les Alpes de l'Europe, quelles sont les différences entre les montagnes de Yunnan et celles des Alpes?
9: L'altitude dans le Yunnan est plus élevée. C'est un climat très différent. Donc, quand on randonne dans le

0: Yunnan, on est très vite à des altitudes assez élevées. Il faut faire attention au mal d'altitude, qui est un problème qu'on n'a pas tellement dans les Alpes, sauf si on va sommet les plus hauts. Mais bon, souvent, ce n'est pas ce qu'on fait quand on est en randonnée. Donc, du coup, ça demande un petit peu plus d'acclimatation. Dans le Yunnan, c'est plus sauvage. C'est beaucoup, beaucoup, beaucoup, beaucoup moins développé, la randonnée dans le Yunnan, que la randonnée dans les Alpes. Dans les Alpes, il y a des chemins de randonnée partout. Il y a des refuges dans la montagne qui permettent de passer les nuits dans des endroits sécurisés, moyennant finances, bien sûr. Il y a des itinéraires faciles, difficiles, très difficiles, sur tous les sommets. Toutes les montagnes ont été escaladées. Il y a des voies de montagne, des voies d'escalade, des voies d'alpinisme partout. Il y a des hélicoptères qui sont prêts à venir sauver les randonneurs qui ont eu des accidents à tout moment. Donc, la randonnée dans les Alpes, c'est quelque chose qui est très mature, très développé. Et du coup, c'est très pratique.
1: D'accord.
0: Mais dans le Yunnan, on a plus du coup l'esprit d'aventure. On peut facilement être complètement seul dans la nature avec personne autour et on est plus autonome. Du coup, c'est un peu plus dangereux forcément puisqu'il n'y a pas de, y a pas, on n'a pas l'hélicoptère qui peut venir nous chercher en 5 minutes si on a eu un accident grave ou quelque chose comme ça. C'est quelque chose qui est encore en train de se développer. Si on cherche des grands espaces vierges, en pleine liberté, le Yunnan, pour ça, ça va se prêter mieux. Si on cherche des itinéraires qui sont très beaux, tout aussi beaux, mais plus fréquentés, plus matures, avec plus de confort, bien sûr, les Alpes, on sera beaucoup mieux dans les Alpes pour ça. Donc, chaque région a ses avantages, ses inconvénients, ses différences, et ses atouts.
1: Il me semble que vous êtes une personne qui est vraiment parcourteur. Vous êtes un parcourteur, je pense, parce que vous aimez les différentes cultures, vous aimez faire du montagne, escalader dans la montagne.
0: Oui, tout à fait.
1: Qu'est-ce que vous avez trouvé dans la montagne? Parce que vous avez beaucoup d'expérience.
0: Dans la montagne, on se trouve soi-même. Quand on est dans la montagne, on pense plus à son travail quotidien, on pense plus aux problèmes. On a tous des problèmes dans la vie. Personne n'a une vie sans souci. On pense juste à être seul dans la nature. Moi, ce que je préfère, c'est être dans la montagne. Je passe mon téléphone en mode avion et je le range dans mon sac, ou alors je le garde pour prendre des photos, mais déconnecté du monde moderne et être seul avec le paysage. Moi, ce que je préfère, c'est camper, parce que la nuit, on est la nuit, le soir, sous les étoiles, avec la Voie lactée. On voit très facilement la Voie lactée dans le Yunnan, puisqu'on est tout de suite à 3000, 4000 mètres dans la montagne. Et puis, il y a peu de villes une fois qu'on a quitté les alentours de Kunming. Il n'y a pas d'autres très grandes villes. C'est ça que j'aime le mieux. C'est vraiment la sensation d'être dans la nature avec ses amis, jamais seul, bien sûr, pour des raisons de sécurité, et d'avoir l'esprit libre.
1: Si je ne me trompe pas, vous avez obtenu le titre de séjour chinois il y a 5 ans. Est-ce que cette carte de verte a apporté des changements pour votre vie en Chine?
0: Oui, alors la carte verte, ça permet en fait de rester en Chine et de manière à peu près illimitée. Il faut juste la renouveler tous les 10 ans comme une carte d'identité. Et ça permet de rester travailler en Chine, de rester vivre en Chine sans être lié à un travail en particulier. Donc ça offre beaucoup de flexibilité si on veut un jour changer de travail, créer une entreprise. Il n'y a pas besoin de visa. Il y a de plus en plus de formalités qui sont possibles à faire avec la carte verte. Mais la principale chose que ça donne, c'est de la visibilité sur le long terme et la possibilité donc de rester en Chine sur un temps long, sans forcément se dire que j'ai juste un visa de 2 ans ou mon visa est lié à mon travail. Voilà, c'est vraiment surtout une paix de l'esprit de savoir qu'on est accepté dans ce pays et qu'on peut y rester sur le temps long.
1: D'accord. Donc, vous allez rester longtemps en Chine?
0: Ben, c'est déjà le cas, ça fait déjà 15 ans, c'est déjà un petit peu long, et je vais rester encore longtemps, je pense, oui.
1: D'accord. Si on demande de décrire la province du Yunnan en quelques mots ou expressions, quels mots ou expressions vous allez dire?
0: C'est la diversité. En Chine, le Yunnan, c'est vraiment la province de la diversité. Diversité des climats, diversité des paysages et diversité des biodiversité, diversité des animaux, des plantes, et une énorme diversité aussi des gens. Il y a tellement de cultures différentes. Souvent, on parle des 56 ethnies en Chine, donc 55 minorités plus l'ethnie majoritaire Han. Dans le

0: des trois fleuves parallèles dans le nord-ouest du Yunnan, avec la Salween, donc la Nutian en chinois, le Mekong et le Yangtze, qui sont à juste à quelques dizaines de kilomètres ou même quelques kilomètres de distance. En fait, les ethnies qui habitent le long de ces rivières sont très différentes parce qu'au milieu, il y a des chaînes de montagnes infranchissables. Donc les ethnies, mais également certains types de plantes, d'animaux qu'on trouve que dans une vallée et pas dans la vallée d'à côté. Parce que jusqu'à il y a peu de temps, il n'y avait pas de communication simple entre ces régions.
1: On prend maintenant une balade en chanson et on se retrouve juste après pour la dernière partie de notre émission, pendant laquelle vous suivrez le cours de chinois.

0: Merci de nous rejoindre dans In Vivo. C'est le moment de suivre notre rubrique « Le chinois au quotidien ».
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3: Salut à tous pour une nouvelle édition de notre cours de chinois. J'espère que vous avez bien révisé depuis la dernière fois et que vous commencez un peu à vous débrouiller.
1: Dans la leçon précédente, nous avons appris les expressions sur les rendez-vous. Aujourd'hui, avant de commencer le sujet, les conversations téléphoniques, révisons un peu le cours précédent.
3: Bien sûr. Alors, pour dire en chinois « allô », c'est de la part de qui ? On dit « Wei, 请问是哪位?»« Wei, 请问是哪位?»« Wei, c'est un mot de salutation qui signifie « allô » en français. « 请问 » signifie « puis-je demander ?»«
1: Je »
3: signifie « être ».«
1: Nai wei »
3: Quelle personne ?
1: Et allô, c'est de la part de qui ?
3: En chinois, 请问是哪位?
1: Voilà, on va prendre un autre exemple. Quand et où nous rencontrons-nous ?
3: Pour dire cela en chinois, 我们

0: 几点见面？在哪儿见面？哎嘞，
1: 我们
0: 几点？
1: 几点
0: 见面？
1: 见面。
0: 我们几点见面？
1: 我们几点见面？
0: 在哪儿？
1: 在哪儿
0: 见面？
1: 见面。
0: 在哪儿见面？
1: 在哪儿见面？
0: 我们 signifie nous。
1: 我们。
0: À quelle heure？几点？
1: 几点？
0: 我们几点见面？
1: 我们几点见面？
0: 我们几点见面？
1: 我们几点见面？
0: 在哪儿见面？
1: 在哪儿见面？
0: 在哪儿 signifie où？
1: 在哪儿？
0: Et si tu veux demander aux amis quand serez-vous libre, tu peux dire 你什么时候有空？
1: 你什么时候有空？
0: 你什么时候？
1: 你什么时候
0: 有空？
1: 有空。
0: 什么时候 veut dire quand？
1: 什么时候？
0: 有空 veut dire avoir du temps libre。
1: 有空。
0: Quand seras-tu libre？ 你什么时候有空？
1: 你什么时候有空？
0: Encore une fois， 你什么时候有空？
1: 你什么时候有空？
0: Très bien， écoutons le dialogue en entier。
2: 对话一，
3: 喂，请问是哪位？
2: 我是王龙。对话二，你什么时候有空？
3: 周末。
2: 我们一起吃饭好吗？
3: 可以。
2: 对话三，
3: 我们几点见面？在哪儿见面？
2: 晚上八点，在北京饭店。
0: Bon, c'est tout pour la révision. Maintenant, on va aborder les principaux points du cours d'aujourd'hui.
4: Allô, je cherche à joindre le responsable Liu. Est-ce qu'il est là? Quand reviendra-t-il? Et demandez-lui de me rappeler, s'il vous plaît, c'est ce que nous allons voir aujourd'hui.
0: Et pour dire tout ça en chinois, oui, Liu Jingli, 在家吗? 他什么时候回来? 请他给我回个电话。
4: Voilà, comme d'habitude, moi qui suis pas un très bon élève, tu vas essayer de me décomposer ça, de me décomposer ces trois phrases pour bien me les faire répéter.
0: Alors, la première phrase. Oui, Liu Jingli zai jia ma?
1: Oui, Liu Jingli zai jia ma?
0: Oui, Liu Jingli zai jia ma?
1: Oui, Liu Jingli zai jia ma?
0: Ce qui veut dire littéralement, bonjour, est-ce que monsieur Liu est là? Liu Jingli veut dire monsieur le directeur Liu. Liu Jingli.
1: Liu Jingli.
0: Oui, Liu c'est le nom de famille. Jingli signifie directeur. On les met ensemble et cela donne monsieur le directeur Liu. Liu Jingli.
1: Liu Jingli.
0: Liu Jingli.
1: Liu Jingli.
0: Très bien. Zai est la préposition dans le sens de à ou dans. Zai.
1: Zai.
0: Zai jia. Être à la maison signifie être chez lui.
1: Zai jia.
0: Ma à la fin de la phrase représente une interrogation. Ma.
1: Ma.
0: Bonjour, est-ce que monsieur le directeur Liu est là? Oui. Liu Jingli zai jia ma?
1: Oui. Liu Jingli zai jia ma?
0: Oui. Liu Jingli zai jia ma?
1: Oui, Liu Jingli zai jia ma?
0: Liu Jingli zai jia ma?
1: Liu Jingli zai jia ma?
0: Très bien. Écoutons maintenant le premier dialogue.
2: 对话一。
3: 喂，刘经理在家吗？
2: 他不在家。
0: La réponse est négative parce que Monsieur Le n'est pas là à présent. Si vous voulez savoir quand il revient, vous demandez 他什么时候回来。
4: Ok, bon, elle est un peu longue cette phrase encore. On va essayer de la décomposer.
0: Bien sûr, 他 signifie il.
1: 他
0: 什么时候 ça veut dire à quelle heure.
1: 什么时候
0: 回来 veut dire revenir.
1: 回来
0: Quand il revient, 他什么时候回来
1: 他什么时候回来
0: 他什么时候
1: 他什么时候
0: 回来
1: 回来
0: 他什么时候回来
1: 他什么时候回来
0: Ok, maintenant, deuxième dialogue.
2: 对话二
3: 他什么时候回来？
2: 我也不知道。
4: Alors maintenant, comment dit-on en chinois? Dites-lui de me rappeler, s'il vous plaît.
0: Tu peux dire comme ça. 请他给我回个电话。
4: Ok, là je crois que la décomposition de la phrase s'impose encore.
0: Volontiers. 请 s'il vous plaît.
1: Tsin.
0: Ta signifie il.
1: Ta.
0: Ge. Dans le sens de donner.
1: Ge.
0: Wo désigne moi.
1: Wo.
0: Hui ge dianhua. Rappelez-moi.
1: Hui ge dianhua.
0: Hui ge dianhua.
1: Hui ge dianhua.
0: Hui veut dire littéralement répondre.
1: Hui.
0: Hui.
1: Hui.
0: Ge, un coup.
1: Ge.
0: Dianhua, téléphone.
1: Dianhua.
0: Hui ge dianhua veut dire rappeler quelqu'un.
1: Hui ge dianhua.
0: Je répète. Hui ge dianhua.
1: Hui ge dianhua.
0: Bon, maintenant on va essayer de dire la phrase entière. Qing ta gei wo hui ge dianhua. Qing ta.
1: Qing ta.
0: Gei wo.
1: Gei wo.
0: Hui ge dianhua.
1: Hui ge dianhua.
0: Qing ta gei wo.
1: Qing ta gei wo.
0: Hui ge dianhua.
1: Hui ge dianhua.
0: Qing ta gei wo hui ge dianhua.
1: Qing ta gei wo hui ge dianhua.
0: Très bien.
3: Qing ta gei wo hui ge dianhua.
2: 好的。
3: 我的电话是87654321。
2: 好的，我一定转告他。
4: OK, c'était le troisième dialogue, et comme d'habitude, avant de l'apprendre, on va passer en revue les nouvelles phrases et les expliquer. Je parle en français, et toi, tu me parles en chinois.
0: OK.
4: La première phrase, allô, est-ce que le directeur Liu est là?
0: Oui, Liu Jingli, zai jia ma?
4: Très bien, et maintenant la deuxième, s'il n'est pas là, je voudrais savoir quand est-ce qu'il revient. Comment tu dis ça en chinois?
0: Ta, 什么时候回来?
4: Et comment lui demander de me rappeler?
0: 请他给我回个电话。
4: Parfait, maintenant je vois que je peux avancer un petit peu et me débrouiller au téléphone lorsque quelqu'un est absent. Voilà, maintenant on se réécoute le dialogue en complet.
3: 喂，刘经理在家吗？
2: 他不在家。
3: 他什么时候回来？
2: 我也不知道。
3: 请他给我回个电话。
2: 好的。
3: 我的电话是87654321。
2: 好的，我一定转告他。
0: Bon, c'est tout pour le cours d'aujourd'hui. Maintenant, un peu de culture.
4: Ok, les Chinois aiment les chiffres pairs, soi-disant signes de chance et de bonheur, en particulier le chiffre 8, qui a la particularité pour la province du Guangdong de se prononcer de la même manière que Fa, l'enrichissement, qui est toujours considéré comme un bon signe. Quand les Chinois choisissent leur numéro de téléphone ou d'autres numéros, ils essaient souvent de prendre le chiffre 8. Il en va de même pour le chiffre 6, qui désigne, toujours en Chine, se dérouler dans de bonnes conditions, donc un signe de bon augure. De nombreux Chinois choisissent la date avec le chiffre 6, notamment pour leur mariage. Par contre, le 4, ayant la même prononciation que ce, la mort, est pour les Chinois l'équivalent du 13 chez les Occidentaux.
0: Bon, ainsi s'achève notre cours d'aujourd'hui. Comme d'habitude, on se quitte avec un petit test.
4: Alors, comment dit-on en chinois? Dites-lui de me rappeler, s'il vous plaît. Au revoir, à la prochaine.
0: À la prochaine.
5: Voilà, c'est la fin de cette édition d'InVivo. Merci de l'avoir suivi. À la prochaine.

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0: Mesdames et messieurs, bonjour. Vous êtes sur CGTN Français. Bienvenue dans cette nouvelle édition du journal. Voici les titres. Les pourparlers de cessez-le-feu entre l'Iran et les États-Unis se poursuivent malgré des propos divergents sur leurs avancées. Le chef de l'OMS se dit encouragé par les efforts déployés pour lutter contre Ebola. Le président du Laos, qui effectue une visite d'État de 5 jours en Chine, commence son séjour avec une visite des entreprises à Hangzhou. Un dialogue entre civilisations pour trouver des solutions aux défis mondiaux s'est tenu à Dongguang, au nord-ouest de la Chine. Les pourparlers de cessez-le-feu entre l'Iran et les États-Unis se poursuivent malgré des messages contradictoires de part et d'autre sur l'état des négociations. Le président américain Donald Trump a laissé entendre que des progrès pourraient être réalisés d'ici quelques jours. Le ministre iranien des Affaires étrangères, Seyed Abbas Araghchi, affirme que les négociations n'ont encore montré aucun progrès, bien que les contacts avec les États-Unis n'aient pas été rompus. Donald Trump a déclaré que si un accord était conclu, les États-Unis récupéreront et détruiront l'uranium enrichi de l'Iran, un point d'achoppement dans les négociations. Il a ajouté que les États-Unis tentaient de dissocier les pourparlers de la guerre menée par Israël contre le Liban. Téhéran a déclaré qu'un enjeu clé dans des négociations avec Washington était la fin de la guerre sur tous les fronts, y compris au Liban. La Chambre des représentants américaine a adopté une résolution visant à limiter les pouvoirs de guerre du président Trump contre l'Iran. Le vote s'est soldé par 215 voix contre 208, quatre républicains ayant rompu les rangs de leur parti pour voter en faveur de la résolution. Il s'agit du dernier revers en date pour le président Trump au Congrès, alors même que le républicain détient une faible majorité dans les deux chambres. Pour l'instant, ce vote reste toutefois largement symbolique. Il exprime l'opinion du Congrès mais n'a pas force de loi. Un débat est également en cours pour savoir si de telles résolutions sur les pouvoirs de guerre sont constitutionnelles, même si elles sont approuvées par le Congrès. La Chine a mis en garde contre le renforcement militaire du Japon en réponse à l'affirmation de ce dernier selon laquelle les critiques de Beijing à l'égard de son ministre de la Défense étaient en contradiction avec les faits. La Chine a répondu que les jeux de mots ne pouvaient pas masquer les actions réelles du Japon visant à étendre son armée.
1: Le Japon évite de mentionner ses crimes d'agression et d'expansion militariste, ainsi que ses obligations en vertu du droit international. Il n'a jamais véritablement tiré les leçons de son histoire. À la place, il tente de faire passer le déploiement de troupes à l'étranger pour de la légitime défense collective, de rebaptiser le renforcement de ses capacités offensives en développement de capacités de riposte, et de présenter les exportations d'armes létales comme une coopération en matière d'équipement et de technologie. Par ces jeux de mots, le Japon cherche à tromper à la fois son propre peuple et la communauté internationale. Les chiffres ne mentent pas. Les jeux de mots ne peuvent pas dissimuler les actions réelles du Japon en matière de renforcement et d'expansion militaire. Plus le Japon tente de cacher la vérité, plus la communauté internationale doit rester vigilante.
0: Le directeur général de l'Organisation mondiale de la santé se dit encouragé par les efforts déployés pour lutter contre l'épidémie d'Ebola, malgré des difficultés auxquelles est confrontée la République démocratique du Congo.
2: Le directeur général de l'OMS, Tedros Adhanom Ghebreyesus, a fait ses déclarations lors d'une conférence de presse à Genève à l'issue de sa visite en RDC. Il a indiqué que 344 cas avaient été confirmés, dont 60 décès. Le nombre de cas suspects est passé de plus d'un millier la semaine dernière à 116. L'évaluation des risques de l'OMS reste toutefois inchangée.
3: L'évaluation des risques de l'OMS reste inchangée. Elle est très élevée au niveau national, élevée au niveau régional et faible au niveau mondial. L'épidémie a pris une bonne longueur d'avance et nous sommes toujours à la traîne. Mais sous la direction du gouvernement de la RDC, nous rattrapons notre retard. À ce jour, 6 personnes se sont rétablies en RDC et 2 en Ouganda. ce qui montre que l'on peut survivre à Ebola si l'on a accès à des soins et si l'on se rend dans un établissement de santé dès l'apparition des premiers symptômes. Les restrictions générales de déplacement imposées par certains pays perturbent les chaînes d'approvisionnement et entravent la lutte. L'OMS recommande de mettre en place des contrôles à la sortie dans les aéroports, les ports et aux postes frontières afin d'empêcher l'exportation de cas et de contacts. Nous demandons aux pays qui ont imposé des restrictions générales de déplacement de les lever. La méfiance injustifiée des communautés constitue un obstacle majeur. Certains responsables locaux m'ont confié qu'ils pensaient qu'Ebola n'existait pas. Il est donc essentiel d'instaurer un climat de confiance avec les communautés pour maîtriser l'épidémie.
0: Ces dernières années, la Chine et le Laos ont renforcé leur coopération dans les domaines du commerce, du tourisme et des échanges entre les peuples grâce à la ligne ferroviaire emblématique Chine-Laos. Notre reporter nous explique comment cette ligne transfrontalière renforce la connectivité régionale.
4: C'est une étape importante pour la ligne ferroviaire Chine-Laos. Depuis sa mise en service fin 2021, cette ligne transfrontalière a assuré plus de 100 000 trajets de trains de voyageurs. S'étendant sur plus de 1000 km, elle relie Kunming, dans le sud-ouest de la Chine, à la capitale du Laos, Vientiane, et constitue un corridor de transport essentiel entre les deux pays. Ce train part de Kunming à destination de Vientiane. Depuis son lancement, la ligne ferroviaire Chine-Laos a transporté plus de 73 millions de passagers. Parmi eux, on compte environ 840 000 voyageurs transfrontaliers provenant de plus de 120 pays et régions. L'un d'entre eux est Kanfilom Vonafon, un étudiant et vlogueur laotien basé à Kunming. En tant qu'usager régulier de cette ligne ferroviaire, il a pu constater de ses propres yeux à quel point elle a transformé la vie quotidienne le long du parcours.
2: Chaque fois que je rentre chez moi, je prends la ligne ferroviaire Chine-Laos. À chaque fois, je constate à quel point ma ville natale se développe rapidement avec davantage de touristes qui la visitent et de plus en plus d'entreprises chinoises qui s'y installent.
4: La ligne ferroviaire rapproche les voyageurs chinois et laotiens tout en attirant des visiteurs du monde entier. Une tendance encore renforcée par l'assouplissement des politiques chinoises en matière d'exemption de visa.
2: C'est une culture très différente à découvrir pour nous. Nous voulons que les enfants voient la Chine de leurs propres yeux pour constater à quel point elle a changé depuis notre dernière visite il y a 14 ans.
4: Au-delà du transport de passagers, la ligne ferroviaire redéfinit également le commerce régional. À ce jour, il a transporté environ 20 millions de tonnes de marchandises transfrontalières, offrant une voie logistique plus rapide et plus rentable entre la Chine et l'Asie du Sud-Est. L'un des points forts est le commerce des fruits tropicaux de la région. Les chiffres officiels montrent que plus de 100 000 tonnes de fruits tropicaux sont entrées en Chine par le rail au cours des 5 premiers mois de cette année, avec une forte augmentation des expéditions de durian.
2: Pour répondre à la forte demande pendant la haute saison du durian, le service de fret Lansang Mekong Express fait circuler en moyenne 3 à 4 trains par jour et jusqu'à 6 les jours de pointe. Chaque train transporte plus de 600 tonnes de durian.
4: À mesure que les liaisons ferroviaires se développent, les opportunités d'échange entre les peuples se multiplient. Vonafon en est un exemple. Inspiré par sa propre expérience d'études en Chine, il dirige aujourd'hui un cabinet de conseil en éducation au Laos et a déjà aidé plus de 30 étudiants laotiens à poursuivre des études supérieures en Chine.
2: Après l'obtention de mon diplôme, j'ai l'intention de travailler en Chine et j'espère promouvoir les échanges culturels et touristiques entre les deux pays en dirigeant des entreprises tant au Laos qu'en Chine.
4: Aujourd'hui, la Chine et le Laos collaborent pour améliorer encore l'efficacité et la qualité de l'exploitation ferroviaire. À mesure que les liaisons se multiplient, l'avenir commun des deux pays se renforce également.
0: Unitree Robotics a inauguré son premier centre d'expérience en Asie dans un quartier commerçant de Shanghai qui a attiré plus de 10 000 visiteurs le jour de son ouverture. Cet espace commercial immersif fait sortir de ses laboratoires l'IA incorporée et la technologie robotique de pointe pour les amener dans un quartier commercial de premier plan, offrant au public un aperçu concret des expériences de vie future.
5: Unitree Robotics, l'une des principales entreprises chinoises de robotique, a officiellement inauguré son premier centre d'expérience robotique en Asie le 31 mai sur Nanjing Road West, l'emblématique artère commerciale de Shanghai. Le lancement a attiré une foule enthousiaste, composée notamment d'habitants locaux, de visiteurs internationaux et de passionnés venus d'autres villes dès le petit matin pour découvrir l'environnement commercial immersif et axé sur la technologie de l'entreprise.
3: Compte tenu du besoin d'expérience interactive, nous avons choisi un emplacement près de la terrasse du deuxième étage. Cela a attiré de nombreux passionnés de technologie, des touristes internationaux et des familles avec enfants. Tous ont manifesté un vif intérêt.
6: J'attendais avec impatience les robots de Yushu. Il fallait donc que je vienne voir ça. J'ai hâte de voir le spectacle de Kung Fu des robots.
7: Le matériel est incroyable. Oui, je me demande à quel point il est solide, notamment en termes de force de préhension.
5: Le magasin propose toute une gamme de produits, notamment des robots, des chiens robotisés, des marchandises sur le thème des pandas, des bâtons de fitness et bien plus encore, tout en permettant aux clients de tester eux-mêmes le fonctionnement des robots.
8: Ici, on peut voir la structure interne des robots. Même si je suis plus âgé, je suis toujours très intéressé par les robots humanoïdes, c'est une façon de rester en phase avec son temps.
9: Notre magasin est un espace qui combine vente de produits, découverte des produits et expériences immersives. Nous y dévoilerons également de nouvelles technologies.
5: Le nouveau centre d'expérience, dédié à l'IA embarquée, a attiré plus de 10 000 visiteurs le jour de son ouverture, faisant sortir la technologie robotique de pointe des laboratoires pour l'amener dans un grand quartier commercial. Il offre au grand public un aperçu régulier et immersif des expériences de vie future.
0: La troisième conférence mondiale des sinologues s'est ouverte à Dunhuang, dans la province du Gansu, au nord-ouest de la Chine, un carrefour historique de l'ancienne route de la soie. Cet événement rassemble des universitaires, des chercheurs et d'autres représentants du monde entier qui se penchent sur la manière dont le dialogue entre civilisations peut contribuer à relever les défis mondiaux actuels.
5: La troisième conférence mondiale des sinologues à Dunhuang se tient sous le thème « Mettre en commun la sagesse des civilisations pour relever ensemble les défis de notre époque ». Cette conférence intervient alors que les tensions géopolitiques, les conflits régionaux et la méfiance croissante entre les nations continuent de redessiner le paysage mondial. Les participants estiment que dans un monde de plus en plus fragmenté, les échanges entre les civilisations peuvent contribuer à réduire les malentendus, à surmonter les différences et à favoriser une plus grande coopération internationale.
1: Aujourd'hui, l'ordre international et le droit international sont confrontés à de sérieux défis. C'est pourquoi je pense que l'appel de la Chine en faveur d'un multilatéralisme renouvelé et d'une coopération internationale renforcée revêt une importance particulière en ce moment, alors que le monde est aux prises avec un désordre croissant dans la gouvernance mondiale.
5: De nombreuses discussions ici ont également porté sur une série d'initiatives mondiales proposées par la Chine, notamment l'initiative pour le développement mondial et l'initiative pour la civilisation mondiale. Les universitaires estiment que ces initiatives reflètent la croyance traditionnelle chinoise en l'harmonie et la coexistence. Ils affirment que cette sagesse ancestrale offre des perspectives utiles pour faire face aux conflits et à l'incertitude dans le monde d'aujourd'hui.
10: C'est la philosophie de l'inclusion et je pense qu'aujourd'hui la Chine contemporaine applique cette philosophie selon laquelle nous sommes tous sous le même ciel. Je pense que la Chine, avec son initiative mondiale, son initiative de sécurité et son initiative de civilisation, propose toujours de développer cette philosophie selon laquelle nous sommes tous amis et non ennemis. Je pense que c'est la meilleure façon d'instaurer la paix.
0: C'est la fin de cette édition. Merci de l'avoir suivi. Je vous souhaite une très bonne suite des programmes sur CGDN Français.
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15: Bonjour à toutes et à tous, bienvenue dans Fréquence Afrique sur CGTN Radio. Avenir partagé, opportunités partagées, conversation avec les maires du monde, tel est l'intitulé de l'émission qu'organise CGTN pour discuter de certains sujets avec une vingtaine de maires et représentants des gouvernements du monde entier. À cet effet, des personnalités ont défilé devant nos micros pour parler de gouvernance, de développement urbain, des projets innovants et de toutes les autres questions liées aux villes. Voici tout de suite les détails.
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23: Mesdames et messieurs, bienvenue à l'émission spéciale de CGTN, Avenir partagé, opportunités partagées, conversation avec les maires du monde. Je suis Tianwei et je me trouve sur la magnifique île de Henan, sur le site de la 4e Exposition internationale des produits de consommation de Chine, Haikou. Aujourd'hui, une vingtaine de maires et de représentants de gouvernements du monde entier se joignent à nous. Ils sont ici pour nous parler de gouvernance, de développement urbain, de projets innovants et de toutes les autres questions liées à leur ville. Aujourd'hui, nous sommes très honorés d'avoir invité 5 maires présents sur place, avec nous sur la scène. J'ai l'honneur de les présenter un par un. Chen Yang, maire de Danzhou, Henan, bienvenue. Madame Constance Muliabet, maire de Livingston, Zambie, bienvenue. Monsieur Deng Lison, maire adjoint exécutif de Haikou. Monsieur Abdallah Mutinika, maire de Tamaki, Tanzanie, bienvenue. Enfin, Madame Yin Changlin, maire adjointe de Sanya, se joint à nous. Bienvenue à tous. D'autres maires nous rejoindront plus tard pour discuter en détail de toutes les questions que nous avons mentionnées précédemment. Mais tout d'abord, permettez-moi d'ouvrir la conversation d'aujourd'hui en vous demandant à tous, à vous, ce qu'est un bon maire.
24: D'accord. Merci, madame. Pour ce qui est des caractéristiques d'un bon maire, ma compréhension n'est peut-être pas assez profonde, parce que cela ne fait que peu de temps que je suis maire, depuis juillet de l'année dernière, jusqu'à aujourd'hui, soit 9 mois seulement. Je comprends donc progressivement ma ville et ma position en tant que maire. Je pense donc que pour être un bon maire, en ce qui me concerne, je dois bien faire 4 choses. La première est de développer l'économie. Et ce n'est que lorsque l'économie sera développée que nous pourrons construire une bonne ville. Deuxièmement, nous devons préserver les moyens de subsistance de la population. Troisièmement, nous devons préserver la sécurité, car la protection de la population est ma responsabilité en tant que maire. Danzhou est en première ligne de l'ouverture. C'est l'une des zones pilotes du port Anafritch. L'ouverture est donc aussi l'une de mes responsabilités. Voilà ma petite compréhension.
21: Et vous, Constance ?
25: Merci beaucoup, madame. J'aimerais également saluer les collègues maires qui sont assis à mes côtés. Je pense que pour être un bon maire, je pense en faire partie. Je voudrais m'inspirer des propos de mon collègue. Je suis maire depuis 2 ans et demi. J'ai été élue en 2021, et dans ma ville, Livingston, la capitale touristique de la Zambie, je suis la première femme maire depuis 1964.
21: Félicitations.
25: Je vous remercie. Moi, je pense donc qu'un bon maire doit vraiment élaborer des politiques qui vont dans le sens d'un développement progressif et meilleur pour les populations qu'il sert, et pour la ville. Nous avons beaucoup de choses en

0: vue, mais je pense, pour résumer, qu'un bon maire est celui qui met en œuvre des politiques qui gouvernent les populations qu'il sert. Je vous remercie.
1: Élaborer des politiques, les bonnes politiques.
0: Les bonnes politiques pour les populations que vous servez, qui apportent évidemment le développement à la ville, et qui améliorent aussi les moyens de subsistance des populations, parce que contrairement à beaucoup d'autres pays ou beaucoup d'autres villes, nous sommes une très petite ville d'environ 140 habitants plus ou moins, et nous attendons avec impatience de nous développer et d'atteindre la taille des villes que nous avons vues en Chine. Je vous remercie.
1: Nous allons en découvrir davantage sur votre ville un peu plus tard dans notre conversation. Et vous, Monsieur Deng ?
2: À l'instant, deux maires ont déjà dressé le profil de ce qui fait un bon maire. Mais en fait, chaque ville a des caractéristiques différentes et ces caractéristiques décident de la définition d'un bon maire. Par exemple, une ville bien développée dispose déjà d'une bonne planification et d'un bon positionnement, de sorte que les critères d'un bon maire portent davantage sur la gestion de la ville. En revanche, pour une ville en développement, surtout au début, les critères d'un bon maire portent peut-être principalement sur la planification, le positionnement et la conduite du développement. Si je peux ajouter un point, je dirais qu'en tant que bon maire, nous devons également avoir un sens aigu des responsabilités historiques. Nous devons assumer la responsabilité de l'histoire que nous écrivons et ensuite tout ce qui peut être vérifié par l'histoire et par les pratiques et nous devons respecter le développement urbain. Nous devons faire de notre mieux pour laisser une énergie positive et non négative.
1: Voilà qui est bien dit, Monsieur le maire.
3: Oui, merci beaucoup, madame. Et merci à l'équipe de CGTN et à la grande équipe qui montre que CGTN est une grande entreprise en réalisant ceci aujourd'hui. Merci au peuple chinois et à tous les dirigeants de la belle ville de Hainan. Je l'ai vu, c'est la ville la plus agréable et la plus écologique que j'ai jamais vue. J'ai voyagé dans le monde entier, mais cette ville est très écologique, avec des populations humbles et des sites agréables. Bon, venons-en au fait.
1: Vous rendez tous les maires de Hainan très heureux en ce moment.
3: Oh, c'est normal. Félicitations à eux et continuez comme ça. Oui, nous apprenons d'eux. Pour être un bon maire, le maire est un représentant du peuple. Et nous venons du peuple pour le peuple. Et nous comprenons les problèmes du peuple. Et l'objectif est de résoudre et d'apporter des solutions qui bénéficient au peuple. Aussi, un bon maire est un coordinateur entre les politiques du gouvernement central et les politiques du gouvernement local pour s'assurer que les populations sont en bonne santé. En outre, un bon maire met l'accent sur le développement et sur les personnes, les entreprises et les autres activités liées aux sociétés environnantes. Par conséquent, le maire est un dirigeant au jour le jour, issu du peuple et au service du peuple. Je vous remercie.
1: Un dirigeant quotidien au service de la population. C'est bien dit. Qu'en est-il pour vous, Madame Yin ?
4: Je pense que Sanya, vous savez, doit être une ville qui offre une bonne qualité de vue, qui est bénéfique pour les gens. Donc, en fait, un bon maire doit faire tout ce qu'il peut, ou elle peut, pour offrir une bonne gouvernance de la ville et construire une belle ville avec une bonne politique de sollicitude.
1: Je pense donc avoir recueilli beaucoup d'inspiration de la part de la foule présente sur la scène. Certains parlent de l'histoire et des responsabilités, d'autres mettent l'accent sur la réflexion stratégique, tandis que d'autres encore souhaitent mettre l'accent sur les opérations et les actions quotidiennes. Quoi qu'il en soit, je constate que vous êtes tous d'avis qu'il faut mettre l'accent sur les personnes. Dans cette optique, quels sont les principaux sujets que vous abordez ces jours-ci pour être un bon maire? Que essayez-vous de faire en ce moment?
5: Pour être un bon maire, oui, nous devons gérer beaucoup de choses chaque jour. Récemment, mon travail s'est surtout concentré sur le premier trimestre. Nous devons donc voir les performances économiques du premier trimestre. Ensuite, pour le deuxième trimestre, nous réfléchissons à la manière de rattraper la croissance et de préparer les prochaines étapes. D'une manière générale, le développement du centre-ville au cours du premier trimestre a été très positif. Conformément à la planification de début d'année de la province et à nos objectifs de développement. Les indicateurs ont donc été bien respectés et les performances économiques globales ont été assez bonnes. Peut-être que pour la prochaine étape, nous réfléchirons davantage, en tant que centre urbain, à la manière d'utiliser tous les avantages de nos industries. Si nous développons bien l'économie, alors l'éducation, les soins de santé et d'autres secteurs seront également bien développés.
1: Qu'en est-il pour vous? Quels sont les sujets qui vous préoccupent le plus en ce moment? Par exemple, lorsque vous voyagez en Chine?
0: Merci beaucoup. Je dois dire que lorsque vous demandez à un maire quels sont les problèmes

0: auxquels vous êtes confrontés. Vous constaterez que la plupart d'entre nous vous répondront des tonnes et des tonnes de problèmes. Mais nous avons tendance à vouloir nous concentrer sur les problèmes les plus urgents pour essayer d'améliorer les moyens de subsistance de nos populations, ainsi que la création d'emplois. Ainsi, par exemple, dans ma ville, parce que comme je l'ai dit, nous sommes la capitale touristique du pays, notre priorité est de développer le secteur touristique car nous disposons de terrains pour investir dans la construction davantage d'hôtels et de pavillons. Et nous espérons qu'à mesure que nous construisons ces infrastructures, nous verrons que ces pavillons créeront davantage d'emplois pour les jeunes et les femmes. Aussi, nous essayons également de nous concentrer sur l'autre projet, car aucun gouvernement ne peut employer 100% des populations. Nous essayons donc également d'encourager les jeunes à se lancer dans l'entrepreneuriat en initiant certaines politiques et en travaillant avec le gouvernement local et le gouvernement central pour déterminer les besoins de notre population. Et moi, en tant que maire, je suis le moteur du développement, de l'encouragement et de l'autonomisation des jeunes et des femmes de ma ville.
1: Les industries constituent en réalité le fondement du développement urbain. Récemment, je me suis davantage concentré sur la manière de développer ce système industriel moderne et sur la manière d'accélérer ses forces productives de nouvelle qualité. Et surtout, telles que déployées par le gouvernement provincial, il s'agit davantage de ces services modernes. Nous nous sommes donc concentrés sur la fabrication de pointe ces dernières années, disons au cours des trois dernières années. Ainsi, la part du secteur manufacturier dans le PIB a augmenté de 3 points par an. Nous réfléchissons donc à la manière dont nous pouvons accroître encore la contribution du secteur manufacturier. Le deuxième dossier est l'économie numérique. Le port de libre-échange bénéficie de nombreuses politiques favorables, en particulier lorsqu'il s'agit de la libre circulation sécurisée des données, y compris l'impôt sur le revenu des sociétés et l'impôt sur le revenu des personnes physiques. Vous savez, les 15%. Nous réfléchissons également à la manière d'utiliser ces politiques pour promouvoir cette économie numérique à l'échelle de 100 milliards de RMB. Le troisième dossier concerne la manière d'utiliser ces politiques pour promouvoir le commerce international, la transformation sous douane, etc. et ces industries qui n'ont pas été développées dans l'histoire. Il s'agit donc principalement de développement industriel.
2: En fait, il s'agit d'explorer de nouveaux domaines du développement industriel. Merci. Nous aurons d'autres possibilités d'échanger sur le sujet. Et vous, monsieur le maire?
1: Comme je viens de Tanzanie, la Tanzanie est un beau pays d'Afrique, le pays le plus touristique, le pays du parc national du Serengeti et du mont Kilimanjaro. Et comme vous le savez, la Tanzanie est un pays avec une longue région côtière face à l'océan Indien. Et notre municipalité est celle avec le port de Dar es Salaam. Ainsi, en tant que municipalité portuaire, nous recevons chaque jour des biens et des services de la Chine et d'autres pays. Et nous sommes entourés de pays enclavés, comme les pays voisins, la Zambie, le Malawi, le Congo, l'Ouganda et d'autres pays. Ces pays entourent la Tanzanie et dépendent du port de Dar es Salaam, qui se trouve dans ma municipalité. Par conséquent, notre objectif est de renforcer les relations entre la Tanzanie et d'autres pays comme la Chine. Et nous, en tant que municipalité, essayons à présent d'agrandir le port. Nous essayons également de créer de bonnes routes pour que les conteneurs puissent passer facilement. Nous essayons dans le même temps de construire de bonnes infrastructures permettant aux populations de se déplacer librement. Par exemple, nous construisons actuellement des routes BRT autour de notre municipalité et de la ville. C'est pourquoi nous faisons beaucoup et nous nous concentrons d'abord sur la façon dont nous pouvons renforcer les relations entre notre région et d'autres pays, de grands pays comme la Chine. Nous les accueillons dans nos pays pour créer ce que nous appelons ce port à conteneurs et d'autres industries. Car la Tanzanie est un marché pour les produits de l'Afrique.
2: Vous faites une priorité de la coopération. Peut-être que vous et le maire de Ekou, vous avez de nombreux points en commun, car vous êtes à la fois une plaque tournante et un port dans vos pays respectifs. Alors peut-être qu'à l'avenir, des choses intéressantes se passeront entre les deux villes. Permettez-moi de m'adresser à Madame Yan. Qu'est-ce qui vous préoccupe en ce moment ?
3: parce que je viens de Sanya. Donc en parlant de Sanya, en fait, ce qui nous frappe, c'est que nous avons cette plage de sable très romantique, le bord de mer, la pointe de l'île et aussi les fruits tropicaux. Mais ce que je voudrais dire, c'est que

0: Dans le contexte du développement de la Chine, marqué par l'ouverture, la construction du port de libre-échange de Henan et le tourisme ne sont plus les seuls éléments caractéristiques de la ville Sanya. J'aimerais profiter de cette plateforme, du dialogue des maires du monde, pour présenter Sanya aux gens du monde entier. En fait, les industries de haute technologie, les services modernes et l'agriculture tropicale y sont bien développées. J'aimerais inviter des amis du monde entier à investir à Sanya.
1: Très bien, je pense que plusieurs opportunités s'offrent aujourd'hui de comparer davantage les notes que vous avez sous la main.
2: Restez branchés sur CGTN Radio. On fait maintenant une pause en musique et on se retrouve juste après pour la suite de l'émission.

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1: Retour au studio de CGTN Radio. Dans la deuxième partie de notre programme, on va écouter une interview de Djire Mariam Diallo, maire de la commune 3 du district de Bamako au Mali. Elle retrace d'abord son parcours en tant qu'élue locale avant de présenter la circonscription communale dont elle a la charge. Et puis, elle évoque les différentes initiatives de développement socio-économique qu'elle y a entreprises de concert avec ses administrés. Madame Diallo salue également la coopération bilatérale entre la Chine et son pays, le Mali, et formule le souhait que des jumelages aient lieu entre des villes chinoises et sa commune. Écoutons-la tout de suite.
2: Mesdames et messieurs, distingués invités, bonjour. Permettez-moi tout d'abord de remercier Son Excellence, Monsieur l'ambassadeur de Chine au Mali, pour m'avoir associé à cette session. Mesdames et messieurs, vous avez en face de vous Madame Djire Mariam Diallo, maire de la commune 3 du district de Bamako, Mali. Présidente également du réseau des femmes conseillères municipales, REFCOM. Vice-présidente du Grand Bamako, une agglomération regroupant 25 communes de Bamako et périphériques de près de 6 millions d'âmes s'étendant sur 7100 km. Mesdames et messieurs, membre également de plusieurs associations et groupements de femmes, distingués invités, ma commune est composée de 22 quartiers avec une population d'environ 177 000 habitants. Elle abrite plusieurs édifices, dont le palais présidentiel, la forêt classée de Koulouba, le parc géologique, le parc national, le musée, trois grands hôpitaux, des hôtels, des monuments, deux grands marchés, des bâtiments administratifs. Tous ces édifices, ainsi que sa position géographique, placent la commune 3 au cœur de Bamako et au centre du développement du Mali. Mesdames et messieurs, depuis plus de deux décennies que je suis aux affaires de la collectivité qui m'a vu naître, j'ai eu à occuper le poste de deuxième adjoint au maire, chargé des affaires économiques et financières, puis de quatrième et troisième adjoint, chargé de l'éducation, de la santé, des affaires sociales et religieuses. Tout cela m'a permis de faire asseoir une stratégie de gestion communale autrement, en posant des actions concrètes importantes telles que la mobilisation des ressources propres de la mairie, sans procéder à un lotissement et vente de terrain. Et cela, une première à Bamako depuis l'avènement de la démocratie. Pour asseoir mon leadership, mesdames et messieurs, j'ai réussi par l'instauration d'une cohésion sociale au sein du conseil communal que je dirige, le partage de ma vision avec les autres acteurs de la commune, la disponibilité et servir d'exemple. Également par la mise en place d'un système de gestion collégiale et la mobilisation des autorités traditionnelles, coutumières, religieuses, des jeunes et des femmes également. Tous ces efforts nous ont permis de faire des réalisations au niveau de beaucoup de secteurs, les secteurs comme l'état civil, l'éducation, la santé, l'agriculture, l'économie, la jeunesse, le sport, le changement climatique, la promotion de la femme, l'assainissement. Au niveau de tous ces secteurs, nous avons réhabilité, construit, équipé et accompagné, appuyé les femmes dans l'autonomisation avec le maraîchage, la fabrication de pots et de briques cuites et prochainement la mise en place de moto-taxis pour les jeunes dames. Mesdames et messieurs, le Mali et la République populaire de Chine ont établi leurs relations diplomatiques depuis l'avènement de l'indépendance en 1960, des mémoires de jeunesse. Je n'ai pas oublié l'accueil chaleureux qui a été réservé en son temps au Premier ministre Chou En Lai et la toute première foire exposition chinoise des produits agricoles sur la berge du fleuve Niger dans ma commune. Ces instants ont été des moments de délectation pour moi et tous les miens. Cela a marqué ma tendre enfance et nous a permis de comprendre que l'agriculture était possible avec des machines. Mesdames et messieurs, très chers participants, dans le cadre de cette amitié, la Chine a intervenu dans la plupart des grandes réalisations au Mali. Je citerai, entre autres, le nouveau pont de Bamako, l'université de Kabbalah, le centre international de conférences de Bamako, qui fait aujourd'hui la fierté de notre commune, et bien d'autres réalisations. Tout récemment, des travaux d'infrastructure qui ont été lancés par le président de la transition. Les travaux sont confiés aux entreprises chinoises et la commune bénéficie de beaucoup de ces travaux. Toute cette confiance permet à la commune d'initier des projets avec certaines villes de la Chine et des corporations professionnelles sur l'installation des micro-industries, l'accès à l'énergie solaire et la transformation des déchets, l'implantation et le développement des petites unités de transformation dans différents secteurs. Mesdames et messieurs, ma commune sera enthousiasmée dans le cadre de jumelage coopération par l'organisation d'une foire exposition de produits chinois. Et pour le Grand Bamako, beaucoup d'opportunités sont proposées aux investisseurs chinois, notamment l'approvisionnement en eau potable, les eaux usées, les bouts de vidange et les déchets solides, les périmètres irrigués et maraîchers, l'électrification et l'éclairage public. Beaucoup d'autres opportunités peuvent être analysées et discutées au cours de rencontres futures et des jumelages coopération à nouer entre la commune et d'autres villes de Chine pour un partenariat gagnant-gagnant. Mesdames et messieurs, je demeure convaincu que l'idéal qui nous anime tous ici est de consacrer nos actions à fonder une communauté humaine riche de nos valeurs séculaires. Je vous remercie de votre aimable attention.
1: Suivez Fréquence Afrique de CGTN Radio. Avant de poursuivre notre émission, suivons cette belle chanson.

0: Les deux parties se sont engagées lundi à renforcer leur coopération dans divers domaines. Wang Yi a déclaré que la Chine continuerait à soutenir la République centrafricaine dans l'exploration d'une voie de développement adaptée à ses conditions nationales. Elle défendra également le pays au Conseil de sécurité de l'ONU et lors d'occasions multilatérales. M. Wang a identifié les domaines dans lesquels la coopération peut être renforcée. Il s'agit notamment de la construction d'infrastructures du développement écologique et des soins médicaux. Madame Baipo Temon a apprécié l'adhésion de la Chine au principe de non-ingérence dans les affaires intérieures des autres pays. Les deux ministères des Affaires étrangères ont ensuite publié une déclaration commune sur la promotion de la mise en œuvre des trois initiatives mondiales proposées par la Chine en matière de développement, de sécurité et de civilisation.
1: Ensuite, parlons du troisième forum de groupe de réflexion sino-sud soudanais qui se tient à Djouba.
2: Des savants partagent leurs connaissances et leurs expériences sur un large éventail de questions telles que la recherche, l'implication des femmes, des jeunes et des groupes de la société civile dans le développement et la coopération bilatérale des deux pays. Les savants sud-soudanais se disent convaincus que la Chine a un rôle clé à jouer dans l'instauration de la paix et de la stabilité dans ce pays d'Afrique de l'Est.
3: Cette année, la partie chinoise continuera à approfondir le développement des ressources humaines au Soudan du Sud. Nous organiserons 5 cours de formation bilatéraux et plusieurs dizaines de cours multilatéraux, soutenant davantage le Soudan du Sud à renforcer ses capacités.
2: Quoique la Chine est le principal investisseur dans le secteur pétrolier du Soudan du Sud, le gouvernement sud-soudanais affirme que le partenariat avec la Chine est essentiel, non seulement dans le secteur pétrolier, mais aussi dans le développement de l'agriculture, des ressources humaines, de la sylviculture et des minéraux.
4: Ce pays a besoin de partenaires qui l'aideront à promouvoir, à utiliser, à exploiter ses ressources pour le bien de la population. L'expérience de la Chine est un très bon exemple de la façon dont ils ont pu développer leur propre pays au milieu des défis très nombreux.
2: Le gouvernement sud-soudanais indique avoir créé un bureau chinois au sein du ministère des Affaires étrangères afin d'accélérer la mise en œuvre des projets qu'il a conclus avec Beijing.
5: Nous pouvons renforcer ensemble le partenariat pour le développement commun, à la fois pour la Chine et pour le Soudan du Sud, et à la fois pour la Chine et pour l'Afrique, et pour la coopération Sud-Sud.
2: Le forum des groupes de réflexion sino-sud-soudanais a tenu sa première réunion en 2019 à Djouba. Le forum vise à promouvoir davantage la recherche académique de la Chine et du Soudan du Sud, à partager des expériences en matière de recherche politique, de développement social et économique, et de protection de l'environnement. Il souhaite également continuer à donner un élan au développement de la coopération entre la Chine et le Soudan du Sud.
1: Et puis direction maintenant Afrique du Sud, le pays va interdire la pratique controversée de la chasse en conserve.
6: Les lions sont considérés comme des prédateurs de premier plan. Pourtant en Afrique du Sud, on les élève légalement en captivité, puis on permet aux plus riches de les chasser pour le sport et de réclamer leurs têtes, leurs os et leurs peaux comme trophées.
7: La chasse aux lions en conserve fait partie d'un cercle vicieux d'animaux qui sont élevés de manière intensive. Dans ce cas, des lions sont élevés de manière intensive dans des fermes privées à des fins commerciales. Et ces chasses sont vendues à des gens du monde entier pour des sommes d'argent extraordinaires et c'est déchirant à voir.
6: La pratique, qui est née dans les années 90, a mis à mal la réputation du pays en tant que destination de préservation de la nature. Les interdictions mondiales de 2016 ont ajouté une pression supplémentaire pour examiner plus en profondeur cette industrie controversée.
8: Il y a eu un certain nombre de pays qui ont interdit l'importation de trophées provenant notamment de lions maintenus en captivité. Et puis en 2018, il y a eu un colloque parlementaire qui a conseillé au département d'examiner les politiques du gouvernement avec pour objectif de mettre fin à la détention de lions en captivité.
6: Une récente enquête de l'État a révélé que plus de 7 millions étaient élevés en captivité dans près de 350 sites. Les éleveurs ont eu la possibilité de renoncer volontairement à leurs activités au cours des deux prochaines années.
8: Nous euthanasierons sans cruauté les lions qui sont compromis. Quand je dis compromis, c'est les lions qui ne peuvent pas être traités et ils vivent dans la douleur. Nous financerons le transport, le déplacement des lions et surtout, dans le cadre de la deuxième phase, nous achèterons et incinérerons les os des lions.
7: Suite à cela, le processus d'interdiction effective de l'industrie devra prendre de nombreuses années. Nous espérons que la mise en œuvre commencera bientôt grâce à un moratoire sur l'élevage des lions. Si nous parvenons à stopper l'élevage, nous pourrons, espérons-le, arrêter le cycle.
6: il faudra peut-être

0: un certain temps avant que l'Afrique du Sud ne puisse complètement mettre un terme à cette industrie et à la chasse aux lions en conserve. Cependant, l'éradication de la culture est une autre affaire, si bien qu'en l'absence de lions, on craint que d'autres animaux ne prennent leur place.
1: Enfin, en Ouganda, où l'on constate l'évacuation de plusieurs milliers de personnes vivant autour du mont Elgon.
2: Les autorités ougandaises ont lancé des avertissements concernant la situation autour du mont Elgon, alors que des centaines de personnes vivent encore sur les pentes de cette montagne qui est un volcan éteint. Des experts en environnement ont identifié 4 districts de l'est de l'Ouganda comme des zones à haut risque et ont conseillé aux habitants de quitter ces lieux immédiatement.
3: Prêtez attention aux alertes si des précipitations trop fortes sont prévues. Nous devons nous demander ce que nous devons faire en cas d'inondation importante. Nous devons donc tenir compte des avertissements, puis demander au bureau du Premier ministre et aux responsables des catastrophes de mettre l'accent sur la prévention plutôt que sur la réaction.
2: Le gouvernement ougandais a réservé des terrains pour les sinistrés qui doivent construire des maisons avec l'aide financière qui leur a été accordée. Mais beaucoup hésitent à déménager car les pentes de la montagne sont fertiles pour l'agriculture.
3: La plupart des gens se sont mis à cultiver, peut-être en raison de l'augmentation de la population, sur des pentes qui devraient être laissées à la forêt ou à la prairie. Or, lorsque vous cultivez une pente fragile, vous la rendez vulnérable. Une pente fragile recevant des précipitations excessives constitue la matière première pour des glissements de terrain.
2: En 2021, le gouvernement ougandais a demandé à plus de 4000 familles de quitter la zone et leur a accordé une aide en espèces pour faciliter leur relogement. Mais des rapports ont fait surface selon lesquels le programme de soutien financier avait été détourné par certains responsables. Le ministère des Catastrophes indique qu'il agit rapidement avant qu'une autre situation d'urgence ne se produise. Les experts météorologiques ont prévu que les hauts plateaux ougandais pourraient subir des précipitations supérieures à la normale cette saison. L'un des pires glissements de terrain a eu lieu en 2018, lorsque 42 personnes ont été tuées et plus de 500 déplacées. Le gouvernement ougandais prévoit de placer la zone sous l'autorité de l'Office national des forêts, une fois que les personnes qui y vivent auront été relogées.
1: On va souffler un peu avec une belle mélodie et on se retrouve après pour la rubrique « Apprenons les Chinois ».

0: Apprenons le chinois.
1: 学中国话。
0: Bonsoir, chers amis. 亲爱的朋友，晚上好。Bienvenue à notre cours de chinois. Tout d'abord, je vous rappelle de ce que nous avons appris dans la leçon précédente. 这是我丈夫 c'est mon mari. 这是我夫人 voilà ma femme. 我很高兴认识您。Je suis heureux de vous connaître. 见到您，我很高兴。Je suis ravi de vous rencontrer. 我向你们介绍我们的女儿。Je vous présente notre fille. 你们认识我们的儿子吗 ？Vous connaissez notre fils? 你们认识呀 ？Vous vous connaissez alors? Aujourd'hui, nous apprendrons quelques phrases pour inviter quelqu'un à faire quelque chose.
1: Leçon numéro 5.
2: 小丁，你在干什么呢？
3: 哦，没干什么。
2: 你今天晚上有空吗？
3: 我不知道。
2: 你想去看电影吗？我请你。
3: 谢谢，我不想看。
2: 那你想去跳舞吗？
3: 我不想跳。
2: 你想去游泳池游泳吗？
3: 我看看吧。
2: 那我请你去餐馆吃饭。
3: 哦，那好呀，这个主意不错。
2: 去哪儿你挑。
3: Maxime.
1: Explication.
0: 小丁，你在干什么？小丁 ，qu'est-ce que tu fais là? Oh, 没干什么。Oh, pas grand-chose. 你今天晚上有空吗 ？Tu es libre ce soir? 我不知道。Je ne sais pas. 你想去看电影吗 ？Ça te dirait d'aller voir un film?我请你 je t'invite. 谢谢，我不想看。Merci, mais ça ne me dit rien. 你想跳舞吗 ？Tu veux danser? 我不想跳。Non, je n'ai pas envie. 你想来游泳池游泳吗 ？Tu veux venir à la piscine? Oh, 我看吧。Je vais voir. 那我请你去餐馆吃饭。Alors.Je t'invite à dîner au restaurant. Oh, 那好呀。Oh oui alors. 这个主意不错。C'est une bonne idée.
1: Explication.
0: 做干 faire 干什么 Qu'est-ce que 什么没什么 Pas grand chose. 没什么空空闲Libre, 空闲。知道 savoir, 知道。不 ne pas, 不。电影 film, 电影。邀请 invite, 邀请请。跳舞 danser, 跳舞。游泳Aller à la piscine. 游泳游泳池 La piscine. 游泳池餐馆 Restaurant. 餐馆晚餐 Dîner. 晚餐好行 Oui. 好好的 Bon. 好好的主意Idée, 主意。
2: 小丁，你在干什么呢？
3: 哦，没干什么。
2: 你今天晚上有空吗？
3: 我不知道。
2: 你想去看电影吗？我请你。
3: 谢谢，我不想看。
2: 那你想去跳舞吗？
3: 我不想跳。
2: 你想去游泳池游泳吗？
3: 我看看吧。
2: 那我请你去餐馆吃饭。
3: 哦，那好呀，这个主意不错。
2: 去哪儿你挑。
3: Maxime.
0: Ce soir, comme j'ai pas grand-chose à faire, j'ai invité des amis à dîner à la maison. Alors, je vous dis au revoir et nous nous retrouverons demain à la même heure. 再见，明天见。
4: 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Merci pour votre fidélité. 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

0: Mesdames et messieurs, bonjour. Vous êtes sur CGTN Français. Bienvenue dans cette nouvelle édition du journal. Voici les titres. Les pourparlers de cessez-le-feu entre l'Iran et les États-Unis se poursuivent malgré des propos divergents sur leurs avancées. Le chef de l'OMS se dit encouragé par les efforts déployés pour lutter contre Ebola. Le président du Laos, qui effectue une visite d'État de 5 jours en Chine, commence son séjour avec une visite des entreprises à Hangzhou. Un dialogue entre civilisations pour trouver des solutions aux défis mondiaux s'est tenu à Dongguan, au nord-ouest de la Chine. Les pourparlers de cessez-le-feu entre l'Iran et les États-Unis se poursuivent malgré des messages contradictoires de part et d'autre sur l'état des négociations. Le président américain Donald Trump a laissé entendre que des progrès pourraient être réalisés d'ici quelques jours. Le ministre iranien des Affaires étrangères, Seyed Abbas Araghchi, affirme que les négociations n'ont encore montré aucun progrès, bien que les contacts avec les États-Unis n'aient pas été rompus. Donald Trump a déclaré que si un accord été conclu, les États-Unis récupéreront et détruiront l'uranium enrichi de l'Iran, un point d'achoppement dans les négociations. Il a ajouté que les États-Unis tentaient de dissocier les pourparlers de la guerre menée par Israël contre le Liban. Téhéran a déclaré qu'un enjeu clé dans les négociations avec Washington était la fin de la guerre sur tous les fronts, y compris au Liban. La Chambre des représentants américaine a adopté une résolution visant à limiter les pouvoirs de guerre du président Trump contre l'Iran. Le vote s'est soldé par 215 voix contre 208, quatre républicains ayant rompu les rangs de leur parti pour voter en faveur de la résolution. Il s'agit du dernier revers en date pour le président Trump au Congrès, alors même que le républicain détient une faible majorité dans les deux chambres. Pour l'instant, ce vote reste toutefois largement symbolique. Il exprime l'opinion du Congrès, mais n'a pas force de loi. Un débat est également en cours pour savoir si de telles résolutions sur les pouvoirs de guerre sont constitutionnelles, même si elles sont approuvées par le Congrès. La Chine a mis en garde contre le renforcement militaire du Japon en réponse à l'affirmation de ce dernier selon laquelle les critiques de Beijing à l'égard de son ministre de la Défense étaient en contradiction avec les faits. La Chine a répondu que les jeux de mots ne pouvaient pas masquer les actions réelles du Japon visant à étendre son armée.
1: Le Japon évite de mentionner ses crimes d'agression et d'expansion militariste, ainsi que ses obligations en vertu du droit international. Il n'a jamais véritablement tiré les leçons de son histoire. À la place, il tente de faire passer le déploiement de troupes à l'étranger pour de la légitime défense collective, de rebaptiser le renforcement de ses capacités offensives en développement de capacités de riposte, et de présenter les exportations d'armes létales comme une coopération en matière d'équipement et de technologie. Par ces jeux de mots, le Japon cherche à tromper à la fois son propre peuple et la communauté internationale. Les chiffres ne mentent pas. Les jeux de mots ne peuvent pas dissimuler les actions réelles du Japon en matière de renforcement et d'expansion militaire. Plus le Japon tente de cacher la vérité, plus la communauté internationale doit rester vigilante.
0: Le directeur général de l'Organisation mondiale de la santé se dit encouragé par les efforts déployés pour lutter contre l'épidémie d'Ebola, malgré des difficultés auxquelles est confrontée la République démocratique du Congo.
2: Le directeur général de l'OMS, Tedros Adhanom Ghebreyesus, a fait ses déclarations lors d'une conférence de presse à Genève à l'issue de sa visite en RDC. Il a indiqué que 344 cas avaient été confirmés, dont 60 décès. Le nombre de cas suspects est passé de plus d'un millier la semaine dernière à 116. L'évaluation des risques de l'OMS reste toutefois inchangée.
3: L'évaluation des risques de l'OMS reste inchangée. Elle est très élevée au niveau national, élevée au niveau régional et faible au niveau mondial. L'épidémie a pris une bonne longueur d'avance et nous sommes toujours à la traîne. Mais sous la direction du gouvernement de la RDC, nous rattrapons notre retard. À ce jour, 6 personnes se sont rétablies en RDC et 2 en Ouganda. Ce qui montre que l'on peut survivre à Ebola si l'on a accès à des soins et si l'on se rend dans un établissement de santé dès l'apparition des premiers symptômes. Les restrictions générales de déplacement imposées par certains pays perturbe les chaînes d'approvisionnement et entrave la lutte. L'OMS recommande de mettre en place des contrôles à la sortie dans les aéroports, les ports et aux postes frontières afin d'empêcher l'exportation de cas et de contacts. Nous demandons aux pays qui ont imposé des restrictions générales de déplacement de les lever. La méfiance injustifiée des communautés constitue un obstacle majeur. Certains responsables locaux m'ont confié qu'ils pensaient qu'Ebola n'existait pas. Il est donc essentiel d'instaurer un climat de confiance avec les communautés pour maîtriser l'épidémie.
0: Ces dernières années, la Chine et le Laos ont renforcé leur coopération dans les domaines du commerce, du tourisme et des échanges entre les peuples grâce à la ligne ferroviaire emblématique Chine-Laos. Notre reporter nous explique comment cette ligne transfrontalière renforce la connectivité régionale.
4: C'est une étape importante pour la ligne ferroviaire Chine-Laos. Depuis sa mise en service fin 2021, cette ligne transfrontalière a assuré plus de 100 000 trajets de trains de voyageurs. S'étendant sur plus de 1000 km, elle relie Kunming, dans le sud-ouest de la Chine, à la capitale du Laos, Vientiane, et constitue un corridor de transport essentiel entre les deux pays. Ce train part de Kunming à destination de Vientiane. Depuis son lancement, la ligne ferroviaire Chine-Laos a transporté plus de 73 millions de passagers. Parmi eux, on compte environ 840 000 voyageurs transfrontaliers provenant de plus de 120 pays et régions. L'un d'entre eux est Kanfilom Vonafone, un étudiant et vlogueur laotien basé à Kunming. En tant qu'usager régulier de cette ligne ferroviaire, il a pu constater de ses propres yeux à quel point elle a transformé la vie quotidienne le long du parcours.
2: Chaque fois que je rentre chez moi, je prends la ligne ferroviaire Chine-Laos. À chaque fois, je constate à quel point ma ville natale se développe rapidement avec davantage de touristes qui la visitent et de plus en plus d'entreprises chinoises qui s'y installent.
4: La ligne ferroviaire rapproche les voyageurs chinois et laotiens tout en attirant des visiteurs du monde entier. Une tendance encore renforcée par l'assouplissement des politiques chinoises en matière d'exemption de visa.
2: C'est une culture très différente à découvrir pour nous. Nous voulons que les enfants voient la Chine de leurs propres yeux pour constater à quel point elle a changé depuis notre dernière visite il y a 14 ans.
4: Au-delà du transport de passagers, la ligne ferroviaire redéfinit également le commerce régional. À ce jour, il a transporté environ 20 millions de tonnes de marchandises transfrontalières, offrant une voie logistique plus rapide et plus rentable entre la Chine et l'Asie du Sud-Est. L'un des points forts est le commerce des fruits tropicaux de la région. Les chiffres officiels montrent que plus de 100 000 tonnes de fruits tropicaux sont entrées en Chine par le rail au cours des 5 premiers mois de cette année, avec une forte augmentation des expéditions de durian.
2: Pour répondre à la forte demande pendant la haute saison du durian, le service de fret Lansang Mekong Express fait circuler en moyenne 3 à 4 trains par jour et jusqu'à 6 les jours de pointe. Chaque train transporte plus de 600 tonnes de durian.
4: À mesure que les liaisons ferroviaires se développent, les opportunités d'échange entre les peuples se multiplient. Vonafone en est un exemple. Inspiré par sa propre expérience d'études en Chine, il dirige aujourd'hui un cabinet de conseil en éducation au Laos et a déjà aidé plus de 30 étudiants laotiens à poursuivre des études supérieures en Chine.
2: Après l'obtention de mon diplôme, j'ai l'intention de travailler en Chine et j'espère promouvoir les échanges culturels et touristiques entre les deux pays en dirigeant des entreprises tant au Laos qu'en Chine.
4: Aujourd'hui, la Chine et le Laos collaborent pour améliorer encore l'efficacité et la qualité de l'exploitation ferroviaire. À mesure que les liaisons se multiplient, l'avenir commun des deux pays se renforce également.
0: Unitree Robotics a inauguré son premier centre d'expérience en Asie dans un quartier commerçant de Shanghai qui a attiré plus de 10 000 visiteurs le jour de son ouverture. Cet espace commercial immersif fait sortir de ses laboratoires l'IA incorporée et la technologie robotique de pointe pour les amener dans un quartier commercial de premier plan, offrant au public un aperçu concret des expériences de vie future.
5: Unitree Robotics, l'une des principales entreprises chinoises de robotique, a officiellement inauguré son premier centre d'expérience robotique en Asie le 31 mai sur Nanjing Road West, l'emblématique artère commerciale de Shanghai. Le lancement a attiré une foule enthousiaste, composée notamment d'habitants locaux, de visiteurs internationaux et de passionnés venus d'autres villes dès le petit matin pour découvrir l'environnement commercial immersif et axé sur la technologie de l'entreprise.
3: Compte tenu du besoin d'expérience interactive, nous avons choisi un emplacement près de la terrasse du deuxième étage. Cela a attiré de nombreux passionnés de technologie, des touristes internationaux et des familles avec enfants. Tous ont manifesté un vif intérêt.
6: J'attendais avec impatience les robots de Yushu. Il fallait donc que je vienne voir ça. J'ai hâte de voir le spectacle de Kung Fu des robots.
7: Le matériel est incroyable. Oui, je me demande à quel point il est solide, notamment en termes de force de préhension.
5: Le magasin propose toute une gamme de produits, notamment des robots, des chiens robotisés, des marchandises sur le thème des pandas, des bâtons de fitness et bien plus encore, tout en permettant aux clients de tester eux-mêmes le fonctionnement des robots.
8: Ici, on peut voir la structure interne des robots. Même si je suis plus âgé, je suis toujours très intéressé par les robots humanoïdes, c'est une façon de rester en phase avec son temps.
9: Notre magasin est un espace qui combine vente de produits, découverte des produits et expériences immersives. Nous y dévoilerons également de nouvelles technologies.
5: Le nouveau centre d'expérience, dédié à l'IA embarquée, a attiré plus de 10 000 visiteurs le jour de son ouverture, faisant sortir la technologie robotique de pointe des laboratoires pour l'amener dans un grand quartier commercial. Il offre au grand public un aperçu régulier et immersif des expériences de vie futures.
0: La troisième conférence mondiale des sinologues s'est ouverte à Dunhuang, dans la province du Gansu, au nord-ouest de la Chine, un carrefour historique de l'ancienne route de la soie. Cet événement rassemble des universitaires, des chercheurs et d'autres représentants du monde entier qui se penchent sur la manière dont le dialogue entre civilisations peut contribuer à relever les défis mondiaux actuels.
5: La troisième conférence mondiale des sinologues à Dunhuang se tient sous le thème « Mettre en commun la sagesse des civilisations pour relever ensemble les défis de notre époque ». Cette conférence intervient alors que les tensions géopolitiques, les conflits régionaux et la méfiance croissante entre les nations continuent de redessiner le paysage mondial. Les participants estiment que dans un monde de plus en plus fragmenté, les échanges entre les civilisations peuvent contribuer à réduire les malentendus, à surmonter les différences et à favoriser une plus grande coopération internationale.
1: Aujourd'hui, l'ordre international et le droit international sont confrontés à de sérieux défis. C'est pourquoi je pense que l'appel de la Chine en faveur d'un multilatéralisme renouvelé et d'une coopération internationale renforcée revêt une importance particulière en ce moment, alors que le monde est aux prises avec un désordre croissant dans la gouvernance mondiale.
5: De nombreuses discussions ici ont également porté sur une série d'initiatives mondiales proposées par la Chine, notamment l'initiative pour le développement mondial et l'initiative pour la civilisation mondiale. Les universitaires estiment que ces initiatives reflètent la croyance traditionnelle chinoise en l'harmonie et la coexistence. Ils affirment que cette sagesse ancestrale offre des perspectives utiles pour faire face aux conflits et à l'incertitude dans le monde d'aujourd'hui.
10: C'est la philosophie de l'inclusion et je pense qu'aujourd'hui la Chine contemporaine applique cette philosophie selon laquelle nous sommes tous sous le même ciel. Je pense que la Chine, avec son initiative mondiale, son initiative de sécurité et son initiative de civilisation, propose toujours de développer cette philosophie selon laquelle nous sommes tous amis et non ennemis. Je pense que c'est la meilleure façon d'instaurer la paix.
0: C'est la fin de cette édition. Merci de l'avoir suivi. Je vous souhaite une très bonne suite des programmes sur CGDN Français.
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16: Bonjour à tous, bienvenue dans cette nouvelle émission d'In Vivo. Zone frontalière du sud-ouest de la Chine, le Yunnan entretient une longue histoire profonde avec la France. Il est parmi les premières provinces chinoises qui maintiennent des échanges avec la France, notamment à travers le chemin de fer Yunnan-Vietnam, construit par le gouvernement français et mis en service en 1910. C'est également la première ligne ferroviaire internationale de la Chine qui a contribué au désenclavement du Yunnan en ouvrant la voie vers la mer. La longue histoire d'interactions culturelles approfondies entre la France et le Yunnan ont jeté des bases solides pour le développement d'une coopération pluridisciplinaire. Ces dernières années, les deux parties ont renforcé les échanges, notamment dans les domaines de l'éducation, de la médecine, du tourisme, de l'agroalimentaire et des énergies nouvelles.
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22: Le Yunnan, pour moi, c'était un choix naturel parce que c'est la plus belle province de Chine et c'est la province en plus la plus diverse. Et c'est comme ça que je suis venu m'installer ensuite en 2016 suite à une opportunité professionnelle.
16: Aujourd'hui, notre invité est Yannick Benichou. Il est directeur général d'une compagnie biotechnologique basée à Kunming. Français et fin connaisseur de la Chine, Benichou a tissé des liens avec la Chine depuis 2005 et il vit actuellement à Kunming, chef-lieu du Yunnan. Il a commencé à apprendre le chinois lorsqu'il faisait ses études polytechniques à Paris. Ce choix par hasard a bien changé sa vie.
23: Aujourd'hui, vous êtes un responsable d'une entreprise à Kunming. Donc, parlons un peu de votre travail ici à Kunming et comment ça se passe, les affaires de votre entreprise.
22: Alors, moi, j'ai deux activités. La première, c'est que je suis responsable effectivement d'une entreprise étrangère en Chine. Et la deuxième, c'est que j'ai monté une agence de tourisme sportif en France avec des amis à destination de randonneurs ou de touristes chinois. Donc, ma première activité, c'est dans mon travail au quotidien, je suis en charge d'une entreprise qui produit de la shellac. La shellac, en chinois, ça s'appelle chongjiao. C'est une résine naturelle qui est la sécrétion d'un insecte microscopique. En Chine, on le trouve uniquement dans le Yunnan et pas partout dans le Yunnan, seulement dans le sud-ouest du Yunnan, à une altitude entre 1000 et 1500 mètres, donc des régions qui vont pas être trop chaudes ni trop froides, parce que c'est un insecte qui est assez sensible. Cet insecte sur l'arbre, donc il va coloniser certains types d'arbres, pas tous, juste certains types très particuliers, et il va enrober les branches de l'arbre avec une couche de résine qui va être ensuite collectée par des paysans des environs, et nous on va le transformer en une poudre jaune qui est très utile dans la pharmacie, dans l'agroalimentaire, dans la protection des fruits et dans plein d'autres applications pour faire des revêtements qui soient à la fois comestibles, brillants, qui protègent ce qu'il y a à l'intérieur, isolants. C'est une résine qui a plein de propriétés un petit peu miraculeuses et qui est exploitée depuis 2000 ans en Inde et depuis une cinquantaine d'années en Chine. Donc, cette résine-là, on la transforme dans notre usine à Kunming. Le groupe où je travaille est un groupe basé en Espagne. Et ensuite, on la vend en Chine et dans le monde entier. Donc, on est une entreprise exportatrice. On exporte plus qu'on ne vend en Chine. C'est quelque chose qui continue à grandir parce que, en particulier, par exemple, pour les fruits, cette résine, elle sert à faire des protections pour les fruits qui vont les maintenir au frais, les maintenir en bonne santé, comestibles plus longtemps, et ça contribue donc à réduire le gaspillage de nourriture. Et en rallongeant leur durée de vie, on va en fait éliminer une partie de ce gaspillage. Donc c'est une des applications de la résine, et c'est la raison d'ailleurs pour laquelle notre entreprise espagnole est venue investir en Chine il y a une vingtaine d'années.
23: Kunming est un lieu, je ne sais pas, idéal ou bien propice à installer cette entreprise, pour votre entreprise.
22: Alors, Kunming, c'est très bien, parce que c'est à la fois une capitale de province, avec tous les transports qu'on peut avoir. On sait maintenant qu'il y a même le train entre le Laos et la Chine, qui va arriver en Thaïlande bientôt, on espère, parce que nous, on achète plutôt un peu plus loin que le Laos. Et également, il y a les autoroutes, l'aéroport, les transports sont très pratiques. Et le climat à Kunming, en chinois, on dit « Siji Zhuchun », ça veut dire la ville où les quatre saisons sont comme le printemps. Donc là, on parle souvent de la ville du printemps éternel, ce qui est relativement vrai. Il ne fait jamais trop chaud, jamais trop froid. Donc, c'est un très bon climat bon, pour vivre, pour moi en particulier, et pour nos employés qui sont d'ici. Mais également pour produire, parce qu'on n'a pas tellement besoin de climatisation ou de chauffage dans les usines. Par contre, ce n'est pas un endroit pour récolter la shellac. Il faut un climat un petit peu plus chaud. Et ça va se faire plutôt dans toute une bande sud-ouest qui va de Baoshan à Honghe, en passant par Puan et Linshan, dans le Yunnan. Donc finalement, on est assez près des zones de production. Notre seul souci, c'est que la production en Chine est assez limité et ne nous suffit pas. Donc, on a toujours besoin d'importer des quantités importantes de matières premières, donc de shellac, depuis les pays environnants comme la Thaïlande et l'Inde en particulier, qui est le premier producteur de shellac. On espère pouvoir avoir plus de production en Chine pour acheter tous nos besoins dans le Yunnan.
23: Comment qualifiez-vous l'environnement d'affaires en Chine pour les étrangers qui souhaitent y travailler ou créer une entreprise ici en Chine? Parce que vous êtes une entreprise importatrice, vous l'avez dit.
22: Nous, on est importateur, on est exportateur, et puis aussi on fait surtout la grande partie de notre chiffre d'affaires, c'est des achats en Chine et des ventes en Chine. Donc, on fait un petit peu de tout. L'environnement des affaires en Chine, alors c'est un bien grand mot parce que ça va beaucoup dépendre des régions, des provinces, des villes et même des personnes qui sont en charge. Nous, ce qu'on a vu depuis certaines années, c'est des règles pour gérer une entreprise qui sont de plus en plus compliquées, mais ça va dans le bon sens. Il y a de plus en plus de critères de sécurité au travail, de plus en plus de critères environnementaux, respecter les lois environnementales. C'est de plus en plus compliqué, mais ça, c'est une bonne direction. Donc, on est très content d'avoir ces règles de plus en plus strictes. Ensuite, le climat des affaires, bon, c'est vrai que les trois dernières années pendant le coronavirus ont été extrêmement compliquées avec nos collègues étrangers qui n'ont pas pu venir en Chine, les investisseurs n'ont pas pu venir en Chine. Alors maintenant, c'est à nouveau ouvert, ça s'est rouvert très vite. Donc, on a enfin pu recommencer à avoir des voyages, aller voir nos clients à l'étranger, avoir nos clients qui viennent nous voir en Chine. Donc, en ce moment, ça va dans la bonne direction et j'espère qu'on va continuer dans cette direction.
23: Et si un ami en France, mais en Europe, ou bien quelqu'un étranger qui vous demande « Est-ce que je pourrais investir en Chine ?» Quel est votre conseil ou commencez-vous à l'ouverture de la Chine ?
22: En tant qu'étranger, si on a des bonnes qualifications, d'un point de vue administratif, sur beaucoup de secteurs, c'est pas compliqué. Créer une entreprise en Chine, c'est plus simple que de créer une entreprise en France. Les procédures sont très rapides. De ce point de vue-là, c'est pas compliqué. Après, pour un Français qui est en France, qui veut venir investir en Chine, il faut vraiment bien savoir qu'est-ce qu'il veut y faire. Et avoir un projet qui est clair et qui est viable, c'est vraiment ça. La Chine, c'est plus du tout comme il y a 20 ans où il y avait plein d'argent à gagner sur plein de secteurs parce que tout était nouveau. Maintenant, sur beaucoup de sujets, ça devient un marché mature avec une compétition locale très forte. Donc, c'est bien de venir, mais il faut venir avec des bonnes idées. Après, ce que beaucoup de gens ne savent pas, c'est que la vie en Chine peut être très agréable et qu'on peut vivre très bien en Chine avec finalement une vie qui n'est pas forcément tellement différente de celle qu'on a en France sur beaucoup de sujets. Les Chinois et les Français, en fait, sont beaucoup plus proches que beaucoup de gens ne le pensent.
23: Je suis un peu curieux de savoir comment vous gérez, je ne sais pas, les différences entre les différentes cultures. C'est-à-dire, vous êtes un Français, vous êtes né et grandi en France, et ici, maintenant, vous vivez en Chine, il y a certainement les choses que vous ne comprenez pas, comme tout à l'heure, vous avez dit sur, quand je ne sais pas, les formalités ou les administrations pour gérer une entreprise, comme ça. Comment vous... essayer de comprendre les choses en Chine. Si vous avez une différence entre votre esprit et la réalité en Chine.
22: Oui, alors c'est vrai, bon, moi je suis en Chine ou en lien avec la Chine depuis 18 ans, depuis 2005. Mmh. J'ai commencé le chinois en 2004. Donc c'est vrai que je n'ai pas de problème de communication. Je parle chinois sans aucune difficulté. Donc pour moi, c'est vrai que c'est beaucoup plus simple que pour d'autres étrangers ou d'autres Français qui ne parlent pas ou juste un petit peu chinois. Et après, les différences culturelles, il y en a toujours. Il y en a toujours. Alors, dans mon travail ici au quotidien, j'ai évidemment une très bonne équipe qui s'occupe en fait de plein de choses locales. Ce n'est pas moi qui vais faire tous les papiers administratifs. Ma valeur ajoutée dans l'entreprise, ce n'est pas d'aller faire le travail à la place de mes collègues chinois. Ils sont très bons pour le faire. Et moi, mon travail, c'est vraiment d'être un pont, en fait, entre les cultures, un pont entre la culture chinoise et la culture française, ou pas forcément, parce que dans mon travail, j'ai peu de liens avec la France, mais avec l'Amérique. On a beaucoup de clients en Amérique, avec d'autres pays européens, avec le Japon, avec l'Afrique du Sud, Israël, l'Italie, l'Espagne. Voilà, on a des clients un petit peu dans le monde entier. Et mon travail à moi, c'est vraiment de faire une sorte d'intermédiaire qui connaît à la fois les cultures de tous ces pays et également les sujets techniques. J'ai une formation technique qui me permet de comprendre ce dont je parle. Et donc voilà, être un pont entre ces cultures, pour moi, c'est ça qui est important. Et je fais découvrir la Chine à mes amis français, à ma famille française. Pour moi, c'est important aussi de promouvoir la culture chinoise en France et à l'inverse également de promouvoir la culture française en Chine. J'essaie toujours de présenter les bons aspects de la Chine en France et de la France en Chine. Et donc, j'ai emmené plusieurs fois des amis français voyager en Chine. Maintenant, je vous l'ai dit, j'ai une agence de tourisme en France sportif à destination des Chinois. Donc, pareil, tout ça, c'est une manière de créer des liens entre les pays. Et parce que le plus d'amis on a entre la France et la Chine, le plus on se dirige vers une relation pacifique, amicale et de long terme entre nos pays. D'ailleurs, on fête dans quelques mois les 60 ans de l'établissement des relations diplomatiques entre la France et la Chine, initié par le général de Gaulle en 1964. Et c'est une très bonne occasion de rappeler ces liens entre nos deux pays. Moi, à mon niveau, qui n'est pas du tout diplomatique, qui est uniquement dans un cercle amical ou de l'entreprise, des relations économiques, je pense que c'est quelque chose qui est important à faire pour chacun d'entre nous.
21: Voilà, on prend une pause musicale. Et de retour, l'histoire de Yannick Benichou continue dans In Vivo.

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6: Vous êtes toujours dans In Vivo. Résident en Chine depuis une dizaine d'années, Yannick Benichou est un véritable témoin des transformations éco-sociales en Chine. Barouteur et persévérant, il a profité des vacances pour voyager sur le territoire chinois, surtout escalader et camper dans les montagnes majestueuses du Yunnan.
7: Vous avez vécu en Chine, comme vous l'avez dit, depuis une dizaine d'années. Donc, vous êtes également quelqu'un qui a constaté les métamorphoses éco-sociales dans le pays. Donc, quelles sont les transformations que vous avez bien remarquées?
8: La vie au quotidien a beaucoup changé. Les modes de transport, les déplacements en Chine, les infrastructures avec des aéroports partout, le train partout, des autoroutes partout. Pour moi qui aime bien voyager, c'est vraiment beaucoup plus pratique qu'il y a 10 ou 15 ans, les déplacements. Et puis évidemment, comme tout le monde le sait, la vie en Chine est très pratique du fait de la révolution Internet, de toutes les applications sur nos téléphones qu'on a, qui en fait rendent la vie dans une ville chinoise très simple au quotidien. Comme tout le monde, je fais les courses en ligne, je prends des taxis en ligne, je réserve mes billets de train, mes billets d'avion en ligne, je discute avec mes amis, je fais conférence visio maintenant en ligne. Bien sûr, oui, c'est un changement immense. Et ça, on ne se rend pas tellement compte. Quand on est à l'étranger, on sait que la Chine construit beaucoup de choses, on sait qu'il y a beaucoup de nouveaux trains, etc. Mais les gens ne se rendent pas compte à l'étranger comment la vie en Chine est très, en fait, numérique. Et du coup, devant toute cette vie numérique, pour moi, c'est important d'avoir une vie aussi dans la nature, et c'est pour ça que j'essaie de faire partager ma passion pour les activités en extérieur avec tous mes amis en Chine.
7: Et hors du travail, vous faites beaucoup de sport. Par exemple, vous escaladez la montagne, vous faites du camping en Yunnan avec la famille, vous avec des amis. Donc, comment qualifiez-vous ces

0: et ses expériences passées dans la nature au Yunnan.
1: Moi, j'aime beaucoup le Yunnan parce que le climat est très propice aux activités en extérieur. On peut faire des activités en extérieur toute l'année. Alors, il y a la saison des pluies en été, mais c'est pas si pluvieux que ça. Il pleut pas mal entre mi-mai et mi-octobre, mais c'est pas du tout des torrents de pluie tous les jours comme on pourrait avoir la mousson dans des pays d'Asie du Sud. Et le reste de l'année, c'est un climat qui est globalement sec et ensoleillé. Donc c'est pour ça qu'on parle de Kunming comme la ville au printemps éternel, et pas uniquement Kunming. C'est pareil dans d'autres villes comme Dali, Lijiang ou le sud du Yunnan jusqu'au Xishuangbanna, même Shangri-La. Alors Shangri-La, bien sûr, il fait froid en hiver, et Xishuangbanna, il fait chaud en été. C'est des villes qui sont avec des climats très très particuliers. Ce qui est bien pour moi en vivant à Kunming, c'est que je peux trouver le temps que je veux, le climat que je veux à chaque période de l'année. Si je cherche à avoir du froid en été, eh ben je vais dans les montagnes entre Lijiang et Shangri-La et presque jusqu'au Tibet, et je pourrais trouver presque de la neige, oui, de la neige même en altitude. Si je veux trouver du chaud, même en hiver, je descends vers le sud, à Yuanjiang, par exemple, sur les rives du fleuve Rouge, ou bien sûr à Qinghong, dans le Xishuangbanna, et on va trouver des températures estivales, même en plein hiver. Donc cette diversité, ça permet de faire plein de choses. Moi, j'aime beaucoup faire de la randonnée, camper dans la montagne, je fais un petit peu d'escalade aussi. Kunming, c'est un centre national qui pourrait être un centre mondial même pour l'escalade en plein air. C'est vrai que moi, je fais plus de la randonnée, du camping. Des fois, on prend des mules, on fait des caravanes de mules qui nous prennent dans la montagne, on escalade des sommets. C'est quelque chose qui est en train de se développer beaucoup en Chine, même si pour l'instant c'est encore assez contraint d'un point de vue réglementaire. Mais je suis sûr que d'ici quelques années, il y aura une vraie industrie de la randonnée en Chine et dans le Yunnan en particulier qui va continuer à se développer. Donc je fais beaucoup de randonnées avec mes amis chinois surtout et quelques amis étrangers qui habitent à Kunming. Donc je ne vais pas dire tous les week-ends, mais 2 fois par mois peut-être, on part. Soit à Kunming, donc Dali, Lijiang, Shangri-La, principalement ces quatre villes-là. Et puis on a nos tentes, nos sacs à dos, voilà. Et donc c'est quelque chose que j'amène en France maintenant, puisqu'on va commencer à amener des randonneurs chinois autour du Mont Blanc ou en Corse. Parce que en fait, les gens en Chine, ils ont besoin d'aventures, besoin de découvertes. Et il y a une vraie demande de la nouvelle génération en particulier, ou de ma génération d'ailleurs. De voir autre chose que des sites touristiques très encadrés avec des centaines, des milliers de touristes autour. C'est pas ça que veulent maintenant les nouvelles générations. Et le Yunnan, c'est une terre magnifique pour faire ces activités.
0: Si on compare les montagnes de Yunnan avec les Alpes de l'Europe, quelles sont les différences entre les montagnes de Yunnan et celles des Alpes?
1: L'altitude dans le Yunnan est plus élevée. C'est un climat très différent. Donc, quand on randonne dans le Yunnan, on est très vite à des altitudes assez élevées. Il faut faire attention au mal d'altitude, qui est un problème qu'on n'a pas tellement dans les Alpes, sauf si on va sommet les plus hauts. Mais bon, souvent, c'est pas ce qu'on fait quand on est en randonnée. Donc, du coup, ça demande un petit peu plus d'acclimatation. Dans le Yunnan, c'est plus sauvage. C'est beaucoup, beaucoup, beaucoup, beaucoup moins développé la randonnée dans le Yunnan que la randonnée dans les Alpes. Dans les Alpes, il y a des chemins de randonnée partout. Il y a des refuges dans la montagne qui permettent de passer les nuits dans des endroits sécurisés, moyennant finances, bien sûr. Il y a des itinéraires faciles, difficiles, très difficiles, sur tous les sommets. Toutes les montagnes ont été escaladées. Il y a des voies de montagne, des voies d'escalade, des voies d'alpinisme partout. Il y a des hélicoptères qui sont prêts à venir sauver les randonneurs qui ont eu des accidents à tout moment. Donc, la randonnée dans les Alpes, c'est quelque chose qui est très mature, très développé. Et du coup, c'est très pratique.
0: D'accord.
1: Mais dans le Yunnan, on a plus du coup l'esprit d'aventure. On peut facilement être complètement seul dans la nature avec personne autour et on est plus autonome. Du coup, c'est un peu plus dangereux forcément puisqu'il n'y a pas de, y a pas, on n'a pas l'hélicoptère qui peut venir nous chercher en 5 minutes si on a eu un accident grave ou quelque chose comme ça. C'est quelque chose qui est encore en train de se développer. Si on cherche des grands espaces vierges, en pleine liberté, le Yunnan, pour ça va se prêter mieux. Si on cherche des itinéraires qui sont

0: très beau, tout aussi beau, mais plus fréquenté, plus mature, avec plus de confort. Bien sûr, les Alpes, on sera beaucoup mieux dans les Alpes pour ça. Donc, chaque région a ses avantages, ses inconvénients, ses différences, et ses atouts.
1: Il me semble que vous êtes une personne qui est vraiment parcourteur. Vous êtes un parcourteur, je pense, parce que vous aimez les différentes cultures, vous aimez faire du montagne, escalader dans la montagne.
0: Oui, tout à fait.
1: Qu'est-ce que vous avez trouvé dans la montagne? Parce que vous avez beaucoup d'expérience.
0: Dans la montagne, on se trouve soi-même. Quand on est dans la montagne, on pense plus à son travail quotidien, on pense plus aux problèmes. On a tous des problèmes dans la vie. Personne n'a une vie sans souci. On pense juste à être seul dans la nature. Moi, ce que je préfère, c'est être dans la montagne. Je passe mon téléphone en mode avion et je le range dans mon sac, ou alors je le garde pour prendre des photos, mais déconnecté du monde moderne et être seul avec le paysage. Moi, ce que je préfère, c'est camper, parce que la nuit, on est la nuit, le soir, sous les étoiles, avec la Voie lactée. On voit très facilement la Voie lactée dans le Yunnan, puisqu'on est tout de suite à 3000, 4000 mètres dans la montagne. Et puis, il y a peu de villes une fois qu'on a quitté les alentours de Kunming. Il n'y a pas d'autres très grandes villes. C'est ça que j'aime le mieux. C'est vraiment la sensation d'être dans la nature, avec ses amis, jamais seul, bien sûr, pour des raisons de sécurité, et d'avoir l'esprit libre.
1: Si je ne me trompe pas, vous avez obtenu le titre de séjour chinois il y a 5 ans. Est-ce que cette carte de verte a apporté des changements pour votre vie en Chine?
0: Oui, alors la carte verte, ça permet en fait de rester en Chine et de manière à peu près illimitée. Il faut juste la renouveler tous les 10 ans comme une carte d'identité. Et ça permet de rester travailler en Chine, de rester vivre en Chine sans être lié à un travail en particulier. Donc ça offre beaucoup de flexibilité si on veut un jour changer de travail, créer une entreprise. Il n'y a pas besoin de visa. Il y a de plus en plus de formalités qui sont possibles à faire avec la carte verte. Mais la principale chose que ça donne, c'est de la visibilité sur le long terme et la possibilité donc de rester en Chine sur un temps long, sans forcément se dire que j'ai juste un visa de 2 ans ou mon visa est lié à mon travail. Voilà, c'est vraiment surtout une paix de l'esprit de savoir qu'on est accepté dans ce pays et qu'on peut y rester sur le temps long.
1: D'accord. Donc, vous allez rester longtemps en Chine?
0: Ben, c'est déjà le cas, ça fait déjà 15 ans, c'est déjà un petit peu long, et je vais rester encore longtemps, je pense, oui.
1: D'accord. Si on demande de décrire la province du Yunnan en quelques mots ou expressions, quels mots ou expressions vous allez dire?
0: C'est la diversité. En Chine, le Yunnan, c'est vraiment la province de la diversité. Diversité des climats, diversité des paysages et diversité des biodiversité, diversité des animaux, des plantes, et une énorme diversité aussi des gens. Il y a tellement de cultures différentes. Souvent, on parle des 56 ethnies en Chine, donc 55 minorités plus l'ethnie majoritaire Han. Dans le Yunnan, la moitié des ethnies sont dans le Yunnan. J'ai des amis pas de toutes, mais de beaucoup d'ethnies différentes, des Pumizhu, Baizhu, Naxizhu, Lishizhu, Zhangzhu, Huizhu. Et bien sûr, la plupart de mes amis sont Hanzhou de manière naturelle, l'ethnie Han. Mais il y a vraiment une diversité énorme. Et c'était lié au fait que avant, les communications, les transports étaient très compliqués dans des vallées séparées par des hautes chaînes de montagnes ou des montagnes partout, en fait. Et du coup, moins de communication, eh ben, ça permet de protéger en fait les cultures des peuples. Et donc des cultures qui se sont développées de manière très indépendante, très autonome, même des fois à seulement quelques kilomètres de distance. C'est même pas des dialectes différents. Quand on est par exemple dans la région des trois fleuves parallèles, dans le nord-ouest du Yunnan, avec la Salween, donc la Nutian en chinois, le Mekong et le Yangtze, qui sont à juste à quelques dizaines de kilomètres ou même quelques kilomètres de distance. En fait, les ethnies qui habitent le long de ces rivières sont très différentes parce qu'au milieu, il y a des chaînes de montagnes infranchissables. Donc les ethnies, mais également certains types de plantes, d'animaux qu'on trouve que dans une vallée et pas dans la vallée d'à côté. Parce que jusqu'à il y a peu de temps, il n'y avait pas de communication simple entre ces régions.
1: On prend maintenant une balade en chanson et on se retrouve juste après pour la dernière partie de notre émission, pendant laquelle vous suivrez le cours de chinois.

0: 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C'est le moment de suivre notre rubrique Le chinois au quotidien.
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2: Salut à tous pour une nouvelle édition de notre cours de chinois. J'espère que vous avez bien révisé depuis la dernière fois et que vous commencez un peu à vous débrouiller.
1: Dans la leçon précédente, nous avons appris les expressions sur les rendez-vous. Aujourd'hui, avant de commencer le sujet, les conversations téléphoniques, révisons un peu le cours précédent.
2: Bien sûr. Alors, pour dire en chinois « allô », c'est de la part de qui ? On dit « Wei, qingwen shi na wei ?»« Wei, qingwen shi na wei ?»« Wei, c'est un mot de salutation qui signifie « allô » en français. « Qingwen » signifie « puis-je demander ?»«
1: Che »
2: signifie « être ».«
1: Nai wei »
2: quelle personne ?
1: Et allô, c'est de la part de qui ?
2: En chinois, 请问 是哪位?
1: Voilà, on va prendre un autre exemple. Quand et où nous rencontrons-nous ?
2: Pour dire cela en chinois, 我们几点见面? 在哪儿见面? Allez, 我们
1: 我们
2: 几点
1: 几点
2: 见面
1: 见面
2: 我们几点见面
1: 我们几点见面
2: 在哪儿
1: 在哪儿
2: 见面
1: 见面
2: 在哪儿见面
1: 在哪儿见面
2: 我们 signifie nous
1: 我们
2: à quelle heure 几点
1: 几点
2: 我们几点见面
1: 我们几点见面
2: 我们几点见面
1: 我们几点见面
2: 在哪儿见面
1: 在哪儿见面
2: 在哪儿 signifie où.
1: 在哪儿
2: Et si tu veux demander aux amis quand serez-vous libre, tu peux dire 你什么时候有空
1: 你什么时候有空
2: 你什么时候
1: 你什么时候
2: 有空
1: 有空
2: 什么时候 veut dire quand.
1: 什么时候
2: 有空 veut dire avoir du temps libre.
1: 有空
2: Quand seras-tu libre ? 你什么时候有空？
1: 你什么时候有空？
2: Encore une fois, 你什么时候有空？
1: 你什么时候有空？

0: Très bien, écoutons le dialogue en entier.
1: 对话一，
2: 喂，请问是哪位？
1: 我是王龙。对话二，你什么时候有空？
2: 周末。
1: 我们一起吃饭好吗？
2: 可以。
1: 对话三，
2: 我们几点见面？在哪见面？
1: 晚上八点，在北京饭店。
0: Bon, c'est tout pour la révision. Maintenant, on va aborder les principaux points du cours d'aujourd'hui.
3: Allô, je cherche à joindre le responsable Liu. Est-ce qu'il est là? Quand reviendra-t-il? Et demandez-lui de me rappeler, s'il vous plaît, c'est ce que nous allons voir aujourd'hui.
0: Et pour dire tout ça en chinois, oui, Liu Jingli, zai jia ma? Ta shenme shihou huilai? Qing ta gei wo hui ge dianhua.
3: Voilà, comme d'habitude, moi qui suis pas un très bon élève, tu vas essayer de me décomposer ça, de me décomposer ces trois phrases pour bien me les faire répéter.
0: Alors, la première phrase. Wei, Liu Jingli zai jia ma?
3: Wei, Liu Jingli zai jia ma?
0: Wei, Liu Jingli zai jia ma?
3: Wei, Liu Jingli zai jia ma?
0: Ce qui veut dire littéralement « Bonjour, est-ce que Monsieur Liu est là ?» Liu Jingli veut dire « Monsieur le directeur Liu ». Liu Jingli.
3: Liu Jingli.
0: Oui, Liu, c'est le nom de famille. Jingli signifie « directeur ». On les met ensemble et cela donne « Monsieur le directeur Liu ». Liu Jingli.
3: Liu Jingli.
0: Liu Jingli.
3: Liu Jingli.
0: Très bien. « Zai » est la préposition dans le sens de « à » ou « dans ».« Zai ».«
3: Zai ».«
0: Zai jia », »« être à la maison » signifie « être chez lui ».«
3: Zai jia ».«
0: Ma » à la fin de la phrase représente une interrogation. « Ma ».«
3: Ma ».«
0: Bonjour, est-ce que monsieur le directeur Liu est là ?»« Oui, Liu Jingli zai jia ma ?»«
3: Oui, Liu Jingli zai jia ma ?»«
0: Oui, Liu Jingli zai jia ma ?»
3: Oui, Liu Jingli zai jia ma?
0: Liu Jingli zai jia ma?
3: Liu Jingli zai jia ma?
0: Très bien. Écoutons maintenant le premier dialogue.
1: 对话一。
2: 喂，刘经理在家吗？
1: 他不在家。
0: La réponse est négative parce que Monsieur Le n'est pas là à présent. Si vous voulez savoir quand il revient, vous demandez 他什么时候回来。
3: Ok, bon, elle est un peu longue cette phrase encore. On va essayer de la décomposer.
0: Bien sûr, 他 signifie il.
3: 他
0: 什么时候, ça veut dire à quelle heure.
3: 什么时候?
0: 回来 veut dire revenir.
3: 回来.
0: Quand il revient, 他什么时候回来?
3: 他什么时候回来?
0: 他什么时候?
3: 他什么时候?
0: 回来.
3: 回来.
0: 他什么时候回来?
3: 他什么时候回来?
0: OK, maintenant, deuxième dialogue.
1: 对话二。
2: 他什么时候回来？
1: 我也不知道。
3: Alors maintenant, comment dit-on en chinois? Dites-lui de me rappeler, s'il vous plaît.
0: Tu peux dire comme ça. 请他给我回个电话。
3: Ok, là je crois que la décomposition de la phrase s'impose encore.
0: Volontiers. 请, s'il vous plaît.
3: 请.
0: 他 signifie il.
3: 他.
0: 给. Dans le sens de donner.
3: 给.
0: 我 désigne moi.
3: 我.
0: 回个电话, rappelez-moi.
3: 回个电话。
0: 回个电话。
3: 回个电话。
0: 回 veut dire littéralement répondre.
3: 回。
0: 回。
3: 回。
0: 个 un coup.
3: 个。
0: 电话 téléphone.
3: 电话。
0: 回个电话 veut dire rappeler quelqu'un.
3: 回个电话。
0: Je répète, 回个电话。
3: 回个电话。
0: Bon, maintenant on va essayer de dire la phrase entière. 请他给我回个电话。请他。
3: 请他。
0: 给我。
3: 给我。
0: 回个电话。
3: 回个电话。
0: 请他给我。
3: 请他给我。
0: 回个电话。
3: 回个电话。
0: 请他给我回个电话，
3: 请他给我回个电话。
0: Très bien，
2: 请他给我回个电话。
1: 好的，
2: 我的电话是87654321。
1: 好的，我一定转告他。
3: OK, c'était troisième dialogue. Et comme d'habitude, avant de l'apprendre, On va passer en revue les nouvelles phrases et les expliquer. Je parle en français et toi, tu me parles en chinois.
0: Ok.
3: La première phrase. Allô, est-ce que le directeur Liu est là?
0: Oui, Liu Jingli, zai jia ma?
3: Très bien. Et maintenant la deuxième. S'il n'est pas là, je voudrais savoir quand est-ce qu'il revient. Comment tu dis ça en chinois?
0: Ta shenme shi hou hui lai?
3: Et comment lui demander de me rappeler?
0: Qing ta gei wo hui ge dian hua.
3: Parfait. Maintenant, je vois que je peux avancer un petit peu et me débrouiller au téléphone lorsque quelqu'un est absent. Voilà, maintenant on se réécoute le dialogue en complet.
2: 喂, 刘经理在家吗?
1: 他不在家。
2: 他什么时候回来?
1: 我也不知道。
2: 请他给我回个电话。
1: 好的。
2: 我的电话是 87654321。
1: 好的, 我一定转告他。
0: Bon, c'est tout pour le cours d'aujourd'hui. Maintenant, un peu de culture.
3: Ok, les Chinois aiment les chiffres pairs, soi-disant signes de chance et de bonheur, en particulier le chiffre 8, qui a la particularité pour la province du Guangdong de se prononcer de la même manière que Fa, l'enrichissement, et qui est toujours considéré comme un bon signe. Quand les Chinois choisissent leur numéro de téléphone ou d'autres numéros, ils essaient souvent de prendre le chiffre 8. Il en va de même pour le chiffre 6, qui désigne, toujours en Chine, se dérouler dans de bonnes conditions, donc un signe de bon augure. De nombreux Chinois choisissent la date avec le chiffre 6, notamment pour leur mariage. Par contre, le 4, ayant la même prononciation que ce, la mort, est pour les Chinois l'équivalent du 13 chez les Occidentaux.
0: Bon, ainsi s'achève notre cours d'aujourd'hui. Comme d'habitude, on se quitte avec un petit test.
3: Alors, comment dit-on en chinois? Dites-lui de me rappeler, s'il vous plaît. Au revoir, à la prochaine.
0: À la prochaine.
4: Voilà, c'est la fin de cette édition d'InVivo. Merci de l'avoir suivi. À la prochaine.

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Une équipe d'experts médico-chinois a quitté Beijing mardi pour se rendre en République démocratique du Congo, RDC, afin de soutenir les efforts locaux de lutte contre

Angola. Fort d'une grande expérience en matière de lutte contre les épidémies, ces experts travailleront avec l'équipe médicale chinoise actuellement en RDC et renforceront la coopération avec les agences médicales et de lutte contre les épidémies locales afin de contribuer à l'éradication de l'épidémie d'Ebola. L'équipe d'experts dispensera également des formations en matière de prévention et de traitement aux établissements de santé locaux, à l'équipe médicale chinoise, à l'ambassade de Chine, aux entreprises chinoises et aux ressortissants chinois à l'étranger. Les compagnies aériennes chinoises réduiront la surcharge carburant sur les liaisons intérieures pour les billets vendus à partir du 5 juin, ont annoncé mardi Air China et d'autres compagnies aériennes. La surcharge sera ramenée à 80 yuans, environ 11,7 $ par segment pour les liaisons de 800 km ou moins et à 150 yuans pour les liaisons plus longues. Par rapport aux tarifs actuels, la surtaxe baissera de 10 yuans pour les liaisons de 800 km ou moins et de 20 yuans pour les liaisons plus longues. Tencent Music a finalisé le rachat de Himalaya, principale plateforme chinoise de podcasts et de livres audio, dans une opération estimée à plusieurs milliards de dollars. Avec cette acquisition, le géant chinois renforce considérablement sa présence dans l'audio numérique, un secteur en pleine croissance en Chine. Fondé en 2012, Himalaya s'est imposé comme l'équivalent chinois de Spotify pour les contenus audio. La plateforme revendique des centaines de millions d'utilisateurs et une immense bibliothèque de contenus. Unitree Robotics a inauguré dimanche dernier son premier centre d'expérience en Asie dans un quartier commerçant de Shanghai qui a attiré plus de 10 000 visiteurs le jour de son ouverture. Cet espace commercial immersif fait sortir de ses laboratoires l'IA incarnée et la technologie robotique de pointe pour les amener dans un quartier d'affaires de premier plan, offrant au public un aperçu concret des expériences de vie futures. Un salarié chinois de 35 ans, licencié à cause de l'IA, a remporté récemment un procès face à son entreprise. La justice chinoise a estimé que ce salarié avait été victime d'un licenciement abusif après que son entreprise avait déjà réduit son salaire. Le plaignant a obtenu plus de 260 000 yuans, environ 30 000 euros de dommages et intérêts. Son employeur avait en effet reconnu que la baisse de rémunération, puis le licenciement intervenu après l'échec des négociations, était motivé par le recours de l'entreprise à l'intelligence artificielle pour remplacer une partie des tâches assurées par le salarié. La start-up chinoise DARS, spécialisée dans les robots dotés d'intelligence artificielle incarnée, a réussi à lever 455 millions de dollars lors d'un tour de table record en Chine. Fondée seulement en 2025 par d'anciens cadres de Huawei, Baidu et DJI, l'entreprise développe des robots capables d'interagir physiquement avec le monde réel grâce à des modèles d'IA avancés. DARS affirme vouloir accélérer la commercialisation de ses robots dans l'industrie et les services. Un total de 12,9 millions de candidats chinois vont passer cette année l'examen national d'entrée à l'université, également connu sous le nom de Gaokao, à partir du 7 juin, a annoncé mercredi le ministère de l'Éducation. Ce chiffre marque une légère baisse par rapport aux 13,35 millions de participants enregistrés l'année dernière. L'indice des directeurs d'achat IDEA du secteur manufacturier de la Chine s'est établi à 50 en mai, en baisse de 0,3 points de pourcentage par rapport au mois précédent, selon des données officielles publiées dimanche. En mai, ce secteur a connu une expansion soutenue par la production manufacturière et un ralentissement de la demande du marché. Le sous-indice de la production s'est établi

0: Abria 51,2, tandis que l'indice des nouvelles commandes était de 49,9. Selon les données publiées conjointement par le Bureau d'État des statistiques et la Fédération de la logistique et des achats de Chine. La Chine a lancé lundi avec succès la fusée porteuse Longue Marche 12BY1 depuis la zone pilote d'innovation spatiale commerciale de Dongfeng dans le nord-ouest du pays. La fusée a décollé à 16h40 heure de Beijing, plaçant en orbite un groupe de satellites de réseau destinés au projet de la constellation Tianfeng. La mission a été déclarée succès total. Plus de 300 espèces de plantes américaines, dont de rares agaves, seront exposées pendant 16 mois à Shanghai dans le cadre de l'exposition L'Arbre du Monde, civilisation ancienne des Amériques. Dans le premier pavillon, plus de 30 variétés rares d'agaves seront présentées, accompagnées de scènes immersives reconstituant d'anciennes distilleries, retraçant ainsi l'évolution culturelle de la plante, de son statut d'herbe sacrée à celui de spiritueux national du Mexique. Le second pavillon recrée la forêt tropicale humide de la civilisation maya, s'articulant autour d'une installation symbolisant l'arbre du monde et ornée d'œuvres d'art suspendues représentant l'écriture maya. 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
3: Bienvenue à Cogito. Quelques 350 représentants des départements gouvernementaux chargés de l'agriculture et de la réduction de la pauvreté de nombreux pays, des ambassades en Chine, des organisations internationales, des entreprises ainsi que des groupes de réflexion d'échanger sur les grands enjeux de la réduction de la pauvreté et du développement lors du Forum mondial 2026 sur la réduction de la pauvreté et le développement tenu le 27 mai à Beijing sous le thème « Unir les forces mondiales pour faire avancer ensemble le processus de réduction de la pauvreté ». À l'heure où le monde est confronté à de multiples défis, notamment le ralentissement de la croissance économique, les tensions géopolitiques et le changement climatique, la lutte mondiale contre la pauvreté subit de fortes pressions. Dans ce contexte, les regards se tournent vers la Chine. De nombreux pays espèrent s'inspirer de l'expérience chinoise et renforcer leur coopération avec la Chine afin de promouvoir la gouvernance mondiale de la pauvreté, d'accélérer le processus de réduction de la pauvreté à l'échelle mondiale et d'insuffler un nouvel élan à la réalisation des objectifs fixés par le programme de développement durable à l'horizon 2030 des Nations Unies. Face au défi de la pauvreté, la Chine a accompli une réalisation qui a retenu l'attention du monde entier. Au terme de 8 années d'efforts soutenus à la sortie de la pauvreté, fin 2020, 98,99 millions de ruraux démunis atteignant avec 10 ans d'avance l'objectif de réduction de la pauvreté fixé par le programme de développement durable à l'horizon 2030. Après cette victoire historique, la Chine a instauré une période de transition de 5 ans afin de consolider et d'élargir les acquis de la lutte contre la pauvreté tout en assurant une transition efficace vers la revitalisation rurale. Elle a également mis en place un mécanisme permanent de prévention de la rechute dans la pauvreté. L'expérience chinoise montre au monde que la pauvreté peut non seulement être combattue, mais aussi éradiquée durablement et empêchée de réapparaître, à condition de mettre en place des mécanismes de soutien solides, ciblés et efficaces. Tout en créant un miracle en matière de réduction de la pauvreté, la Chine a toujours assumé le rôle d'initiateur, de promoteur et de contributeur dans la lutte mondiale contre ce fléau. Dans un esprit d'ouverture et de coopération, elle a transformé son expérience en matière de réduction de la pauvreté en un bien public international. Lancée en 2021, L'initiative pour le développement mondial a placé la lutte contre la pauvreté au premier rang de ses 8 domaines prioritaires de coopération, créant ainsi une plateforme internationale ouverte et inclusive, fondée sur la concertation, la construction

actions conjointes et le partage des bénéfices. À ce jour, cette initiative a mobilisé plus de 23 milliards de dollars et permis la mise en œuvre de plus de 1 800 projets de coopération. Grâce au Fonds pour le développement mondial et la coopération Sud-Sud, la Chine a mené plus de 100 projets tripartites avec plus de 20 organisations internationales dans plus de 50 pays. Elle a également organisé plus de 10 000 programmes de renforcement des capacités à l'intention des pays en développement, formant ainsi plus de 200 000 talents de divers horizons. À plus grande échelle, les solutions chinoises continuent de porter leurs fruits à travers le monde. Le riz hybride s'est diffusé dans près de 70 pays répartis sur les 5 continents, permettant à plusieurs pays africains de faire passer le rendement moyen de riz de 2 à 7,5 tonnes par hectare. La technologie Junzhao s'est implantée dans plus de 100 pays, créant des centaines de milliers d'emplois. Par ailleurs, 6 villages pauvres du Laos, du Cambodge et du Myanmar se sont inspirés de l'expérience chinoise en matière de réduction ciblée de la pauvreté et ont obtenu des résultats remarquables. Autant d'exemples qui illustrent concrètement la manière dont la Chine transforme son expérience en biens publics internationaux au bénéfice du développement mondial. Lors du Forum mondial 2026 sur la réduction de la pauvreté et le développement, le Partenariat mondial pour la réduction de la pauvreté et le développement a été officiellement créé. Initié conjointement par la Chine, 53 autres pays et 9 organisations internationales, ce mécanisme marque une étape importante dans les efforts mondiaux visant à éliminer la pauvreté. La Chine entend soutenir activement le Partenariat mondial pour la réduction de la pauvreté et le développement dans le renforcement du dialogue politique, la diffusion des technologies adaptées et la formation des talents. Elle prévoit également de mettre en œuvre une série de projets de coopération petits mais beaux afin d'aider les pays en développement à renforcer leur capacité de réduction de la pauvreté et de développement autonome. À l'avenir, la Chine continuera à jouer un rôle moteur et constructif dans la lutte mondiale contre la pauvreté. Main dans la main avec les pays du monde entier, elle le fera bâtir un avenir plus prospère, plus inclusif et libéré de la pauvreté.

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Bonjour à tous et bienvenue dans Classico. Cette édition de Classico se focalise sur Quanzhou, une ville chinoise parmi celles dont le PIB annuel dépasse à 1000 milliards de yuan, soit 144 milliards de dollars. À la fin de 2021, on comptait 24 villes chinoises dans ce rang. Et dans cette émission, à travers

0: des reportages, nous tenterons de nous faire une idée des secrets de l'essor socio-économique de cette ville historique, souvent connue pour sa diversité culturelle.
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0: Direction tout d'abord à Anxi, district affilié à la ville de Quanzhou. Cet endroit est connu depuis longtemps pour sa plantation et production d'une sorte de thé oolong.
2: Quand les visiteurs arrivent, il faut absolument faire infuser du thé. C'est une politesse pour les gens d'Anxi. On dit souvent que les gens d'Anxi sont très gentils et accueillants, c'est parce que la civilisation du thé s'est transmise de génération en génération, jusqu'à ce jour.
0: Vous venez d'entendre Wei Yuede, cultivateur du thé Tie Guanyin du district d'Anxi. Le Tie Guanyin est une variété du thé oolong. La plantation et la production de ce thé remontent à la fin de la dynastie des Tang, entre 618 et 907, datant de plus de 1000 ans. Avec les conditions géographiques et climatiques propices à la plantation des théiers, Anxi est l'un des principaux lieux de production du thé Tie Guanyin en Chine. Né en 1964, Wei Yuede, paysan local, est surtout connu pour la fabrication du Tie Guanyin, dont les savoir-faire ont été inventés par son ancêtre et il est donc héritier de la 9e génération. Le ciel, la terre et l'homme, les influences de ces trois éléments sont très importantes pour la plantation et la fabrication du Tie Guanyin. Selon Wei Yuede, la variété du théier est majeure, le climat, l'eau et le sol sont aussi indispensables pour produire un bon thé.
2: L'orientation du théier, l'altitude et la longitude, les différences de ces facteurs exigent diverses méthodes de plantation et les goûts du thé sont ainsi très variés. Les conditions naturelles font naître la saveur du thé Tie Guanyin.
0: Selon Wei Yuede, pour fabriquer un bon thé Tie Guanyin, il faut 18 procédés. Dans son studio, le maître de fabrication du thé montre comment faire yaoqing, soit secouer le verre, qui est un procédé primordial pour faire sortir le parfum du Tie Guanyin.
2: Le rôle de l'homme est de mettre en lumière les atouts naturels du ciel et de la terre qui se réunissent dans le thé.
0: Le thé Tie Guanyin a également fait avancer l'évolution du village. Écoutons Wei Yuede.
2: Le thé pour moi est très important, même plus important que ma vie. On vivait une vie pauvre, on ne mangeait même pas à sa faim. Depuis 40 ans où la Chine a lancé la réforme et l'ouverture, le secteur du thé a connu un énorme développement à Anxi. Le thé a favorisé la croissance économique locale. L'agriculture et l'industrie d'Anxi ont pu se développer grâce au thé.
0: La hausse des profits en provenance des industries liées au thé a permis à Anxi de se débarrasser de la pauvreté. Anxi se classe aujourd'hui parmi les 100 districts chinois dont le volume du PIB et la compétitivité sont les plus élevés. À Anxi, 80% de la population locale travaille dans les secteurs liés au thé et 56% des recettes des paysans proviennent de cette industrie. Le tourisme du thé est actuellement aussi en plein boom à Anxi. On compte 22 jardins de thé dans le district qui accueillent les amateurs de thé et les invitent à apprendre à fabriquer le thé et à le déguster. Ces tendances augmentent la valeur ajoutée du thé et favorisent le développement local. Actuellement, la Chine est en train de revitaliser ses régions rurales. Pour mettre en œuvre ce projet, Wei Yuede met de l'espoir dans la jeune génération.
2: Mieux vaut faire venir les jeunes dans les régions rurales et leur faire connaître et appréhender la vie rurale, ce qui met un point de départ pour concrétiser la stratégie de la renaissance des villages chinois.
0: En En mai 2022, la zone de production du thé Tansi a été formellement désignée par l'Organisation des Nations Unies pour l'alimentation et l'agriculture comme système ingénieux du patrimoine agricole mondial. Un honneur que les cultivateurs du thé Tansi estiment beaucoup. Pour Wei Yuede, cette nomination aide à faire rayonner le thé Tieguanyin et ses savoir-faire de production, et aussi à faire venir les amateurs du monde entier à Annecy. La fabrication du thé Tieguanyin a été reconnue en 2008 comme faisant partie du patrimoine immatériel au niveau national. En tant qu'héritier de ce savoir-faire, Wei Yuede est bien conscient des responsabilités qui pèsent sur ses épaules.
2: J'ai formé des centaines d'élèves et je donne souvent des conférences sur la culture du thé à l'école. À mon avis, non seulement il faut transmettre et préserver les savoir-faire de fabrication du thé ghanéen, mais il faut également les partager, ce qui constitue aussi ma responsabilité.
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0: On se dirige maintenant un peu vers le nord pour aller au Dehua, toujours un district affilié à la ville de Quanzhou et qui s'efforce de développer la vente de ses porcelaines à l'étranger. La porcelaine de Dehua est depuis longtemps un produit chinois d'exportation. Sous les dynasties des Song et Yuan, entre 11e et 14e siècle, les porcelaines de Dehua ont été vendues à l'étranger via l'ancienne route maritime de la soie. Avec le thé et la soie, ce produit d'origine chinoise a énormément contribué à la popularisation des techniques liées à la fabrication de la porcelaine et les échanges culturels avec l'étranger. De nos jours, la porcelaine est la première industrie du district de Dehua. En 2021, l'industrie de la porcelaine de Dehua a réalisé une valeur de production de 45,9 milliards de yuan, soit une croissance de 14% en glissement annuel. En tant que l'un des plus grands pôles de production et d'exportation de la porcelaine artisanale de Chine, Dehua devrait voir ce chiffre dépasser la barre des 100 milliards de yuan en 2027, selon les prévisions. Quelques 3 600 entreprises fabriquent de la porcelaine dans le district de Dehua et plus de 100 000 personnes travaillent dans ce secteur. Fondé en 1986, le groupe Shunmei SMG est une entreprise représentative dans ce secteur. 80% des produits en porcelaine de SMG sont vendus à l'étranger. La société fait du commerce avec une centaine de pays et régions. Et l'Europe est notamment l'une des principales destinations des porcelaines fabriquées par SMG. Zheng Pengfei, directeur général du groupe, explique l'exploitation du marché européen.
4: Les commerçants de pays européens achètent chez nous les produits de porcelaine conçus spécialement pour la Saint-Valentin, Pâques et Noël, où certains nous font des commandes sur mesure.
0: Cet entrepreneur originaire de Dehua est porteur d'une vision ouverte à l'égard de l'exploitation du marché international. Après avoir fait la connaissance d'un homme d'affaires allemand, Zheng Pengfei a décidé de sortir de la Chine et a installé une branche à Francfort vers la fin des années 90.
4: À cette époque-là, de nombreuses entreprises chinoises réfléchissaient sur les façons d'élargir le marché et la solution était de se connecter avec le monde. C'est aussi ce que le gouvernement encourage à faire. Sortir à l'étranger nous permet d'avoir plus d'espace pour le développement, tout en partageant les opportunités de coopération avec les partenaires étrangers.
0: SMG a réussi à nouer des partenariats avec beaucoup d'entreprises étrangères grâce aux expositions et foires chinoises et internationales. mais la propagation de la pandémie de COVID-19 a perturbé les déplacements internationaux et les échanges personnels. Le groupe SMG s'est donc tourné vers Internet pour présenter ses produits.

0: discuter d'affaires ou vérifier les articles.
1: L'important consiste à modifier les modes de pensée. La pandémie n'empêche pas nos contacts et coopérations avec les pays du monde.
0: Lors des Jeux olympiques d'hiver de Pékin 2022, SMG a été autorisé officiellement à fabriquer une version en porcelaine de Ping Tun Tun et de Xue Rong Rong, les mascottes des Jeux olympiques et paralympiques d'hiver de Pékin. Peu après l'ouverture des Jeux, les produits représentant ces deux aimables mascottes étaient en rupture de stock.
1: Synonyme de la Chine, la porcelaine de deux rois a été autrefois un produit de luxe à l'Occident. Alors quand on combine la porcelaine et les géodes d'hiver, cela rend la culture chinoise plus accessible pour les pays du monde.
0: Voyage d'études, instruments en porcelaine ou pièces aéronautiques, Zheng Pengfei réfléchit à de nouveaux usages de la porcelaine. Avec l'approfondissement de l'initiative La Ceinture et la Route, de plus en plus d'entreprises comme le groupe SMG font leur apparition sur la scène mondiale. En accélérant la transformation du mode commercial et la montée en gamme des produits, ces entreprises sont de plus en plus habiles dans leur exploitation internationale. Voilà, on prend une pause musicale. Et de retour dans Classico, on va continuer le périple à Quanzhou pour y découvrir les secrets de l'essor socio-économique.

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1: Quanzhou est aujourd'hui souvent considéré comme une destination de choix pour les entreprises de technologies de pointe, telles que les fabricants de puces, en raison de sa chaîne de valeur complète en matière de semi-conducteurs. Nie Yongzhong, fondateur et président de la société de semi-conducteurs Factory Group, basée à Quanzhou, nous apporte les notions de développement de son entreprise, ce qui nous donne une occasion de comprendre comment l'ancienne ville, qui est Quanzhou, met à niveau la chaîne de valeur en faisant usage des technologies modernes.
2: La Chine était bien avancée en emballage des puces sur le plan mondial, alors, aujourd'hui, en raison des politiques liées aux puces que tout le monde connaît, la Chine va se consacrer davantage au développement d'une chaîne industrielle complète. Ce que nous devons faire, ce sont les produits et services que nous sommes en mesure de fournir aux clients par le biais de la haute technologie. Il n'existe pas de raccourci pour la solution à cette question. Les plagiaires n'auront pas accès au succès. Quand il est facile à gagner de l'argent, personne ne veut s'essouffler à faire des recherches, mais lorsque les circonstances économiques sont mornes, le rôle des entrepreneurs, qui sont souvent motivés par leurs rêves, est ainsi mis en relief et s'avère plus important.
1: Vous venez d'entendre Nie Yongzhong, fondateur et président de la société Factory. En 2015, Nie Yongzhong a créé à Quanzhou une entreprise spécialisée dans le design et la fabrication de puces destinées à l'aviation civile, l'énergie, le traitement médical, les transports et l'industrie. Une jeune entreprise dans un domaine dont la concurrence est très dynamique, Factory a réussi en peu de temps à développer des technologies de pointe en puces, capteurs et calculs d'intelligence artificielle pour devenir un fleuron du secteur en Chine. Dans le secteur de la fabrication de puces, il existe trois modèles de développement. Le modèle faiblesse évoque les entreprises qui se spécialisent uniquement dans la conception et ne fabriquent aucun produit. Le modèle foundry pour celles qui ne fabriquent que des produits liés aux puces et n'ont pas de dispositif dans le design. Tandis que l'ITM pour Integrated Device Manufacturer, rassemble toutes les étapes de l'industrie, dont la conception, la fabrication et l'assemblage. À l'échelle mondiale, très peu d'entreprises choisissent ce dernier modèle pour se développer, et Factory est une d'entre elles. Pour Nie Yongzhong, le modèle ITM est une voie indispensable pour que la Chine puisse atteindre l'autonomie technologique dans l'industrie des puces.
2: On peut voir que les géants de la fabrication de puces, tels que Texas Instruments et Intel aux États-Unis et STMicroelectronics en Europe, ont tous adopté ce modèle IDM. Pour la Chine, face à la période difficile de la mondialisation, si l'on n'insiste pas sur ce modèle, je pense que ce sera très dangereux. Le modèle IDM a du mal à être reconnu par le marché des capitaux, parce qu'avec un tel modèle, on gagne lentement de l'argent. Mais à mon avis, pour que la Chine et Factory disposent d'autonomie de propriétés intellectuelles, c'est la seule voie possible pour pallier le blocus technologique mis en place par les États-Unis dans le but d'imposer un embargo envers la Chine dans le secteur des puces. C'est aussi la seule voie qui nous permet de faire quelque chose de créatif, voire subversif.
1: La détermination à innover permet à Factory de développer son équipe de techniciens et d'accumuler des données sans dépendre de bases de données tierces. Grâce à des dépenses continuelles en recherche et développement, Factory se réjouit aujourd'hui de détenir quelques 500 brevets.
2: On ne doit pas avoir peur de l'innovation. Il n'existe pas de raccourci. Au cours de ce processus, on rencontrerait des difficultés en mathématiques, en physique ou dans les procédés. Je pense qu'on devait décomposer les solutions, sans espérer copier les technologies des autres. Voilà ma vision, il faut toujours oser essayer, afin d'aider les clients à résoudre leurs points douloureux.
1: La propagation perpétuelle de la COVID-19 a impacté négativement l'économie mondiale. Le monde de la haute technologie n'est pas non plus épargné. Nie Yongzhong reconnaît la stagnation des affaires internationales de Fatry pour le moment, mais il reste confiant face à l'avenir.
2: Lors de ce moment difficile, nous ne changeons pas notre stratégie internationale, parce que nos exploitations à l'étranger ne sont pas à court terme, elles sont claires et constantes. C'est pour cela que Fatry va maintenir l'envergure et ses équipes à l'étranger et continuer à soutenir le développement à l'international. Je suis un ferme défenseur de la mondialisation, et je suis convaincu qu'une fois que la vague pandémique aura régressé, nos produits auront plus d'opportunités pour entrer sur le marché mondial. Pour le moment, nos produits sont déjà présents au Royaume-Uni et en France.
1: La vague numérique déferle aujourd'hui à l'échelle mondiale. La 5G est donc un facteur essentiel dans cette nouvelle révolution industrielle. Nie Yongzhong ne craint pas que la technologie de la 5G modifie le monde et que l'Internet des objets et l'informatique en nuage s'avèrent de plus en plus importants à notre époque, parce que selon lui, les besoins en communication deviennent indispensables en ce temps de COVID-19. Preuve en est qu'on fait davantage appel à la téléconférence pour travailler et suivre des cours.
2: L'isolement des gens n'est que temporaire, c'est un prélude à la fusion à une plus grande dimension. La technologie 5G va transformer le monde, les gens se rapprocheront les uns des autres. Beaucoup estiment qu'on se trouve à une époque qui va à l'encontre de la mondialisation, alors que je crois qu'on est dans l'obscurité avant l'aube, la planète ne se divisera pas et accueillera la mondialisation dans une plus grande dimension. Les gens comprendront finalement qu'une plus grande mondialisation est le plus grand diviseur commun pour les pays du monde.
1: Ayant toujours milité pour la mondialisation, Nie Yongzhong attend une plus grande avancée de son entreprise à l'avenir.
2: Texas Instruments et Intel ont aidé l'homme à entrer dans l'ère de l'ordinateur et celle d'Internet. J'espère que Fatry sera capable d'accompagner l'humanité dans le temps de l'intelligence. Nous sommes une entreprise chinoise, mais nous avons une vision ouverte sur le monde. Nous souhaitons apporter nos contributions à toute l'humanité.
1: Voilà, on se quitte un instant avec une balade en chanson. Et de retour dans Classico, vous allez suivre le cours de chinois.

0: Merci de nous rejoindre dans Classico. C'est le moment de suivre notre rubrique « Le chinois au quotidien ». C'est parti!
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3: Salut à tous, bienvenue dans un nouveau cours de chinois, c'est Xiao Tai.
1: Eh ben, moi c'est Thomas, c'est toujours votre apprenti étudiant en chinois qui avance pas à pas avec vous. Alors, lors de la leçon précédente, nous avons appris les expressions pour retrouver son chemin et c'est plutôt pratique. Je suis enfin arrivé à rentrer chez moi pour la petite anecdote. Et malgré tout,

0: temps en chinois.
1: Li zhe duo yuan ne? Duo yuan veut dire quelle est la distance entre. Et pour demander la distance, on dit en chinois Li zhe duo yuan ne?
0: Ce qui veut dire est-elle loin d'ici? Allez, taille une autre phrase. Quel bus dois-je prendre pour y aller?
1: 我应该坐什么车去?
0: Ok, on va décomposer la phrase.
1: 我, je, 应该, devoir,
0: 应该,
1: 坐, qui veut dire littéralement s'asseoir, mais en l'occurrence, c'est-à-dire prendre un bus, prendre un autobus, 坐.
0: Ok, 坐.
1: 什么, quel?
0: 什么, 车.
1: 车 veut dire une voiture, un bus, et sous-entendu ici, dans la phrase, un autobus.
0: Ok, la phrase en complet.
1: 我应该坐什么车去?
0: Qui veut dire « Quel bus dois-je prendre pour y aller ?» Et la dernière phrase, « Vous devez aller de l'autre côté de l'avenue pour prendre le bus. »
1: Nin de qu ma lu dui mian zuo che.
0: Ok, on va décomposer un tout petit peu.
1: Nin. De.
0: De.
1: Devoir. Qu aller.
0: Qu.
1: Ma lu. Avenue.
0: Ma lu.
1: Dui mian signifie l'autre côté, en face.
0: Dui mian.
1: Zuo che, prendre l'autobus.
0: Zuoche.
1: Nin de qu ma lu dui mian zuo che.
0: Qui veut dire, vous devez aller de l'autre côté de l'avenue pour prendre le bus. Allez, on se réécoute les dialogues pour bien les mémoriser avant de passer au nouveau dialogue d'aujourd'hui.
2: 请问地铁站在哪里？离这里远吗？我应该坐什么车去？您得去马路对面坐车。
3: 请问地铁站在哪里？离这里远吗？我应该坐什么车去？您得去马路对面坐车。
0: Ouais, voilà, c'était la révision de la leçon précédente. Maintenant, on va aborder les principaux points du cours d'aujourd'hui. Tai va nous lire les phrases en chinois. Je vais les lire en français.
1: 这车到东方小区吗?
0: Ce bus ira-t-il au quartier Dongfang?
1: 买一张票。
0: Qui veut dire un ticket, s'il vous plaît.
1: 到了，请你告诉我。
0: S'il vous plaît, prévenez-moi lorsqu'on sera arrivé.
1: 在哪儿换车?
0: Est-ce qu'on pourra changer de bus? L'un de mes amis habite dans le quartier Dongfang et il m'a invité à aller chez lui samedi. Alors comment dire en chinois, ce bus dessert-il le quartier Dongfang?
1: 这车到东方小区吗?
0: Ok, on va décomposer la phrase.
1: 这 veut dire ce, celui.
0: 这
1: 车, bus.
0: 车
1: 到
0: 到 qui veut dire aller à, aller vers.
1: 东方 veut dire littéralement est. Ici, c'est le nom d'un quartier d'habitation qui s'appelle le quartier Dongfang.
0: Ok, Dongfang.
1: Xiao Tu, un quartier d'habitation.
0: Xiao Tu, donc tu vas nous répéter la phrase en entier.
1: 这车到东方小区吗?
0: Qui veut dire, est-ce que le bus dessert le quartier de Dongfang?
1: Très bien, on va écouter le premier dialogue.
3: 这车到东方小区吗?
4: 到, 您上车吧。
1: Voilà, c'était le premier dialogue. Et qu'est-ce qu'on a entendu?
0: Eh bien, on a entendu la première phrase, donc est-ce que le bus dessert le quartier de Dongfang? Et la réponse était oui, allez-y, me semble-t-il. Alors, quelle est cette phrase en chinois, Tai?
1: 到您上车吧。
0: Ok, très bien. Comment dire ça en chinois? Un ticket de bus ou de métro, peu importe, s'il vous plaît.
1: C'est très simple, tu peux dire 买一张票。
0: Voilà, 买qui veut dire acheter.
1: 一张, c'est le spécificatif pour le ticket.
0: Voilà, et le ticket en lui-même, ça se dit
1: 票。
0: 票。Ok, donc un ticket s'il vous plaît, Tai.
1: 买一张票。
0: Très bien, on s'écoute un dialogue.
3: 买一张票。
4: 两块钱。
0: Voilà, on s'est écouté un dialogue. La première question, c'était la phrase que nous venons de voir. Un ticket, s'il vous plaît.
1: 买一张票。
0: Voilà, et la réponse, c'était, il me semble qu'un ticket, ça coûte 2 yuan.
1: Oui, 两块钱。Bon, allez, on va réécouter encore une fois le deuxième dialogue.
3: 买一张票。
4: 两块钱。
0: Et je veux qu'on me prévienne, parce que je n'ai pas encore les caractères chinois, lorsque je suis arrivé à bon port. Alors comment dit-on la phrase ? S'il vous plaît, dites-moi lorsqu'on sera arrivé.
1: 到了请你告诉我。On va décomposer la phrase. 到了, arrivé.
0: 到了,

0: 到了，bien sûr, ce qui signifie quand on sera arrivé. 请, s'il vous plaît.
1: 请
0: 你, tu, 告诉 dire.
1: 告诉
0: 我, moi.
1: Et la phrase complète, taille?
0: 到了，请你告诉我。
1: S'il vous plaît, prévenez-moi lorsqu'on sera arrivé. Allez, on s'écoute le dialogue.
2: 到了，请你告诉我。
3: 好的。
0: Voilà, c'était le dialogue 3.
1: La première phrase, c'était « On l'a vu, s'il vous plaît, dites-moi lorsqu'on sera arrivé. » Et la réponse, c'était
0: « 好的 ».«
1: 好的», qui veut dire « d'accord, c'est d'accord, tout simplement. »
0: Ouais.
1: Voilà, si le bus que je prends ne se rend pas directement dans le quartier d'Hongfang où je veux aller, il me faut changer de véhicule. Dans ce cas, comment dire en chinois « où est-ce que je peux changer de bus ?»«
0: 在哪儿换车?»
1: Voilà, on va décomposer.
0: « 在 » veut dire « à ».«
1: 在 ».«
0: 哪儿?»« où ?»«
1: 哪儿?»«
0: 换changer ».«
1: 换 ».«
0: 车 bus ».
1: Ok, la phrase en entier.
0: « 在哪儿换车?»
1: Est-ce que je peux changer de bus ? Donc, tout de suite, un nouveau dialogue.
0: Dialogue 4.
3: « 这车不到动物园，您得换车。»
2: « 在哪儿换车?»«
3: 下一站，换101路。»
1: Ok, voilà, donc vous avez entendu ce dialogue, la première phrase.
0: « 这车不到东方小区，您得换车。»
1: Qui veut dire « ce bus ne dessert pas directement le quartier de Dongfang, vous devez changer de bus. »«
0: 在哪儿换车?»
1: Et où pourrais-je trouver un nouveau bus qui dessert ce quartier, donc ?«
0: 下一站换101路。»
1: Au prochain arrêt, vous devez changer de bus et prendre le bus 101. Bon, ce que je te propose, Tai, maintenant, c'est de répéter toutes les phrases que l'on a vues aujourd'hui. Toi en chinois, moi en français. Comme ça, on pourra travailler et avancer.
0: 这车到东方小区吗?
1: Est-ce que le bus dessert le quartier de Dongfang?
0: 买一张票。
1: Un ticket, s'il vous plaît.
0: 到了，请你告诉我。
1: S'il vous plaît, prévenez-moi lorsqu'on sera arrivé.
0: 在哪儿换车?
1: Où est-ce que je pourrais changer de bus ? Allez, on s'écoute maintenant les dialogues d'aujourd'hui en entier encore une fois.
3: 这车到东方小区吗？买一张票。到了，请你告诉我，在哪儿换车？
2: 这车到东方小区吗？买一张票。到了，请你告诉我，在哪儿？换车。
1: Bon, assez de cours pour aujourd'hui, on se détend un peu en découvrant une nouvelle facette de la culture chinoise.
0: Les Chinois, d'ailleurs comme tous les autres peuples du monde, se font un plaisir de s'aider les uns les autres. Ce fait est considéré comme une vertu. Lorsqu'un collègue de bureau a un problème, tout le monde l'aide. Et après l'école, un enfant peut aller faire ses devoirs, voire manger chez un voisin si ses parents ne sont pas encore à la maison, etc.
1: Voilà, comme d'habitude, on se quitte avec une dernière petite question et un dernier petit test. Comment dit-on en chinois ? Un ticket, s'il vous plaît.
0: Si vous avez la réponse, envoyez-nous par email sur notre boîte en ligne crifr@cri.com.cn. Si vous voulez savoir plus, veuillez consulter notre site internet french.cri.cn. Au revoir, à la prochaine fois.
1: À la prochaine, au revoir.
4: Voilà, ainsi s'achève cette émission de Classe Echo. Merci de l'avoir suivi. On se retrouve dans une nouvelle émission de Classe Echo. Et au revoir, salut.

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Une équipe d'experts médico-chinois a guidé Beijing mardi pour se rendre en République démocratique du Congo RDC afin de soutenir les efforts locaux de lutte contre Ebola. Fort d'une grande expérience en matière de lutte contre les épidémies, ces experts travailleront avec l'équipe médicale chinoise actuellement en RDC et renforceront la coopération avec les agences médicales et de lutte contre les épidémies locales afin de contribuer à l'éradication de l'épidémie d'Ebola. L'équipe d'experts dispensera également des formations en matière de prévention et de traitement aux établissements de santé locaux, à l'équipe médicale chinoise, à l'ambassade de Chine, aux entreprises chinoises et aux ressortissants chinois à l'étranger. Les combats

compagnies aériennes chinoises réduiront la surcharge carburant sur les liaisons intérieures pour les billets vendus à partir du 5 juin, ont annoncé mardi Air China et d'autres compagnies aériennes. La surcharge sera ramenée à 80 yuans, environ 11,7 $ par segment pour les liaisons de 800 km ou moins et à 150 yuans pour les liaisons plus longues. Par rapport aux tarifs actuels, la surtaxe baissera de 10 yuans pour les liaisons de 800 km ou moins et de 20 yuans pour les liaisons plus longues. Tencent Music a finalisé le rachat de Himalaya, principale plateforme chinoise de podcasts et de livres audio, dans une opération estimée à plusieurs milliards de dollars. Avec cette acquisition, le géant chinois renforce considérablement sa présence dans l'audio numérique, un secteur en pleine croissance en Chine. Fondé en 2012, Himalaya s'est imposé comme l'équivalent chinois de Spotify pour les contenus audio. La plateforme revendique des centaines de millions d'utilisateurs et une immense bibliothèque de contenus. Unitree Robotics a inauguré dimanche dernier son premier centre d'expérience en Asie dans un quartier commerçant de Shanghai qui a attiré plus de 10 000 visiteurs le jour de son ouverture. Cet espace commercial immersif fait sortir de ses laboratoires l'IA incarnée et la technologie robotique de pointe pour les amener dans un quartier d'affaires de premier plan, offrant au public un aperçu concret des expériences de vie futures. Un salarié chinois de 35 ans, licencié à cause de l'IA, a remporté récemment un procès face à son entreprise. La justice chinoise a estimé que ce salarié avait été victime d'un licenciement abusif après que son entreprise avait déjà réduit son salaire. Le plaignant a obtenu plus de 260 000 yuans, environ 30 000 euros de dommages et intérêts. Son employeur avait en effet reconnu que la baisse de rémunération puis le licenciement intervenu après l'échec des négociations était motivé par le recours de l'entreprise à l'intelligence artificielle pour remplacer une partie des tâches assurées par le salarié. La start-up chinoise DARS, spécialisée dans les robots dotés d'intelligence artificielle incarnée, a réussi à lever 455 millions de dollars lors d'un tour de table record en Chine. Fondée seulement en 2025 par d'anciens cadres de Huawei, Baidu et DJI, l'entreprise développe des robots capables d'interagir physiquement avec le monde réel grâce à des modèles d'IA avancés. DARS affirme vouloir accélérer la commercialisation de ces robots dans l'industrie et les services. Un total de 12,9 millions de candidats chinois vont passer cette année l'examen national d'entrée à l'université, également connu sous le nom de Gaokao, à partir du 7 juin, a annoncé mercredi le ministère de l'Éducation. Ce chiffre marque une légère baisse par rapport aux 13,35 millions de participants enregistrés l'année dernière. L'indice des directeurs d'achat IDEA du secteur manufacturier de la Chine s'est établi à 50 en mai, en baisse de 0,3 points de pourcentage par rapport au mois précédent, selon des données officielles publiées dimanche. En mai, ce secteur a connu une expansion soutenue par la production manufacturière et un ralentissement de la demande du marché. Le sous-indice de la production s'est établi à 51,2, tandis que l'indice des nouvelles commandes était de 49,9, selon les données publiées conjointement par le Bureau d'État des statistiques et la Fédération de la logistique et des achats de Chine. La Chine a lancé lundi avec succès la fusée porteuse Longue Marche 12BY1 depuis la zone pilote d'innovation spatiale commerciale de Dongfeng dans le nord-ouest du pays. La fusée a décollé à 16h40 heure de Beijing, plaçant en orbite un groupe de satellites de réseau destinés au projet de la constellation Tianfeng. La mission a été

0: été déclaré succès total. Plus de 300 espèces de plantes américaines, dont de rares agaves, seront exposées pendant 16 mois à Shanghai dans le cadre de l'exposition « L'arbre du monde, civilisation ancienne des Amériques ». Dans le premier pavillon, plus de 30 variétés rares d'agaves seront présentées, accompagnées de scènes immersives reconstituant d'anciennes distilleries, retraçant ainsi l'évolution culturelle de la plante, de son statut d'herbe sacrée à celui de spiritueux national du Mexique. Le second pavillon recrée la forêt tropicale humide de la civilisation maya, s'articulant autour d'une installation symbolisant l'arbre du monde et ornée d'œuvres d'art suspendues représentant l'écriture maya. 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
3: Bienvenue à Cogito. Quelques 350 représentants des départements gouvernementaux chargés de l'agriculture et de la réduction de la pauvreté de nombreux pays, des ambassades en Chine, des organisations internationales, des entreprises ainsi que des groupes de réflexion d'échanger sur les grands enjeux de la réduction de la pauvreté et du développement lors du Forum mondial 2026 sur la réduction de la pauvreté et le développement tenu le 27 mai à Beijing sous le thème « Unir les forces mondiales pour faire avancer ensemble le processus de réduction de la pauvreté ». À l'heure où le monde est confronté à de multiples défis, notamment le ralentissement de la croissance économique, les tensions géopolitiques et le changement climatique, la lutte mondiale contre la pauvreté subit de fortes pressions. Dans ce contexte, les regards se tournent vers la Chine. De nombreux pays espèrent s'inspirer de l'expérience chinoise et renforcer leur coopération avec la Chine afin de promouvoir la gouvernance mondiale de la pauvreté, d'accélérer le processus de réduction de la pauvreté à l'échelle mondiale et d'insuffler un nouvel élan à la réalisation des objectifs fixés par le programme de développement durable à l'horizon 2030 des Nations Unies. Face au défi de la pauvreté, la Chine a accompli une réalisation qui a retenu l'attention du monde entier. Au terme de 8 années d'efforts soutenus à la sortie de la pauvreté, fin 2020, 98,99 millions de ruraux démunis atteignant avec 10 ans d'avance l'objectif de réduction de la pauvreté fixé par le programme de développement durable à l'horizon 2030. Après cette victoire historique, la Chine a instauré une période de transition de 5 ans afin de consolider et d'élargir les acquis de la lutte contre la pauvreté tout en assurant une transition efficace vers la revitalisation rurale. Elle a également mis en place un mécanisme permanent de prévention de la rechute dans la pauvreté. L'expérience chinoise montre au monde que la pauvreté peut non seulement être combattue, mais aussi éradiquée durablement et empêchée de réapparaître, à condition de mettre en place des mécanismes de soutien solides, ciblés et efficaces. Tout en créant un miracle en matière de réduction de la pauvreté, la Chine a toujours assumé le rôle d'initiateur, de promoteur et de contributeur dans la lutte mondiale contre ce fléau. Dans un esprit d'ouverture et de coopération, elle a transformé son expérience en matière de réduction de la pauvreté en un bien public international, lancé en 2021. L'initiative pour le développement mondial a placé la lutte contre la pauvreté au premier rang de ses 8 domaines prioritaires de coopération, créant ainsi une plateforme internationale ouverte et inclusive, fondée sur la concertation, la construction conjointe et le partage des bénéfices. À ce jour, cette initiative a mobilisé plus de 23 milliards de dollars et permis la mise en œuvre de plus de 1 800 projets de coopération. Grâce au Fonds pour le développement mondial et la coopération Sud-Sud, la Chine a mené plus de 100 projets tripartites avec plus de 20 organisations internationales dans plus de 50 pays. Elle a également organisé plus de 10 000 programmes de renforcement des capacités à l'intention des pays en développement, formant ainsi plus de 200 000 talents de divers horizons. À plus grande échelle, les solutions chinoises continuent de

exporter leurs fruits à travers le monde. Le riz hybride s'est diffusé dans près de 70 pays répartis sur les 5 continents, permettant à plusieurs pays africains de faire passer le rendement moyen d'un riz de 2 à 7,5 tonnes par hectare. La technologie TuneSource s'est implantée dans plus de 100 pays, créant des centaines de milliers d'emplois. Par ailleurs, six villages pauvres du Laos, du Cambodge et du Myanmar se sont inspirés de l'expérience chinoise en matière de réduction ciblée de la pauvreté et ont obtenu des résultats remarquables. Autant d'exemples qui illustrent concrètement la manière dont la Chine transforme son expérience en biens publics internationaux au bénéfice du développement mondial. Lors du Forum mondial 2026 sur la réduction de la pauvreté et le développement, le Partenariat mondial pour la réduction de la pauvreté et le développement a été officiellement créé. Initié conjointement par la Chine, 53 autres pays et 9 organisations internationales, ce mécanisme marque une étape importante dans les efforts mondiaux visant à éliminer la pauvreté. La Chine entend soutenir activement le Partenariat mondial pour la réduction de la pauvreté et le développement dans le renforcement du dialogue politique, la diffusion des technologies adaptées et la formation des talents. Elle prévoit également de mettre en œuvre une série de projets de coopération petits mais beaux afin d'aider les pays en développement à renforcer leur capacité de réduction de la pauvreté et de développement autonome. À l'avenir, la Chine continuera à jouer un rôle moteur et constructif dans la lutte mondiale contre la pauvreté. Main dans la main avec les pays du monde entier, elle fera bâtir un avenir plus prospère, plus inclusif et libéré de la pauvreté.

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9: Bonjour à tous nos auditeurs de Carnet de route. Aujourd'hui, nous vous invitons à explorer les architectures défensives et les réseaux commerciaux de la province du Shanxi. Je suis Manon et à mes côtés se trouve mon collègue Rocco qui revient d'une mission de recherche approfondie dans cette région extraordinaire. Et bonjour Rocco, vous avez passé plusieurs semaines au Shanxi à étudier les demeures marchandes. Qu'est-ce qui caractérise fondamentalement ces structures ?
10: Oui, bonjour Manon et bonjour à nos chers fidèles auditeurs. Maintenant, le Shanxi est remarquable précisément parce que ses architectures ne cherchent pas à impressionner par la spectacularité externe. De l'extérieur, les demeures marchandes du Shanxi présentent des façades austères en pierre grise, peu de décorations, pas de tuiles colorées élaborées.

0: mais à l'intérieur, et c'est là que réside toute la complexité, vous découvrez une ingénierie spatiale extraordinaire, des niveaux multiples, des systèmes de stockage sophistiqués et une organisation spatiale pensée entièrement autour de la protection des biens et de la sécurité familiale.
1: Ah, pourquoi cette austérité externe conjuguée à cette complexité interne, Rogo?
0: Des régions convergent à cette idée-là. Mm-hmm. D'abord, les Shanxi, depuis le 14e siècle, mm-hmm. s'est établi comme un centre majeur du commerce à longue distance, soit charbon, métaux précieux, thé. Les marchands qui contrôlaient ces commerces accumulaient des richesses considérables mais précaires. Mmh. Deuxièmement, la province a connu des périodes d'instabilité politique, particulièrement durant les dernières dynasties Ming et Qing.
1: Ah, c'est une stratégie délibérée. Vous mentionnez des systèmes de protection sophistiqués. Et Rogo, pouvez-vous donner des exemples historiques documentés? Et cela est juste après une pause musicale.

0: Merci de nous rejoindre après la pause musicale. Aujourd'hui, nous vous invitons à explorer les architectures défensives et les réseaux commerciaux du Shaanxi, deux types d'architecture caractéristiques du Shaanxi. Et Rogo, tout à l'heure, vous avez parlé d'une stratégie délibérée entrepris par les marchands à l'époque et des systèmes de protection sophistiqués. Pouvez-vous nous donner une idée?
1: Oui, certainement. À Ping Yao, une ville historiquement préservée et reconnaissable comme patrimoine culturel, nous voyons de nombreuses demeures marchandes datant des 17e, 19e siècles. Selon la documentation des archives municipales de Ping Yao et les études archéologiques modernes présentaient plusieurs caractéristiques défensives communes. Des murs d'une épaisseur remarquable variant entre 60 et 100 cm. Des fenêtres petites et souvent grillagées. Des entrées principales limitent avec des portes en bois massif renforcées.
0: Ah, ces caractéristiques étaient-elles standards ou variables?
1: Bon, elles variaient selon la richesse et les statuts de la famille, mais documentées par les archives de Ping Yao, on observe que les plus grandes demeures appartenant aux familles qui contrôlaient les réseaux de Piaohao, ces premières banques chinoises, possédaient des systèmes plus sophistiqués.
0: C'est-à-dire
1: certaines résidences comprenaient effectivement plusieurs cours distinctes, des étages multiples et des zones de stockage dans la structure.
0: Comment est Piaohao à l'époque? Pouvez-vous expliquer ce système?
1: Le Piaohao était les premières institutions financières modernes de la Chine au XVIIe, XVIIIe siècle, avec un centre de contrôle important au Shaanxi. Elles fonctionnaient comme des banques d'échange et de crédit.
0: Ah, j'ai compris, ça permet de transférer de l'argent
1: sur de longues distances.
0: On va essayer de connaître comment les Piaohao fonctionnent exactement juste après une pause musicale.

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1: Et Rogo, comment ça fonctionne les Piaohao?
2: Une famille marchande pouvait déposer des fonds chez un Piaohao à Pingao et le retirer plutôt à Beijing ou Canton.
1: C'est comme la banque.
2: Oui, oui. Ces institutions historiquement documentées par les registres administratifs étaient extrêmement lucratives, mais également extrêmement risquées. Une attaque bandite ou une saisie gouvernementale pouvait ruiner une famille.
1: Tout à fait. Et comment les marchands protégeaient-ils leurs actifs?
2: Par une combinaison de stratégies.
1: Mmh.
2: Premièrement, les demeures elles-mêmes servaient des coffres-forts.
1: Ah, d'accord.
2: Les archives archéologiques montrent que beaucoup de ces résidences contenaient des pièces spécialement renforcées pour le stockage des chambres de trésors, avec des portes en bois dur et des verrous complexes. Deuxièmement, diversification. Une famille riche disséminait ses avoirs entre plusieurs propriétés, plusieurs caches. Le gouvernement reconnaissait la puissance économique des marchands du Shanxi. Les Piaohao généraient des taxes substantielles. Donc, il y avait un accord tacite. Les marchands pouvaient prospérer économiquement, mais sous supervision, avec une part allant à l'administration. C'est documenté dans la correspondance de magistrats des Piaohao du XVIIIe siècle.
1: Ah, d'accord. Et parlons de l'organisation spatiale réelle. Et comment vivait-on

0: à l'intérieur de ce genre de structure, Rogo?
1: Bon, l'organisation était strictement hiérarchisée selon le rang social et les fonctions. Les archives des résidences préservées à Pinghao, notamment la résidence Richengchang,
0: Le Piao Ho Zhi Shengchang.
1: une ancienne Piaohao transformée en musée, montre une séparation nette d'espace. Les étages supérieurs ou les ailes séparées étaient réservés à la famille immédiate. Les zones de travail commercial occupaient généralement le rez-de-chaussée ou les étages intermédiaires. Les zones de service, cuisine, stockage, logement des domestiques étaient reléguées à la périphérie ou en sous-sol.
0: Ça joue le rôle de protéger les trésors, les archives importantes, mais y a-t-il des traces de confort, de beauté dans ces structures fondamentalement défensives?
1: Oui, et c'est ce qui les rend humainement complexes. Malgré l'organisation fonctionnelle austère, il y avait des éléments de sophistication culturelle. Les archives familiales montrent que le marchand du Shanxi, bien que principalement motivé par les profits, participait à la vie culturelle. À Pingyao, des inscriptions et des plaques commémoratives gravées dans la pierre des résidences datant des 18e et 19e siècles portent souvent des vers poétiques suggérant que le propriétaire s'est considéré non seulement comme des commerçants, mais aussi comme des hommes cultivés.
0: Et comment conciliait-il cette identité commerciale avec cette prétention culturelle, Rogo? Et on va continuer à explorer ce genre d'architecture défensive du Shanxi juste après une belle mélodie.

0: 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Aujourd'hui, nous vous invitons à explorer les architectures défensives et les réseaux commerciaux du Shanxi. Les commerçants, malgré leur richesse, ils se prétendent d'avoir beaucoup lu, d'avoir reçu une bonne éducation.
1: Oui, c'était par la séparation des sphères. Pendant les heures de travail, c'était le pragmatisme mercantile.
0: Mm-hmm.
1: Compter l'argent, gérer les transactions, protéger les biens.
0: Mm-hmm.
1: Mais les soirées et les jours de repos, il y avait une aspiration à la vie cultivée.
0: Mm-hmm.
1: Des musiciens professionnels étaient invités pour des récitals de musique traditionnelle. Des érudits locaux venaient discuter de littérature.
0: Ah, d'accord. Parlons maintenant de la dimension psychologique de vivre dans ces structures fortifiées.
1: Oui, c'est crucial pour comprendre la vie quotidienne. Vivre constamment dans une demeure conçue pour la sécurité signifiait une vigilance perpétuelle, une conscience de la menace. Les archives familiales montrent une inquiétude constante concernant les bandits, les saisies gouvernementales. Cette anxiété n'était pas paranoïaque. Elle était rationalisée par la réalité historique.
0: Et y a-t-il des traces de cet impact psychologique dans les documents?
1: Oui, les lettres entre les membres de la famille disposent des références répétées à la nécessité de préserver la stabilité du ménage et la sécurité de la famille. Une mère écrivant à son fils à Beijing insistait pour qu'il rentre, décrivant l'instabilité de rester loin de la protection du foyer. C'était moins une préoccupation sur la sécurité physique qu'une réflexion sur la cohésion familiale dans un contexte de menaces extérieures perçues.
0: Les gens qui habitent dans ce genre de résidence fortifiée ne se sentaient pas très heureux. Hein. Ils devaient rester tout le temps vigilants. Et revenons sur les piohos. Et y avait-il une régulation gouvernementale de ces piohos?
1: Bon, initialement, non, hein, car le gouvernement tardait à reconnaître les piohos. Elles opéraient dans une zone grise légale, tolérée, car utile au commerce, mais non officiellement sanctionnée. Et ce n'est que progressivement au 19e siècle que le gouvernement Qing accorda une reconnaissance officielle aux piohos. Mais entre-temps, la confiance était le mécanisme opérationnel principal. Les piohos prospéraient parce que le marchand les confiait. Elles étaient des institutions de réputation plutôt que de régulation.
0: Et comment cette réputation était-elle maintenue pour que les commerçants locaux leur fassent toujours la confiance? Ce n'est pas chose évidente.
1: Bon, exactement. Je dirais plutôt avec une rigueur remarquable. Les archives de Pyonghao préservées montrent des registres méticuleusement tenus, des vérifications régulières, une gestion stricte des billets. Une Pyonghao qui avait commis une erreur, qui avait perdu des fonds ou qui avait mal géré une transaction avait sa réputation endommagée. Dans ces systèmes fondés sur la confiance, la réputation, cher Manon, était le bien le plus précieux même que l'argent lui-même.
0: Et cela exige une intégrité remarquable dans un système sans surveillance réglementaire. Hein. 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Aujourd'hui, nous vous invitons à explorer les architectures défensives et les réseaux commerciaux du Shanxi. On se retrouve juste après une pause musicale.

0: Merci de nous rejoindre après la pause musicale. Aujourd'hui, nous vous invitons à explorer les architectures défensives et les réseaux commerciaux du Shanxi. Ah, c'est pas évident de pouvoir se contrôler sans surveillance, hein, Rocco.
1: Exactement. Parce que, et je dirais même que cela révèle quelque chose d'important sur la mentalité des marchands du Shanxi. Bien qu'ils fussent motivés par les profits, il y avait un code professionnel profond, une conscience que la fraude ou la malhonnêteté aurait des conséquences catastrophales, non seulement commerciales, mais aussi sociales. La malhonnêteté, cher Manon, signifiait une exclusion du réseau, une perte de statut. Et dans une communauté commerciale étroitement liée, cela était économiquement fatal.
0: Le système était donc auto-sanctionnant?
1: Très largement, le réseau marchand du Shanxi était suffisamment petit et interconnecté que les violations devaient devenir

0: à ce système financier?
1: Absolument. La richesse architecturale, la complexité, la sophistication des demeures étaient directement proportionnées au succès du commerce et des piojao. Et à mesure que ce système prospérait au 18-19e siècle, les demeures marchandes devenaient de plus en plus élaborées. Et lorsque le système s'effondra, la raison d'être de ces forteresses s'évanouit.
0: Et repassons maintenant à votre expérience personnelle. Vous avez étudié ces demeures de manière approfondie. Et comment avez-vous vécu cet environnement?
1: Au début, j'étais fasciné par la complexité architecturale. Mais progressivement, la mentalité défensive de ces espaces affecta mon propre mental. J'ai découvert que je devenais plus vigilant, plus préoccupé par la sécurité de mes biens. C'était une contamination psychologique. L'énergie défensive des bâtiments se transmettait à moi.
0: Ah, c'est une observation intéressante. Et pensez-vous que vous absorbiez simplement l'atmosphère ou aviez-vous une compréhension plus empathique?
1: Bon, probablement un peu les deux. Mais c'est que cela m'enseigna et que l'architecture n'est pas neutre. Les espaces transmettent des mentalités, des attitudes, des préoccupations. Voilà.
0: Hiroko, avant de conclure, comment résumeriez-vous les caractéristiques de la résidence traditionnelle du Shanxi pour nos auditeurs?
1: Bon, le Shanxi, je dirais que c'est une province où l'histoire économique, l'ingéniosité architecturale et la psychologie humaine se convergent. C'est un endroit où les hommes d'affaires timides ont construit des forteresses afin de protéger les richesses précaires. Bon, c'est brièvement ou en bref, je dirais que c'est pour moi le Shanxi, c'est surtout un enseignement sur comment l'architecture façonne les consciences, la conscience humaine.
0: Merci Rogo pour cette exploration approfondie et historiquement documentée du Shanxi. Et chers auditeurs, nous vous invitons à visiter ces demeures préservées, musées vivants de cette époque. Rejoignez-nous la semaine prochaine pour un nouvel épisode de Carnet de route. Tout de suite, cours du chinois avec Xiao Dai et Thomas.

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2: Bonjour à tous, bienvenue à une nouvelle édition de notre chinois au quotidien. Je suis Xiao Tai, je suis avec Thomas.
0: Salut à tous et bienvenue pour une nouvelle session donc de nos cours de chinois.
2: Lors de notre dernier cours, nous avons appris à demander de l'aide. Et avant de passer à autre chose, on va se les repasser en vitesse.
0: Bien, alors la dernière fois, nous avions vu la phrase « Pourriez-vous me donner un coup de main ?» Comment se dit-elle en chinois ?
2: Ça se dit comme ça. 你能帮我一个忙吗？Et « pang mang », ça veut dire « aider ».«
0: Pang mang ».«
2: 能帮我一个忙?»« Pouvoir me donner un coup de main ».«
0: 能帮我一个忙?»
2: Alors, pourriez-vous me donner un coup de main ? Ça se dit en chinois comme « 你能帮我一个忙吗?»«
0: 你能帮我一个忙吗?»
2: Et la réponse à cette question est « Bien sûr ». En chinois, on dit « 当然可以».
0: Dang yuan ke yi.
2: Alors, dang yuan veut dire bien sûr.
0: Dang yuan
2: ke yi signifie pouvoir ou pouvoir faire quelque chose.
0: Ke yi.
2: Bien sûr. Dang yuan ke yi.
0: Dang yuan ke yi.
2: Et si vous avez envie de demander à quelqu'un de vous prendre en photo, ça dit en chinois comme Neng bang wo zhao zhang xiang ma. Neng bang wo.
0: Neng bang wo.
2: Zhao zhang xiang ma.
0: Zhao zhang xiao ma.
2: Zhao xiang veut dire prendre une photo.
0: Zhao xiang.
2: Zhao xiang.
0: Zhao xiang.
2: Neng bang wo zhao zhang xiang ma?
0: Voilà, ça c'était la phrase pour demander de l'aide pour prendre une photo. Et tout de suite, on va s'écouter ça en dialogue. Dialogue 1.
1: 你能帮我一个忙吗？
3: 当然可以。
2: Dialogue 2.
1: 能帮我照张相吗？
3: 没问题。
0: Et dialogue 3.
1: 我能帮助你吗？
3: 我的相机不见了。
1: 别着急，我帮。

0: 助你找。
1: 你真好，谢谢。
2: Voilà, c'était pour le cours précédent. J'espère que vous avez bien appris. Nous écoutons ensuite les points clés d'aujourd'hui.
3: Alors aujourd'hui, on va apprendre à dire « Allô, c'est de la part de qui ?»«
2: 请问是哪位?»«
3: Quand seras-tu libre ?»«
2: 你什么时候有空?»«
3: Quand nous retrouvons-nous et où ?»«
2: 我们几点见面?»« 在哪儿见面?»
3: Alors moi, ça fait un petit moment que je suis arrivé en Chine. Ça fait plusieurs mois, j'ai remarqué que les Chinois ont toujours l'habitude de répéter le même mot en répondant au téléphone.
2: Tu as bien remarqué, « oui » est similaire à « allô » en français.
3: Alors comment dit-on en chinois, c'est de la part de qui ?
2: Tu pourrais dire « 请问是哪位?»«
3: 请问是哪位?»
2: Alors « 请问» signifie « s'il vous plaît ».«
3: 请问?»«
2: 请问?»«
3: 请问?»«
2: 是» signifie « être ».«
3: 是». »«
2: 哪位?»«
3: 哪位?»
2: C'est « quelle personne ?»« 哪位?»«
3: 哪位?»
2: Ou tu peux dire « 哪位?»«
3: 哪位?»
2: Na wei, comme
3: na wei.
2: C'est une interrogation. Écoutez la phrase suivante. Wei, qin wen shi na wei.
3: Wei, qin wen shi na wei.
2: C'est de la part de qui?
3: Qin wen shi na wei.
2: Parfait. Dialogue 1.
0: Wei, qin wen shi na wei.
4: 我是王龙。
2: Bon, si vous fixez un rendez-vous à vos amis, vous devez leur demander quand seront-ils libres.
3: Ouais, cette phrase peut être très utile, mais alors comment se dit-elle en chinois ?
2: 你什么时候有空？
3: Là, c'est un peu long pour moi, est-ce que tu peux me décortiquer section par section ?
2: C'est ça. 你 signifie toi.
3: 你
2: 什么时候？
3: 什么时候？
2: 什么时候 signifie quand.
3: D'accord.
2: 有空 signifie libre.
3: Yokon signifie donc libre.
2: Voilà, maintenant essaie de répéter la phrase avec moi. Ni shemen shiho yokon.
3: Ni shemen shiho yokon. Voilà, maintenant on va écouter ça en dialogue.
4: Ni shemen shiho yokon.
0: 周末。
4: 我们一起吃饭好吗？
0: 可以。
2: Alors ensuite, si tu as rendez-vous avec des amis, tu voudrais savoir quand et où les rejoindre. Ça se dit en chinois comme 我们几点见面，在哪儿见面。
3: Ok, là je crois que la répétition s'impose. Est-ce que tu peux me détailler encore cette phrase ?
2: Bien sûr. 我们 signifie nous.
3: 我们
2: 几点 signifie à quelle heure.
3: 几点
2: 见面 veut dire rencontrer.
3: 见面
2: 我们几点见面 veut dire à quelle heure nous rencontrerons-nous. 我们
3: 我们
2: 几点
3: 几点
2: 见面
3: 见面
2: 我们几点见面
3: 我们几点见面
2: Alors, pour où nous rencontrons-nous, ça se dit en chinois comme 在哪儿见面
3: 在哪儿见面
2: Très bien. 在 c'est une préposition équivalent au mot français à.在
3: 在
2: 哪儿 signifie où
3: 哪儿
2: 见面 signifie se rencontrer
3: 见面
2: Alors on va le faire ensemble où nous rencontrons-nous en chinois 在哪儿见面
3: 在哪儿见面
2: Ces deux phrases interrogatives quand et où nous rencontrons-nous se disent donc en chinois 我们几点见面在哪儿见面
3: 我们几点见面
2: Très bien.
3: Et 在哪儿见面 Dialogue 3.
0: 我们几点见面在哪儿见面
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2: Alors, pour assimiler ce qu'on a appris aujourd'hui, révisons un peu. Allô, c'est de la part de qui? Pour dire cela en chinois, on dit 喂请问是哪位
3: 喂请问是哪位
2: 请问是哪位
3: 请问是哪位
2: C'est de la part de qui? Quand seras-tu libre? 你什么时候有空
3: 你什么时候有空
2: 什么时候 signifie quand?
3: 什么时候
2: 有空 veut dire être libre.
3: 有空
2: Quand seras-tu libre? On dit en chinois 你什么时候有空
3: 你什么时候有空
2: Alors ensuite, pour dire en chinois quand et où nous rencontrons-nous, 我们几点见面?
3: 我们几点见面?
2: Très bien. Et 在哪儿见面?
3: Et 在哪儿见面?
2: 几点 signifie à quelle heure?
3: 几点?
2: Et 见面 signifie se rencontrer.
3: 见面.
2: 在哪儿 veut dire à quel endroit?
3: 在哪儿?
2: Je répète. 我们几点见面?
3: 我们几点见面?
2: 在哪儿见面?
3: 在哪儿见面?
2: Bon, maintenant, on va se repasser le dialogue.
0: 我们几点见面? 在哪儿见面?
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3: Bon, on en reste là pour l'apprentissage. Pour aujourd'hui, on se réécoute l'ensemble des dialogues.
2: Dialogue 1.
0: 喂,请问是哪位?
4: 我是王龙.
3: Le deuxième dialogue.
4: 你什么时候有空?
0: 周末.
4: 我们一起吃饭好吗?
0: 可以。
3: Dialogue 3.
0: 我们几点见面? 在哪儿见面?
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2: Voilà, c'est tout pour le cours. Maintenant, ABC de la culture chinoise.
3: Ok, c'est parti. Dans n'importe quel pays, lorsqu'on reçoit des cadeaux, on se doit de dire merci, et si possible, de sourire, bien sûr. Dans les pays occidentaux, on ajoute souvent une bise pour remercier la personne. Quant aux Chinois, ils disent en général « non, il ne fallait pas ». En réalité, ce n'est qu'une formule de politesse, et devant celui qui a offert le cadeau, les Chinois ne l'ouvrent généralement pas.
2: Avant de se quitter, comme d'habitude, on vous pose une dernière question.
3: Comment dit-on en chinois « quand seras-tu libre » ? Voilà, notre cours de chinois, c'est fini pour aujourd'hui. Merci encore de votre fidélité. Zaijian, et à bientôt.
2: Zaijian.
5: Voilà, c'était la fin de notre émission d'aujourd'hui. Merci de nous avoir suivis et à très bientôt.

Une équipe d'experts médico-chinois a quitté Beijing mardi pour se rendre en République démocratique du Congo RDC afin de soutenir les efforts locaux de lutte contre Ebola. Fort d'une grande expérience en matière de lutte contre les épidémies, ces experts travailleront avec l'équipe médicale chinoise actuellement en RDC et renforceront la coopération avec les agences médicales et de lutte contre les épidémies locales afin de contribuer à l'éradication de l'épidémie d'Ebola. L'équipe d'experts dispensera également des formations en matière de prévention et de traitement aux établissements de santé locaux, à l'équipe médicale chinoise, à l'ambassade de Chine, aux entreprises chinoises et aux ressortissants chinois à l'étranger. Les compagnies aériennes chinoises réduiront la surcharge carburant sur les liaisons intérieures pour les billets vendus à partir du 5 juin, ont annoncé mardi Air China et d'autres compagnies aériennes. La surcharge sera ramenée à 80 yuan, environ 11,7 dollars par segment pour les liaisons de 800 km ou moins et à 150 yuan pour les liaisons plus longues. Par rapport au tarif actuel, la surtaxe baissera de 10 yuan pour les liaisons de 800 km ou moins et de 20 yuan pour les liaisons plus longues. Tencent Music a finalisé le rachat de Himalaya, principale plateforme chinoise de podcasts et de livres audio, dans une opération estimée à plusieurs milliards de dollars. Avec cette acquisition, le géant chinois renforce considérablement sa présence dans l'audio numérique, un secteur en pleine croissance en Chine. Fondé en 2012, Himalaya s'est imposé comme l'équivalent chinois de Spotify pour les contenus audio. La plateforme revendique des centaines de millions d'utilisateurs et une immense bibliothèque de contenus. Unitree Robotics a inauguré dimanche dernier son premier centre d'expérience en Asie dans un quartier commerçant de Shanghai qui a attiré plus de 10 000 visiteurs le jour de son ouverture. Cet espace commercial immersif fait sortir de ses laboratoires l'IA incarnée et la technologie robotique de pointe pour les amener dans un quartier d'affaires de premier plan, offrant au public un aperçu concret des expériences de vie future. Un salarié chinois de 35 ans, licencié à cause de l'IA, a remporté récemment un procès face à son entreprise. La justice chinoise a estimé que ce salarié avait été victime d'un licenciement abusif après que son entreprise avait déjà réduit son salaire. Le plaignant a obtenu plus de 260 000 yuans, environ 30 000 euros de dommages et intérêts. Son employeur avait en effet reconnu que la baisse de rémunération, puis le licenciement intervenu après l'échec des négociations, étaient motivés par le recours de l'entreprise à l'intelligence artificielle pour remplacer une partie des tâches assurées par le salarié. La start-up chinoise DARS, spécialisée dans les robots dotés d'intelligence artificielle incarnée, a réussi à lever 455 millions de dollars lors d'un tour de table record en Chine. Fondée seulement en 2025 par d'anciens cadres de Huawei, Baidu et DJI, l'entreprise développe des robots capables d'interagir physiquement avec le monde réel grâce à des modèles d'IA avancés. DARS affirme vouloir accélérer la commercialisation de ses robots dans l'industrie et les services. Un total de 12,9 millions de candidats chinois vont passer cette année l'examen national d'entrée à l'université, également connu sous le nom de Gaokao, à partir du 7 juin, a annoncé mercredi le ministère de l'Éducation. Ce chiffre marque une légère baisse par rapport aux 13,35 millions de participants enregistrés l'année dernière. L'indice des directeurs d'achat IDEA du secteur manufacturier de la Chine s'est établi à 50 en mai, en baisse de 0,3 points de pourcentage par rapport au mois précédent, selon des données officielles publiées dimanche.
En mai, ce secteur a connu une expansion soutenue par la production manufacturière et un ralentissement de la demande du marché. Le sous-indice de la production s'est établi à 51,2, tandis que l'indice des nouvelles commandes était de 49,9. Selon les données publiées conjointement par le Bureau d'État des statistiques et la Fédération de la logistique et des achats de Chine. La Chine a lancé lundi avec succès la fusée porteuse Longue Marche 12BY1 depuis la zone pilote d'innovation spatiale commerciale de Dongfeng dans le nord-ouest du pays. La fusée a décollé à 16h40 heure de Beijing, plaçant en orbite un groupe de satellites de réseau destinés au projet de la constellation Tianfeng. La mission a été déclarée succès total. Plus de 300 espèces de plantes américaines, dont de rares agaves, seront exposées pendant 16 mois à Shanghai dans le cadre de l'exposition « L'arbre du monde, civilisation ancienne des Amériques ». Dans le premier pavillon, plus de 30 variétés rares d'agaves seront présentées, accompagnées de scènes immersives reconstituant d'anciennes distilleries, retraçant ainsi l'évolution culturelle de la plante, de son statut d'herbe sacré à celui de spiritueux national du Mexique. Le second pavillon recrée la forêt tropicale humide de la civilisation maya, s'articulant autour d'une installation symbolisant l'arbre du monde et ornée d'œuvres d'art suspendues représentant l'écriture maya.

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3: Bienvenue à Cogito. Quelques 350 représentants des départements gouvernementaux chargés de l'agriculture et de la réduction de la pauvreté de nombreux pays, des ambassades en Chine, des organisations internationales, des entreprises ainsi que des groupes de réflexion d'échanger sur les grands enjeux de la réduction de la pauvreté et du développement lors du Forum mondial 2026 sur la réduction de la pauvreté et le développement tenu le 27 mai à Beijing sous le thème « Unir les forces mondiales pour faire avancer ensemble le processus de réduction de la pauvreté ». À l'heure où le monde est confronté à de multiples défis, notamment le ralentissement de la croissance économique, les tensions géopolitiques et le changement climatique, la lutte mondiale contre la pauvreté subit de fortes pressions. Dans ce contexte, les regards se tournent vers la Chine. De nombreux pays espèrent s'inspirer de l'expérience chinoise et renforcer leur coopération avec la Chine afin de promouvoir la gouvernance mondiale de la pauvreté, d'accélérer le processus de réduction de la pauvreté à l'échelle mondiale et d'insuffler un nouvel élan à la réalisation des objectifs fixés par le programme de développement durable à l'horizon 2030 des Nations Unies. Face au défi de la pauvreté, la Chine a accompli une réalisation qui a retenu l'attention du monde entier. Au terme de 8 années d'efforts soutenus à la sortie de la pauvreté, fin 2020, 98,99 millions de ruraux démunis atteignant avec 10 ans d'avance l'objectif de réduction de la pauvreté fixé par le programme de développement durable à l'horizon 2030. Après cette victoire historique, la Chine a instauré une période de transition de 5 ans afin de consolider et d'élargir les acquis de la lutte contre la pauvreté tout en assurant une transition efficace vers la revitalisation rurale. Elle a également mis en place un mécanisme permanent de prévention de la rechute dans la pauvreté. L'expérience chinoise montre au monde que la pauvreté peut non seulement être combattue, mais aussi éradiquée durablement et empêchée de réapparaître, à condition de mettre en place des mécanismes de soutien solides, ciblés et efficaces. Tout en créant un miracle en matière de réduction de la pauvreté, la Chine a toujours assumé les rôles d'initiateur, de promoteur et de contributeur dans la lutte mondiale contre ce fléau. Dans un esprit d'ouverture et de coopération, elle a transformé son expérience en matière de réduction de la pauvreté en un bien public international, lancé en 2021. L'initiative pour le développement mondial a placé la lutte contre la pauvreté au premier rang de ses 8 domaines prioritaires de coopération, créant ainsi une plateforme internationale ouverte et inclusive fondée sur la concertation, la construction conjointe et le partage des bénéfices. À ce jour, cette initiative a mobilisé plus de 23 milliards de dollars et permis la mise en œuvre de plus de 1 800 projets de coopération. Grâce au Fonds pour le développement mondial et la coopération Sud-Sud, la Chine a mené plus de 100 projets tripartites avec plus de 20 organisations internationales dans plus de 50 pays. Elle a également organisé plus de 10 000 programmes de renforcement des capacités à l'intention des pays en développement, formant ainsi plus de 200 000 talents de divers horizons. À plus grande échelle, les solutions chinoises continuent de porter leurs fruits à travers le monde. Le riz hybride s'est diffusé dans près de 70 pays répartis sur les 5 continents, permettant à plusieurs pays africains de faire passer le rendement moyen de riz de 2 à 7,5 tonnes par hectare. La technologie Tunsao s'est implantée dans plus de 100 pays, créant des centaines de milliers d'emplois. Par ailleurs, 6 villages pauvres du Laos, du Cambodge et du Myanmar se sont inspirés de l'expérience chinoise en matière de réduction ciblée de la pauvreté et ont obtenu des résultats remarquables. Autant d'exemples qui illustrent concrètement la manière dont la Chine transforme son expérience en biens publics internationaux au bénéfice du développement mondial. Lors du Forum mondial 2026 sur la

réduction de la pauvreté et le développement, le partenariat mondial pour la réduction de la pauvreté et le développement a été officiellement créé. Initié conjointement par la Chine, 53 autres pays et 9 organisations internationales, ce mécanisme marque une étape importante dans les efforts mondiaux visant à éliminer la pauvreté. La Chine entend soutenir activement le partenariat mondial pour la réduction de la pauvreté et le développement dans le renforcement du dialogue politique, la diffusion des technologies adaptées et la formation des talents. Elle prévoit également de mettre en œuvre une série de projets de coopération petits mais beaux afin d'aider les pays en développement à renforcer leur capacité de réduction de la pauvreté et de développement autonome. À l'avenir, la Chine continuera à jouer un rôle moteur et constructif dans la lutte mondiale contre la pauvreté. Main dans la main avec les pays du monde entier, elle fera bâtir un avenir plus prospère, plus inclusif et libéré de la pauvreté.

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9: Bonjour à tous. Bienvenue dans cette nouvelle édition de l'émission In Vivo. Dans la première partie, nous vous parlerons des jeunes à la rencontre de l'opéra du Sichuan. Ensuite, nous allons redécouvrir la dynastie des Tang et essayer de comprendre comment cet empire est devenu le plus prospère, international et innovateur pays du monde, en léguant au monde le riche patrimoine qui nous est parvenu jusqu'à aujourd'hui. Voilà pour le sommaire de cette émission que nous ouvrons avec une chanson.

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1: L'opéra du Sichuan est un opéra chinois traditionnel surtout populaire dans le sud-ouest de la Chine. C'est à Chengdu qu'il est très réputé pour son raffinement et son dynamisme. On peut le voir partout, dans les théâtres comme dans les rues, dans les vidéos promotionnelles de Chengdu comme dans les produits culturels et créatifs. Il apparaît ainsi au quotidien dans ses innombrables facettes. L'opéra du Sichuan a une longue histoire, les classiques ayant le pouvoir de durer éternellement comme on le voit aujourd'hui. De plus en plus de jeunes Chinois s'y intéressent, s'y adonnent et le diffusent, permettant à cet art de se perpétuer et de briller de tous ses feux. À l'Institut de recherche sur l'opéra du Sichuan de Chengdu, plus de 60% des acteurs ont moins de 45 ans, les moins de 30 ans étant les plus nombreux. Wang Yuren, jeune acteur d'opéra du Sichuan de 24 ans, vient d'une famille rompue à cet art. Ses grands-parents étaient tous deux acteurs de l'opéra du Sichuan. Son père, Wang Chao, est célèbre dans cet art et a reçu le prix d'interprétation, Fleur de Prunier, la plus haute distinction dans l'opéra traditionnel en Chine. Wang Yuren a appris l'art du bianlian, visage changeant, à l'âge de 3 ans, participé au gala de la fête du printemps de CCTV à 7 ans et remporté la médaille d'or d'interprétation à l'âge de 12 ans. L'opéra du Sichuan est pour lui la continuation de l'esprit familial, un métier qui lui assure la sécurité matérielle et une voie à suivre avec détermination. Il a ainsi écrit et monté la pièce martiale Le voleur de la couronne et de la robe royale dans laquelle il joue le rôle principal, l'âge moyen des acteurs n'étant que de 25 ans. La pièce a remporté un grand succès et a été applaudie par les anciens. Le nombre de jeunes qui regardent l'opéra du Sichuan augmente progressivement, il pourrait y en avoir encore davantage, estime-t-il. Selon lui, il existe un seuil pour apprécier l'art, mais à mesure que le public améliore ses connaissances dans la culture traditionnelle et son sens esthétique, ce seuil peut être progressivement franchi. Si l'opéra du Sichuan a un tel attrait, c'est en raison de son profond héritage culturel, qui est la cristallisation de la sagesse de plusieurs générations et qui est transmis comme un trésor. Le développement rapide d'Internet a ouvert une nouvelle fenêtre permettant à davantage de jeunes de connaître l'opéra du Sichuan. Par exemple, la version jeunesse de la Brindille de Prunier Rouge a également été diffusée en direct en ligne simultanément, afin que le public puisse en voir l'intégralité sur un smartphone. La maquilleuse Shen Langxin aime regarder l'opéra du Sichuan depuis qu'elle était enfant et trouvait que les costumes des jeunes personnages féminins étaient magnifiques. Elle a commencé par hasard son apprentissage et grâce à une pratique continue, elle a ressenti la beauté de cet art traditionnel chinois. Lire différents scénarios et jouer dans différentes pièces, c'est comme vivre des vies différentes, explique-t-elle. Selon elle, c'est un cliché de penser que le public de l'opéra du Sichuan vieillit. Avec la promotion et la vulgarisation de la culture de l'opéra du Sichuan dans les salles de classe, le jeune public s'y intéresse davantage et va voir les représentations. Le public regarde les acteurs et Wang Yuren observe parfois le public. Il se souvient très bien qu'un jour de 2019, il interprétait un extrait de la pièce Le village de la fleur de pêcher au jardin de Teyulé. Il y jouait le rôle de Kuiu, un érudit en sortie printanière en banlieue, qui rencontre Yao Xiaoshin, une lavandière au bord d'un ruisseau, tous deux tombent amoureux. Sur la scène, les deux acteurs pouvaient apercevoir dans le public des sourires complices sur le visage de plusieurs jeunes filles. Cela a été comme une confirmation et un encouragement, remarque Wang Yuren. Au théâtre, il y a des publics très différents, mais la poursuite de la vérité, de la bonté et de la beauté, et l'aversion pour le faux et le laissant des valeurs communes. Lorsqu'une pièce débute, un champ social temporaire se forme sur scène et hors de la scène, et tout le monde est plongé dans la même intrigue, à la recherche d'une libération des émotions, d'une résonance. À ce moment-là, les spectateurs sont aussi dans la pièce. Pour Wang Yuren, la transmission de la culture de l'opéra du Sichuan ne se fait pas seulement sur scène. Ceux qui voient et diffusent l'opéra du Sichuan ne sont-ils pas aussi des personnages de la pièce? La transmission de la culture ne s'est jamais faite du jour au lendemain, mais plutôt discrètement et subtilement. À Chengdu, l'opéra du Sichuan devient un nouveau mode de vie pour les jeunes, et au fur et à mesure qu'ils verront les pièces, les comprendront, les aimeront et les diffuseront à leur manière, le public deviendra lui aussi un acteur. En mentionnant l'opéra du Sichuan, beaucoup de gens pensent d'abord au bianlian, un art typique de l'opéra du Sichuan avec ses changements instantanés de masques colorés et décorés qui semblent aussi réels que des visages avec leurs traits expressifs. L'opéra du Sichuan d'aujourd'hui ne consiste pas simplement à murmurer une romance sur scène, ce n'est pas seulement une méthode d'écriture, mais aussi un art au visage de plus en plus nombreux, à l'image du Bianlian. En mai 2019, l'Institut de recherche sur l'opéra du Sichuan de Chengdu a coopéré avec le projet Alliance des trésors nationaux de la plateforme numérique de Taobao. Il combine les figures maquillées du Bianlian pour créer et lancer des masques de l'opéra du Sichuan en utilisant le maquillage des personnages classiques de la littérature chinoise classique comme Bei Suzhen, Mu Giying et Diao Chan, afin de faire entrer l'opéra du Sichuan dans la vie quotidienne. De nouveaux éléments de l'opéra du Sichuan ont également été fréquemment observés dans des événements sportifs. Au marathon de Chengdu en septembre 2018, la compétition n'avait pas encore commencé que la médaille était déjà très populaire. Leur créateur a mélangé subtilement les deux éléments si reconnaissables de Chengdu, le maquillage facial de l'opéra du Sichuan et les pandas géants. C'était à l'origine un visage d'opéra du Sichuan, mais en retournant la médaille dans un certain angle, on aperçoit un panda géant, formant ainsi un fort contraste attendrissant. Cette médaille est l'expression créative des différents visages de l'opéra du Sichuan et elle implique l'intégration et la symbiose de l'homme et de la nature. Quand les 28 000 marathoniens ont fini leur course avec enthousiasme à Chengdu, ils ont pu recueillir un autre visage de l'opéra du Sichuan et le chérir. Avec le développement rapide de la création culturelle numérique, l'opéra du Sichuan explore également les possibilités qu'elle peut offrir. En novembre 2022, Zhang Wanwang, une photographe de Chengdu, a fait don des droits d'auteur numériques de centaines de photographies de l'opéra du Sichuan à l'Institut de recherche sur l'opéra du Sichuan de Chengdu. Grâce au numérique, cet art se développe plus profondément et plus largement, donnant un espace d'imagination plus vaste. Dans le processus de transmission et de protection sur scène comme hors de la scène, l'opéra du Sichuan se nourrit du terreau de la culture traditionnelle et absorbe les gènes de la nouvelle ère pour devenir un aspect important du charme urbain de Chengdu. Voilà, on prend une pause musicale et de retour dans In Vivo, on va parler des techniques de poésie de la dynastie des Tang.

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Dans cette série de podcasts, nous allons redécouvrir la dynastie des Tang et essayer de comprendre comment cet empire est devenu le plus prospère, international et innovateur pays du monde, en léguant à l'humanité le riche patrimoine qui nous est parvenu jusqu'à aujourd'hui. Épisode 12. La musique fantastique des Tang. Chose inévitable pour le creuset culturel qu'était la dynastie des Tang, celle-ci a vu l'épanouissement des arts, de la littérature et de la musique. Alors que l'empire des Tang grandissait, les pays qu'il n'avait pas envahis lui soumettaient un tribut ou bien décidaient simplement qu'il valait mieux le payer. De sorte qu'ils ont envoyé notamment des musiciens et des danseurs. Perses, arabes, indiens et malais se trouvaient dans les quartiers étrangers de la ville et chaque nouvelle caravane de marchands apportait des visages, des modes de vie et d'expression toujours nouveaux. On pouvait entendre un très large éventail d'instruments, cloches, carillons, en pierre, flûtes, tambours et sitars, accompagné de grands groupes de danseurs. À la cour, un facteur favorable a également profité de la scène musicale, le formalisme a cédé la place à l'exubérance. Aujourd'hui, nous pouvons admirer la calligraphie, les livres et les poèmes de la dynastie des Tang. Mais comment savons-nous à quoi ressemblait la musique à l'époque? Et à part l'aspect divertissement, comment ce riche héritage musical s'exprimait-il au sein de la société en général? Une fois de plus, la cour impériale a joué un rôle clé dans le développement de la culture. Les arts et l'expression artistique étaient très appréciés sous la dynastie des Tang. En tant qu'empereur, il vous fallait avoir du talent. De nombreux souverains des Tang étaient des peintres, des calligraphes, des compositeurs et des musiciens passionnés. Ils servaient d'exemple à la population. Cet enthousiasme pour les arts et la musique s'est donc répandu dans la société. Mais cela ne s'est pas arrêté là. Tout comme les influenceurs sur les réseaux sociaux d'aujourd'hui, ils ont influencé les gens dans leurs goûts et préférences. L'empereur Gaozong des Tang, Li Zhe, était particulièrement directif. Il a écrit un livre de musique où il insiste sur l'importance de ce qu'il nomme le son. Ce terme comprend non seulement la musique jouée avec des instruments, mais aussi la voix humaine, les mots à chanter et la façon dont tout cela est interprété. Aucun de ces éléments ne se suffit à lui seul, sinon c'est comme un tableau monochrome. Pour qu'il y ait des couleurs, vous avez besoin d'un arc-en-ciel sonore. L'empereur regarda autour de lui et vit que la musique la plus réussie impliquait la voix, le mouvement et même le rituel. Des chants lors de banquets, des chants religieux dans les temples, des spectacles de danse folklorique à la cour. Et ici, nous voyons les débuts de deux courants musicaux très importants. La poésie Zi, qui était chantée et qui a prospéré, surtout plus tard sous la dynastie des Song, mais aussi la forme d'art que nous connaissons aujourd'hui comme l'opéra chinois.

l'empereur Xuanzong a créé la première troupe d'opéra nationale nommée le Jardin des Poires. Aujourd'hui en Chine, les artistes d'opéra traditionnels sont parfois encore appelés les disciples du Jardin des Poires. Et l'empereur Xuanzong des Tang est considéré comme le fondateur des opéras chinois, dont le prestigieux Opéra de Pékin. L'opéra chinois est un art riche et complet, combinant musique, personnages, scénarios, maquillage et danse. De nombreux poètes aimaient aussi mettre en musique leurs vers. L'opéra traditionnel chinois, tel qu'il est devenu aujourd'hui, est une famille nombreuse. On parle de 360 opéras développés dans de différentes régions et présentés en différents dialectes. Plusieurs figurent sur la liste du patrimoine culturel immatériel de l'UNESCO. En admirant ces pièces classiques, on peut imaginer un peu à quoi ressemblait la musique populaire de la dynastie des Tang. Mais il y a aussi d'autres indices. Comme nous l'avons déjà évoqué, les goûts musicaux et artistiques des Tang se sont exportés, en particulier en Corée et au Japon. Des centaines de jeunes hommes et femmes ont été formés à l'Académie du Jardin des Poires. Les poètes des Tang ont écrit sur la fameuse danse Nishang Uiwu, danse de la jupe arc-en-ciel et de la veste à plumes, et ont décrit comment les artistes agitaient leurs longues manches en soie pour accentuer les mouvements de leurs mains. Ce type de danse de manches extrêmement longues était également représenté dans les sculptures et peintures rupestres bouddhistes de la période des Tang. Pendant le règne de l'empereur Xuanzong, des milliers de personnes étudiaient à l'Académie impériale de musique et des centaines de musiciens d'élite résidaient au palais. Ces résidents étaient souvent des femmes. Elles ont suivi la tradition antérieure des filles de la cour dont le rôle principal était de servir les invités distingués. La dynastie des Tang, qui avait un sérieux penchant pour l'organisation, voulait également mettre de l'ordre dans la musique. Et elle a commencé par la classer selon les rituels qui avait été fixé sous les dynasties antérieures, selon les écrits confucéens. Confucius, en plus d'être un grand philosophe, était aussi un musicien talentueux et a influencé la musique traditionnelle chinoise pendant plus de 2000 ans. La musique devait être simple, paisible et adaptée à la conduite de la cérémonie dans laquelle elle était jouée. Par exemple, il y avait de la musique pour les cérémonies de sacrifice, les funérailles, les cérémonies militaires, de dons et de mariage, etc. Tout devait correspondre aux idéaux confucéens. Une note rapide ici sur le son de la musique de l'époque des Tang.

la musique traditionnelle chinoise a une tonalité différente de la plupart des musiques occidentales. Il n'y a pas d'octave, mais cinq notes à la place. Il s'agit d'une gamme pentatonique. Dans la capitale, il n'y avait pratiquement pas de taverne sans chanteuse ou danseuse venue de ce qu'on appelait les régions occidentales. Autrement dit, les vastes contrées à l'ouest de la Grande Muraille, dans le nord-ouest de l'actuel territoire chinois. Ces artistes étaient accompagnés de leurs propres musiciens étrangers. Pour certains, c'était trop. Le poète Yuan Zhen, des Tang, s'est plaint de la pollution de l'air à cause des cavaliers occidentaux. Il a aussi déploré des dames qui n'étudiaient que la mode et le maquillage occidentaux et des artistes qui se consacraient uniquement à la musique occidentale. Parmi les tubes de l'époque, il y avait « Inde du Sud » et « Regardez la lune en terre brahmane ». Ils étaient interprétés par de jeunes danseurs exotiques. Une troupe de danse de ce qui est maintenant l'Ouzbékistan a attiré l'attention de l'empereur Xuanzong en raison de ses robes cramoisies, pantalons verts et bottes en peau de daim rouge, et pour la façon dont ses membres tournoyaient. D'autres, de la ville aujourd'hui appelée Tashkent, ont inspiré le poète Bai Zuyi, avec leur danse qui consistait à former des formes de lotus et à baisser leurs chemisiers pour montrer leurs épaules.

La grande contribution de l'empereur Taizong à la musique des Tang est la pièce intitulée « Musique du prince de Qin, brisant le front de l'ennemi ». Cette dernière fait penser au film de Busby Berkeley dans les années 1930. Au départ, il s'agissait d'une chanson militaire pour célébrer une grande bataille. Elle a ensuite été recomposée sous le règne de Xuanzong. Même l'empereur lui-même a travaillé la mise en scène. Cette œuvre a fini par mobiliser 120 danseurs vêtus d'armures et munis de hallebardes. Le spectacle était très réaliste, avec des scènes de bataille et des mouvements de lame authentiques. Interprété à l'extérieur de la porte Xuanwu de la capitale, avec un accompagnement d'une armée de 2000 personnes, la pièce était somptueuse et bouleversante. Cette pièce de chant et de danse a influencé les goûts de générations suivantes, qui ont favorisé les grandes troupes, les grandes scènes et les décors dramatiques. Le tambour devait être suffisamment fort pour être entendu de très loin. Une autre pièce tout aussi grandiose s'intitule « Musique de la Grande Victoire ». Elle a été créée sous le règne du souverain suivant, l'empereur Gaozong. Il y a aussi la musique d'anniversaire impérial, dans laquelle les danseurs exécutaient une formation signifiant « Longue vie à l'empereur », une tradition en fanfare. La chanson de banquet est une pièce censée avoir été composée par l'impératrice Hu Zetian en l'honneur de son perroquet de compagnie qui, dit-on, criait fréquemment « Longue vie à sa majesté ». Officiellement, les musiques pour accompagner les banquets à la cour étaient divisées en 10 parties différentes. Il y avait les airs folkloriques, ceux des minorités ethniques et ceux importés de l'étranger. Ces musiques étaient interprétées avec la participation d'artistes originaires de Samarcande, d'Ouzbékistan, de pays le long de la route de la soie ou de la Corée de l'époque. Il existait un groupe chargé de maintenir les anciens styles de musique folklorique chinoise. Il devait clairement y avoir une certaine inquiétude quant à savoir si la musique indigène était menacée par les sons importés. Une chose est sûre, la vie musicale sous la période des Tang était tout sauf ennuyeuse. Sa floraison a inspiré les siècles qui ont suivi, son influence se faisant encore sentir dans une grande partie de l'Asie. Rendez-vous au prochain épisode.

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1: Bonjour à tous, 大家好, bienvenue dans notre cours de chinois, c'est Xiao Tai et comme d'habitude je suis très contente de vous retrouver.
0: 大家好, ben c'est toujours Thomas et c'est toujours votre apprenti étudiant qui progresse en même temps que vous grâce aux conseils pertinents de Xiao Tai.
1: Oh, tu me flattes. Dans notre cours précédent, nous avons appris quelques expressions pratiques quand on mangeait dans un fast-food. Comme d'habitude, on va réviser d'abord les phrases de la dernière leçon. Te rappelles-tu comment dire en chinois « qu'est-ce que tu aimerais manger ?»
0: Ni jiang che shama. Alors comment dire en chinois « je voudrais un hamburger » et une tasse de thé rouge.
1: 我要一个汉堡，还有一杯红茶。Vous aimeriez manger ici ou c'est pour emporter ? 在这儿吃还是带走 ?
0: J'aimerais demander en chinois où se trouvent les toilettes, s'il vous plaît.
1: Oui, c'est très important. Tu peux le demander comme ça. 请问洗手间在哪儿 ?
0: Et la dernière phrase, passez-moi quelques serviettes, s'il vous plaît.
1: En chinois, c'est « 请你给我几张餐巾纸。» Maintenant, on va réécouter les dialogues de la leçon précédente.
0: C'est parti.
2: 你想吃什么？
3: 我要一个汉堡，还有一杯红茶。
2: 在这儿吃还是带走？
3: 在这儿吃吧。
2: 请问洗手间在哪儿？
3: 往前走，左拐。
2: 请你给我几张餐巾纸。
3: 好的，您稍等。
1: Bon, c'est tout ce que nous avons vu lors de la dernière leçon. Maintenant, on va aborder de nouvelles choses aujourd'hui. Comme d'habitude, je vais dire les phrases chinoises. Et Thomas, tu vas les traduire en français, d'accord ?
0: Ok.
1: 你们有什么特色菜?
0: Quelles sont vos spécialités ?
1: 你需要刀叉吗?
0: As-tu besoin de couteau ou de fourchette ?
1: 请问你要红茶吗?
0: Voulez-vous du thé rouge ?
1: 我们 AA 制吧。
0: Partageons les frais. Alors quand on mange dans un resto chinois, faut le savoir, on peut demander au serveur quelles sont les spécialités.
1: On peut demander comme ceci, 你们有什么特色菜? 你们 vous ?
0: 你们
1: 有 avoir ?
0: 有
1: 什么 quoi ?
0: 什么
1: 特色 spécial spécialité ?
0: 特色
1: 菜 plat。
0: 菜，
1: 你们有什么特色菜 ？Écoutons maintenant le premier dialogue.
0: OK.
2: 你们有什么特色菜？
3: 烤鸭，您喜欢吗？
2: 喜欢。
1: Maintenant, je vais redire les trois phrases du dialogue en chinois et toi, Thomas, tu vas les traduire en français, phrase par phrase, d'accord
0: ？OK, pas de souci.
1: 你们有什么特色菜？
0: Qui veut dire « Quelles sont vos spécialités ?»
1: Kaoya.
0: Kaoya, c'est le canard laqué.
1: Ni xi huan ma ?
0: Cela vous convient-il ?
1: Xi huan.
0: J'aime bien.
1: Si vous avez déjà goûté à la cuisine chinoise, vous savez sûrement que les Chinois mangent avec des baguettes, un outil qui ne se maîtrise pas automatiquement. Dans les restos chinois, on propose souvent aux clients étrangers couteaux et fourchettes. Ni xi yao. Dao cham, ce qui veut dire auriez-vous besoin des couteaux et des fourchettes ? Ni xu yao dao cham. Xu yao veut dire avoir besoin de quelque chose. Xu yao.
0: Xu yao.
1: Dao couteau.
0: Dao.
1: Cha fourchette.
0: Cha.
1: Ma. Bien sûr, c'est l'interrogation.
0: Ma.
1: Alors la phrase en entier. Ni xu yao dao cham. Le deuxième dialogue.
2: 你需要刀叉吗？
3: 不，我想试着用筷子。
1: Alors à présent un petit test pour toi Thomas. Je vais te donner quelques phrases chinoises et tu vas me dire le sens en français. 你需要刀叉吗？
0: Ouais, ça on vient de le voir, ça veut dire voulez-vous des couteaux et des fourchettes?
1: 不，我想试着用筷子。
0: Et ça veut dire non.« Je veux essayer de manger avec les baguettes. » Ok, on s'écoute le dialogue 2.
2: « 你需要刀叉吗?»«
3: 不，我想试着用筷子. »
0: Bon, c'est pas tout, mais je suis jeune, j'aime bien sortir, et si j'invite une amie chinoise...

0: Tu vas à manger, je voudrais savoir si elle veut du thé rouge. Qu'est-ce que je dois dire, la taille?
1: Qu'est-ce que tu veux, hong cha ma?
0: Qin wen, ni yao, hong cha ma.
1: Qin wen est une formule de politesse très largement utilisée. Exemple, Qin wen, ni jiao shenme mingzi? S'il te plaît, comment tu t'appelles? Qin wen, ni zuo shenme gongzuo? Quel est votre métier, s'il vous plaît?
0: Et justement, je te propose de réécouter tout de suite le troisième dialogue pour bien assimiler.
2: 请问，你要红茶吗？
3: 我想尝尝中国绿茶。
0: Alors, Xiao Tai, là, on vient d'écouter ce dialogue. Que se sont-ils racontés?
1: Alors, l'histoire n'est pas compliquée. L'homme a demandé à la femme si elle voulait du thé rouge. Il a dit, 请问你要红茶吗？Et la femme lui a répondu qu'elle souhaitait essayer le thé vert de Chine. 我想尝尝中国绿茶。
0: Ok, moi j'ai remarqué une chose au restaurant, Thaï.
1: Oui.
0: Les jeunes Chinois ont adopté l'habitude de partager l'addition, en fait. Et en français, on peut dire « partageons les frais » ou « chacun paye sa part ». Et en chinois, comment dirais-tu ça?
1: Tu peux dire « 我们 AA 制吧». 我们 nous.
0: 我们
1: AA 制 signifie « on se partage les frais » ou « chacun paye sa part ».
0: AA 制.
1: Ok, maintenant le dialogue 4.
3: 我们 AA 制吧。
2: 下次吧，这次我买单。
1: Alors un peu d'explication pour le dialogue. 我们 AA 制吧。En fait, la personne propose de partager les frais du repas avec son ami. L'ami dit 下次吧，这次我买单。On se partage la prochaine fois, mais aujourd'hui c'est moi qui offre. La phrase clé dans ce dialogue est 我们 AA 制吧。Nous partageons les frais.
0: 我们 AA 制吧。
3: 你们有什么特色菜？
2: 烤鸭，您喜欢吗？
3: 喜欢。你需要刀叉吗？
2: 不，我想试着用筷子。请问，你要红茶吗？
3: 我想尝尝中国绿茶。我们 AA 制吧。
2: 下次吧，这次我买单。
0: Bon, Thaï, on va passer maintenant, comme d'habitude, à la fin de notre cours, à notre ABC de culture chinoise pour connaître un peu les mœurs, les coutumes et les habitudes des concitoyens chinois.
1: Bien sûr, et cette fois, on va parler de la gastronomie chinoise. Alors, la gastronomie chinoise est l'une des plus prestigieuses du monde. Elle est riche de plus de 10 000 mets, selon les derniers chiffres. Parmi les innombrables écoles d'art culinaire, les 8 écoles les plus appréciées, ce sont la cuisine du Shandong, Shandong Cai, la cuisine du Sichuan, Sichuan Cai, celle du Guangdong, Guangdong Cai, celle du Jiangsu, Jiangsu Cai, du Zhejiang, Zhejiang Cai, et la cuisine du Fujian, Fujian Cai, la cuisine du Hunan, Hunan Cai, enfin Anhui Cai, cuisine de l'Anhui. Ces différentes écoles culinaires offrent des saveurs variantes. La cuisine du Sichuan est connue pour être très épicée, les cuisiniers adorent les piments et les poivres, tandis que la cuisine du Jiangsu est assez sucrée et celle du Guangdong a un goût très léger. Les adeptes du piment la trouveraient un peu fade.
0: Ok, ben moi je préfère la cuisine un peu sucrée-salée qu'on fait du côté de Shanghai, mais ça c'est un goût personnel. Mais tu n'as pas encore parlé, Thaï, et ça m'étonne un peu d'une grande spécialité de la cuisine chinoise, le ravioli.
1: Ah oui, bien sûr, le ravioli. Alors ce plat a une longue histoire. Les Chinois en mangent depuis plus de 1000 ans et c'est de la pâte qui enveloppe de la farce, de la viande mélangée des légumes et cuite dans l'eau. La forme du ravioli fait penser à un lingot d'or ou d'argent. C'est sans doute l'une des raisons pour lesquelles les Chinois aiment faire les raviolis lors des grandes occasions, notamment lors de la fête du printemps.
0: Ok, une petite indication parce que le cours n'est pas tout à fait fini. Ravioli en chinois, ça se dit jiaozi.
1: Jiaozi.
0: Voilà, et vous pouvez en commander, c'est excellent et c'est vraiment un régal.
1: Et avant de nous quitter, un petit test. Comment dire en chinois, on se partage l'addition.
0: Salut Thaï, au revoir, à la prochaine.
1: Au revoir.
4: Voilà ainsi s'achève cette émission d'InVivo, merci de l'avoir suivi et à la prochaine.

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Une équipe d'experts médico-chinois a quitté Beijing mardi pour se rendre en République démocratique du Congo RDC afin de soutenir les efforts locaux de lutte contre Ebola. Fort d'une grande expérience en matière de lutte contre les épidémies, ces experts travailleront avec l'équipe médicale chinoise actuellement en RDC et renforceront la coopération avec les agences médicales et de lutte contre les épidémies locales afin de contribuer à l'éradication de l'épidémie d'Ebola. L'équipe d'experts dispensera également des formations en matière de prévention et de traitement aux établissements de santé locaux, à l'équipe médicale chinoise, à l'ambassade de Chine, aux entreprises chinoises et aux ressortissants chinois à l'étranger. Les compagnies aériennes chinoises réduiront la surcharge carburant sur les liaisons intérieures pour les billets vendus à partir du 5 juin, ont annoncé mardi Air China et d'autres compagnies aériennes. La surcharge sera ramenée à 80 yuans, environ 11,7 $ par segment pour les liaisons de 800 km ou moins et à 150 yuans pour les liaisons plus longues. Par rapport aux tarifs actuels, la surtaxe baissera de 10 yuans pour les liaisons de 800 km ou moins et de 20 yuans pour les liaisons plus longues. Tencent Music a finalisé le rachat de Himalaya, principale plateforme chinoise de podcasts et de livres audio, dans une opération estimée à plusieurs milliards de dollars. Avec cette acquisition, le géant chinois renforce considérablement sa présence dans l'audio numérique, un secteur en pleine croissance en Chine. Fondé en 2012, Himalaya s'est imposé comme l'équivalent chinois de Spotify pour les contenus audio. La plateforme revendique des centaines de millions d'utilisateurs et une immense bibliothèque de contenus. Unitree Robotics a inauguré dimanche dernier son premier centre d'expérience en Asie dans un quartier commerçant de Shanghai qui a attiré plus de 10 000 visiteurs le jour de son ouverture. Cet espace commercial immersif fait sortir

0: de ses laboratoires l'IA incarnée et la technologie robotique de pointe pour les amener dans un quartier d'affaires de premier plan, offrant au public un aperçu concret des expériences de vie future. Un salarié chinois de 35 ans, licencié à cause de l'IA, a remporté récemment un procès face à son entreprise. La justice chinoise a estimé que ce salarié avait été victime d'un licenciement abusif après que son entreprise avait déjà réduit son salaire. Le plaignant a obtenu plus de 260 000 yuans, environ 30 000 euros de dommages et intérêts. Son employeur avait en effet reconnu que la baisse de rémunération puis le licenciement intervenu après l'échec des négociations était motivé par le recours de l'entreprise à l'intelligence artificielle pour remplacer une partie des tâches assurées par le salarié. La start-up chinoise DARS, spécialisée dans les robots dotés d'intelligence artificielle incarnée, a réussi à lever 455 millions de dollars lors d'un tour de table record en Chine. Fondée seulement en 2025 par d'anciens cadres de Huawei, Baidu et DJI, l'entreprise développe des robots capables d'interagir physiquement avec le monde réel grâce à des modèles d'IA avancés. DARS affirme vouloir accélérer la commercialisation de ces robots dans l'industrie et les services. Un total de 12,9 millions de candidats chinois vont passer cette année l'examen national d'entrée à l'université, également connu sous le nom de Gaokao, à partir du 7 juin, a annoncé mercredi le ministère de l'Éducation. Ce chiffre marque une légère baisse par rapport aux 13,35 millions de participants enregistrés l'année dernière. L'indice des directeurs d'achat IDEA du secteur manufacturier de la Chine s'est établi à 50 en mai, en baisse de 0,3 points de pourcentage par rapport au mois précédent, selon des données officielles publiées dimanche. En mai, ce secteur a connu une expansion soutenue par la production manufacturière et un ralentissement de la demande du marché. Le sous-indice de la production s'est établi à 51,2, tandis que l'indice des nouvelles commandes était de 49,9. Selon les données publiées conjointement par le Bureau d'État des statistiques et la Fédération de la logistique et des achats de Chine. La Chine a lancé lundi avec succès la fusée porteuse Longue Marche 12BY1 depuis la zone pilote d'innovation spatiale commerciale de Dongfeng dans le nord-ouest du pays. La fusée a décollé à 16h40 heure de Beijing, plaçant en orbite un groupe de satellites de réseau destinés au projet de la constellation Tianfeng. La mission a été déclarée succès total. Plus de 300 espèces de plantes américaines, dont de rares agaves, seront exposées pendant 16 mois à Shanghai dans le cadre de l'exposition « L'arbre du monde, civilisation ancienne des Amériques ». Dans le premier pavillon, plus de 30 variétés rares d'agaves seront présentées, accompagnées de scènes immersives reconstituant d'anciennes distilleries, retraçant ainsi l'évolution culturelle de la plante, de son statut d'herbe sacrée à celui de spiritueux national du Mexique. Le second pavillon recrée la forêt tropicale humide de la civilisation maya, s'articulant autour d'une installation symbolisant l'arbre du monde et ornée d'œuvres d'art suspendues représentant l'écriture maya. 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
3: Bienvenue à Cogito. Quelques 350 représentants des départements gouvernementaux chargés de l'agriculture et de la réduction de la pauvreté de nombreux pays, des ambassades en Chine, des organisations internationales, des entreprises ainsi que des groupes de réflexion ont échangé sur les grands enjeux de la réduction de la pauvreté et du développement lors du Forum mondial 2026 sur la réduction de la pauvreté et le développement.

tenu le 27 mai à Beijing sous le thème « Unir les forces mondiales pour faire avancer ensemble le processus de réduction de la pauvreté ». À l'heure où le monde est confronté à de multiples défis, notamment le ralentissement de la croissance économique, les tensions géopolitiques et le changement climatique, la lutte mondiale contre la pauvreté subit de fortes pressions. Dans ce contexte, les regards se tournent vers la Chine. De nombreux pays espèrent s'inspirer de l'expérience chinoise et renforcer leur coopération avec la Chine afin de promouvoir la gouvernance mondiale de la pauvreté, d'accélérer le processus de réduction de la pauvreté à l'échelle mondiale et d'insuffler un nouvel élan à la réalisation des objectifs fixés par le programme de développement durable à l'horizon 2030 des Nations Unies. Face au défi de la pauvreté, la Chine a accompli une réalisation qui a retenu l'attention du monde entier. Au terme de 8 années d'efforts soutenus à la sortie de la pauvreté, fin 2020, 98,99 millions de ruraux démunis atteignant avec 10 ans d'avance l'objectif de réduction de la pauvreté fixé par le programme de développement durable à l'horizon 2030. Après cette victoire historique, la Chine a instauré une période de transition de 5 ans afin de consolider et d'élargir les acquis de la lutte contre la pauvreté tout en assurant une transition efficace vers la revitalisation rurale. Elle a également mis en place un mécanisme permanent de prévention de la rechute dans la pauvreté. L'expérience chinoise montre au monde que la pauvreté peut non seulement être combattue, mais aussi éradiquée durablement et empêchée de réapparaître, à condition de mettre en place des mécanismes de soutien solides, ciblés et efficaces. Tout en créant un miracle en matière de réduction de la pauvreté, la Chine a toujours assumé les rôles d'initiateur, de promoteur et de contributeur dans la lutte mondiale contre ce fléau. Dans un esprit d'ouverture et de coopération, elle a transformé son expérience en matière de réduction de la pauvreté en un bien public international, lancé en 2021. L'initiative pour le développement mondial a placé la lutte contre la pauvreté au premier rang de ses 8 domaines prioritaires de coopération, créant ainsi une plateforme internationale ouverte et inclusive fondée sur la concertation, la construction conjointe et le partage des bénéfices. À ce jour, cette initiative a mobilisé plus de 23 milliards de dollars et permis la mise en œuvre de plus de 1 800 projets de coopération. Grâce au Fonds pour le développement mondial et la coopération Sud-Sud, la Chine a mené plus de 100 projets tripartites avec plus de 20 organisations internationales dans plus de 50 pays. Elle a également organisé plus de 10 000 programmes de renforcement des capacités à l'intention des pays en développement, formant ainsi plus de 200 000 talents de divers horizons. À plus grande échelle, les solutions chinoises continuent de porter leurs fruits à travers le monde. Le riz hybride s'est diffusé dans près de 70 pays répartis sur les 5 continents, permettant à plusieurs pays africains de faire passer le rendement moyen de riz de 2 à 7,5 tonnes par hectare. La technologie Junzhao s'est implantée dans plus de 100 pays, créant des centaines de milliers d'emplois. Par ailleurs, 6 villages pauvres du Laos, du Cambodge et du Myanmar se sont inspirés de l'expérience chinoise en matière de réduction ciblée de la pauvreté et ont obtenu des résultats remarquables. Autant d'exemples qui illustrent concrètement la manière dont la Chine transforme son expérience en biens publics internationaux au bénéfice du développement mondial. Lors du Forum mondial 2026 sur la réduction de la pauvreté et le développement, le Partenariat mondial pour la réduction de la pauvreté et le développement a été officiellement créé. Initié conjointement par la Chine, 53 autres pays et 9 organisations internationales, ce mécanisme marque une étape importante dans les efforts mondiaux visant à éliminer la pauvreté. La Chine entend soutenir activement le Partenariat mondial pour la réduction de la pauvreté et le développement dans le renforcement du dialogue politique, la diffusion des technologies adaptées et la formation des talents. Elle prévoit également de mettre en œuvre une série de projets de coopération petits mais beaux afin d'aider

Les pays en développement ont renforcé leur capacité de réduction de la pauvreté et de développement autonome. À l'avenir, la Chine continuera à jouer un rôle moteur et constructif dans la lutte mondiale contre la pauvreté. Main dans la main avec les pays du monde entier, elle fera bâtir un avenir plus prospère, plus inclusif et libéré de la pauvreté.

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11: Bonjour à toutes et à tous, bienvenue dans Fréquence Afrique sur CGTN Radio. Dans la première partie de l'émission, on va écouter une interview de Moussa Alex Sawadogon, délégué général du Festival panafricain du cinéma et de la télévision de Ouagadougou, FESPACO en sigle, au Burkina Faso, en Afrique de l'Ouest. Selon lui, le FESPACO contribue aussi pour la mémoire du continent africain.
12: Le festival, c'est un lieu de pèlerinage, c'est un lieu de rencontre, c'est un lieu de partage des hommes de culture, et beaucoup plus les gens du cinéma. Et le festival, depuis sa création, n'a jamais été annulé, une fois reporté pour les questions sanitaires en 2021. Et je crois que le Burkina est fier de pouvoir abriter cet événement-là qui fait la fierté d'abord du Burkina Faso et du continent africain. La particularité, c'est d'arriver à rassembler disons tous les professionnels du cinéma du continent et de la diaspora surtout, parce que le FESPACO travaille beaucoup avec sa diaspora qui se trouve un peu partout dans le monde entier. C'est de savoir aussi lier aussi le cinéma et les autres cultures. La preuve en est que l'ouverture du FESPACO, c'est toute une grande cérémonie qui est liée avec la musique, la danse et l'art plastique, et de pouvoir convier les Africains, de pouvoir convier la diaspora, de pouvoir convier aussi le monde au Burkina durant une semaine, pour ne pas dire 10 jours au Burkina. Durant le FESPACO, nous avons ce que nous appelons les colloques, qui sont organisés par des universitaires de Ouagadougou, des universitaires qui viennent du monde entier, de la diaspora, avec un thème précis. Et à chaque édition du FESPACO, nous donnons un thème. C'est comme le thème de l'édition prochaine, c'est-à-dire le FESPACO 2025. C'est le cinéma d'Afrique et les identités culturelles. Ce sera le moment de pouvoir parler de nos identités, de ce qui nous rassemble, ce qui nous ressemble et ce qui fait nos particularités entre nous. Et je pense que c'est très important. C'est à travers ces thèmes-là, le FESPACO arrive aussi à pouvoir être aussi en diapason avec le monde. Le FESPACO, à travers le cinéma, à travers les colloques, à travers les différentes discussions, les partages qu'on a avec les professionnels du cinéma aussi, arrive à contribuer aussi pour la mémoire du continent africain et de pouvoir aussi transmettre aussi ce savoir-là aussi aux générations futures.
11: Adhérer à l'Alliance des festivals du film, La ceinture et la route, est une belle opportunité qui permettra de s'ouvrir à d'autres horizons, a souligné Moussa Alex Sawadogon.
12: Inscrire le FESPACO dans cette organisation était une de notre grande volonté, et ça permet au FESPACO aussi de sortir aussi de son confort habituel et aller chercher aussi de nouveaux partenaires dans le monde entier. C'est vrai que nous parlons du cinéma africain de la diaspora, mais les moyens de distribution, les moyens de diffusion, les moyens de production sont divers. Et c'est de pouvoir permettre au cinéma africain aussi d'être en contact aussi avec un public aussi qui n'a pas l'habitude de voir le cinéma africain, et arriver à montrer à travers le FESPACO, à travers, disons, cette organisation-là, ça permet au FESPACO d'être au Festival de cinéma de Shanghai, par exemple, être en Asie, et ce qui va permettre aux Asiatiques, aux Chinois et autres populations de voir le cinéma africain. Parce que pour renforcer une industrie cinématographique, il ne faut pas se contenter de la consommation locale. Il faut aller au-delà de son lieu. Et cela va nous permettre de pouvoir faire connaître le cinéma africain dans le monde entier. Partenariat avec le Festival de film de Shanghai. Nous travaillons beaucoup plus dans la programmation de ce festival-là. Nous serons bientôt au mois de juin, je crois fort bien, au Festival de Shanghai. Et nous travaillons aussi à ce que quelques représentants du Festival de film de Shanghai soient au FESPACO pour pouvoir nous parler de l'industrie du cinéma chinoise et de pouvoir nous faire des masterclass avec des réalisateurs chinois. Et justement, nous aussi, il y a quelques mois, on a organisé au sein du FESPACO la semaine du cinéma chinois. Cela montre à travers le Festival de Shanghai, cela montre en quoi bien vrai que nous parlons du cinéma africain, de la diaspora aussi, nous avons un œil ouvert aussi sur les autres formes, sur les autres nationalités du cinéma. Et nous espérons bien, fort bien, qu'on aura des Chinois à la prochaine édition du FESPACO.
11: À la fin de cette interview, Moussa Alex Sawadogon a hautement salué l'expérience de la Chine qui, selon lui, peut aider à redynamiser le cinéma africain.
12: Le thème est intéressant parce que c'est vrai que le cinéma aujourd'hui, c'est une œuvre, bien vrai qu'on en parle beaucoup plus du réalisateur et à un certain moment du producteur. C'est un travail qui est collaboratif de plusieurs personnes. Donc l'apprentissage, c'est important et nous aimerons bien aussi de voir comment évolue le festival de Beijing. Et on pourrait voir dans quel cadre aussi on pourrait le faire avec le FESPACO. Ils pourront apprendre de nous et nous, on pourrait bien apprendre d'eux. Et j'espère bien, Inch'Allah, que l'année prochaine, on pourrait y être pour pouvoir participer à ce festival-là. Au prochain FESPACO aussi, qui est au mois de février 2025. J'espère aussi qu'ils pourront être là pour qu'ensemble on puisse renforcer ce partenariat-là. Nous sommes conscients, nous, très bien que la force de ce cinéma chinois-là, de l'industrie du cinéma chinoise, sur nos propres créations, nos propres imaginaires, la Chine est beaucoup en avance en matière de production, de diffusion et même de distribution du cinéma chinois. Et je pense qu'avoir la Chine avec nous, c'est de pouvoir nous partager les savoir-faire, de les partager aussi les manières de pouvoir diffuser les films dans tout l'État, pour toute la nation chinoise. Et je pense qu'on peut beaucoup apprendre aussi, de pouvoir aussi faire de telle sorte que amener la population africaine ou de chaque pays, de chaque nation, pour aller au cinéma, parce que les Chinois adorent beaucoup le cinéma, ils vont au cinéma, et je pense que cette expérience pourrait nous aider aussi à pouvoir nous renouer avec nous-mêmes, et de pouvoir aussi y aller, et de pouvoir surtout renforcer, dynamiser l'industrie du cinéma africain, à l'instar de l'industrie du cinéma chinoise, qui aujourd'hui est un exemple, qui aujourd'hui est l'une des plus fortes du monde.
11: Restez branchés sur CGTN Radio. On fait maintenant une pause en musique et on se retrouve juste après pour la suite de l'émission.

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1: Retour au studio de CGTN Radio pour la deuxième partie de notre programme. La 135e foire des importations et exportations de Chine, également connue sous le nom de foire des cantons, s'est achevée dernièrement à Guangzhou, dans le sud de la Chine. Plus de 450 000 produits verts et à faible teneur en carbone ont été exposés cette année. Les équipements mécaniques alimentés par de nouvelles sources d'énergie, telles que les batteries au lithium et à l'hydrogène, ont fait l'objet d'une forte demande. Suivons à présent l'interview de Fabrice Manirakiza, un entrepreneur burundais.
2: Est-ce votre première visite à Guangzhou ?
3: Oui, c'est la première fois que je viens à Guangzhou pour faire des affaires et ça me plaît jusqu'à présent. Il y a beaucoup d'opportunités et je suis très heureux.
2: Pourquoi avez-vous choisi de venir à la foire de Canton ?
3: J'ai choisi de venir à la foire de Canton parce qu'au Burundi, il y a de nombreuses opportunités, des opportunités sans fin, ainsi qu'en Afrique en général. En venant à la foire de Canton, je pense que c'est une grande opportunité pour moi de rencontrer différentes compagnies et différents fournisseurs avec lesquels faire des affaires. La Chine étant l'un des leaders en termes de fourniture de services et de produits, je pense que c'est le meilleur choix que j'ai jamais fait.
2: Qu'y a-t-il à gagner à participer à la foire de Canton ?
3: J'ai tant appris et tant vu que cela a comblé mes attentes. Étant le promoteur immobilier numéro 1 au Burundi, je pense que tout ce dont j'avais besoin se trouvait ici. J'ai donc trouvé que je me trouvais au centre par rapport à plein d'aspects, et le point essentiel, c'est que j'ai trouvé un terrain commun pour commercer avec différentes entreprises et personnes, et qu'ainsi on maintient le flux des affaires entre l'Afrique et la Chine.
2: Quel rôle pensez-vous que la foire de Canton jouera dans le développement de votre entreprise ?
3: Mon entreprise, le groupe Ubaka Nation, bénéficiera beaucoup d'ici parce que je pense qu'il y a tellement en commun. Je pense que le rôle que jouera la foire de Canton pour ma compagnie est énorme. Par exemple, en ce moment au Burundi, nous développons 18 maisons et tous les matériaux que nous achetions auparavant localement, à présent nous serons en mesure de les acheter directement en Chine. Et en général au Burundi, il s'agit vraiment de trouver le bon partenaire et de chercher comment développer des usines locales en coopération avec la Chine. Donc je pense qu'il y aura d'immenses bénéfices et le rôle de la foire de Canton est énorme pour ma compagnie.
2: Que pensez-vous des plateformes de commerce et des marchés chinois ?
3: Le commerce de l'Afrique avec la Chine, particulièrement au Burundi, est simplement énorme. Selon des rapports, plus de 200 milliards de dollars de produits sont importés en Afrique. C'est donc le signe d'un terrain commun entre l'Afrique et la Chine. Les relations qui ont été formées ne peuvent que se consolider et pour nous autres Burundais, c'est le bon moment pour en tirer parti. Je suis ici pour chercher des opportunités, mais aussi en tant que Burundais pour présenter au monde les opportunités qu'offre le Burundi. Donc je pense qu'il y a beaucoup de choses que j'ai été capable de réaliser ici et que je rapporterai, mais je regarde aussi à un niveau plus élevé en termes d'importation et d'exportation parce que je pense que l'Afrique a beaucoup de choses à apporter à la Chine, particulièrement parce que nous sommes des leaders en termes de ressources. C'était donc une opportunité de faire des connexions et aussi de continuer à développer un partenariat, une coopération, afin d'être également en mesure d'exporter en Chine depuis l'Afrique. Et à un niveau supérieur, de perpétuer les rapports fluides entre la Chine et l'Afrique. C'est donc formidable d'être ici.
1: Vous êtes à l'écoute de Fréquence Afrique sur CGTN Radio. Avant de poursuivre notre émission, on se détend avec cette belle chanson.

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7: Vous écoutez Fréquence Afrique de CGTN Radio. L'actualité Chine-Afrique a été riche ces derniers jours. Nous faisons le point aujourd'hui dans la troisième partie de l'émission. Commençons par la République démocratique du Congo, où les écologistes s'alarment de l'expansion des ravins à Kinshasa.
8: Les pluies torrentielles ont provoqué une érosion massive des sols dans les banlieues de Kinshasa au fil des ans, formant d'immenses ravins comme celui-ci. Les données du gouvernement montrent que la capitale de la RDC compte plus de 300 ravins. En 2019, 40 personnes sont mortes à Kinshasa après que de fortes pluies ont provoqué des inondations et des glissements de terrain.
9: Nous sommes très déçus par notre situation. En 2019, lorsque cette catastrophe s'est produite, le président est venu ici. Je pense que c'était pendant le mandat du Premier ministre Ilunkamba. Le président, le Premier ministre et le président du Parlement se sont rendus sur ce site. Mais rien n'a été fait pour arrêter l'expansion du ravin. Nous avons dû trouver nos propres moyens pour y remédier.
8: Des millions de personnes se sont installées dans la capitale de la RDC et ont construit des maisons près des pentes et d'autres zones de manière non planifiée. Ce ravin à Kinshasa représente un risque énorme pour les familles vivant autour de la zone. Le ruissellement causé par les fortes pluies ne cesse d'emporter le sol, laissant des maisons comme celle-ci près du bord. Ces dernières années, Kinshasa est devenu de plus en plus vulnérable aux inondations. En 2022, plus de 100 personnes ont été tuées et plusieurs maisons ont été détruites par des inondations soudaines. Les écologistes les attribuent à l'activité humaine et au changement climatique.
9: Nous parlons en fait des effets du changement climatique. Cette érosion a été causée par des pluies dues au changement climatique. Lorsque de très fortes pluies s'abattent sur ce sol sablonneux, elles augmentent le risque d'érosion.
8: Bertin Mbouya et une équipe d'écologistes de Kinshasa mènent un projet de plantation de bambous autour de la ville afin d'empêcher la formation de nouveaux ravins.
9: Nous avons trouvé une solution qui non seulement stabilise le sol contre l'érosion, mais permet également aux tiges de bambou d'absorber le dioxyde de carbone et de lutter contre le changement climatique. Le bambou est une plante qui pousse très vite. Nous l'appelons l'eau verte. Il peut pousser d'un mètre en seulement 24 heures.
8: Certains habitants ont creusé des tranchées et empilé des sacs de sable pour empêcher l'eau de pluie de former des ravins qui détruiraient leur maison. Mais il s'agit là de solutions temporaires. Nombre de ces habitants vivant à proximité de ravins espèrent seulement que les fortes pluies ne s'abattent pas sur leur région, car cela pourrait provoquer des morts et des destructions.
7: L'État sud-africain annonce des plans de production des véhicules électriques.
10: La construction automobile en Afrique du Sud est importante, mais l'industrie est en train de changer à mesure que le monde s'oriente vers des émissions de carbone plus faibles. La plupart des pays abandonnent les véhicules à essence et à diesel. Si l'Afrique du Sud ne s'adapte pas, elle restera à la traîne.
11: 5 ou 6% de notre PIB dépendent en fait de la construction automobile. Et une grande partie de ces véhicules sont exportés vers ces marchés. Ainsi, ces marchés développés, les usines BMW, Nissan, Ford, Volkswagen, Merck, toutes ces entreprises ont un élément important qui est exporté vers ces marchés. Et 5% de notre PIB, c'est une somme considérable à perdre si ces marchés se tournent vers les véhicules électriques et que nous négligeons de réorienter notre secteur manufacturier.
10: Le gouvernement sud-africain a récemment mis en place des mesures incitatives, notamment une déduction fiscale de 150% sur les investissements destinés à la fabrication de véhicules électriques.
11: Nous sommes enthousiastes, nous espérons que nous irons stimuler l'industrie locale. En attendant, nous continuons à progresser avec nos clients, avec nos véhicules électriques importés, parce que c'est l'option que nous avons pour le moment. Mais dès que nous aurons une fabrication locale, nous aimerions travailler avec des fabricants locaux dans cette industrie.
10: Une fois que la production de véhicules électriques sera lancée en 2026, les concessionnaires locaux disposeront de plus d'options pour leurs clients. À l'heure actuelle, tous les véhicules électriques sont importés. La production locale renforcera également la concurrence, ce qui permettra d'équilibrer les prix pour les consommateurs.
11: En tant que pays, nous n'avons pas coché la case prix. Le véhicule électrique moyen chez les concessionnaires automobiles en 2023 d'occasion s'est vendu à un peu moins de 1,2 million de rand. Ce prix est beaucoup trop élevé. Les implications potentielles de cette perpétuation signifient que la demande sera toujours lente et dans les LSM supérieurs, dans les démographies supérieures.
10: Le soutien du gouvernement à la production de véhicules électriques en Afrique du Sud sera une victoire pour les fabricants et les consommateurs.
7: L'Égypte lance une campagne de sensibilisation pour réduire la consommation de tabac.
11: Ahmed Raled, un gros fumeur, se fait examiner après avoir ressenti un malaise dans la poitrine et dans sa respiration.
1: Je fume 1 à 2 paquets par jour. Je ne peux pas monter les escaliers. Je ne respire pas bien quand je marche. Ma tension artérielle a augmenté. On m'a donné des médicaments et je fais des examens réguliers pour éviter une intervention chirurgicale.
11: Il fait partie des millions d'Égyptiens qui souffrent d'une ou de plusieurs formes de maladies liées au tabagisme.
1: À cause des films et des séries télévisées, le tabagisme augmente, surtout chez les jeunes. Il nuit aux fumeurs et à sa famille non fumeuse. Il affecte sa santé et donc son travail et sa situation financière. Il pèse également sur le secteur de la santé et sur l'économie en général.
11: Ce qui aggrave les choses, c'est que les gens sous-estiment les effets nocifs de la chicha, qui est très populaire, et du vapotage.
1: La fumée qui s'en échappe est nocive et provoque des tumeurs. Deuxièmement, la nicotine crée une dépendance et consomme l'organisme. La cigarette reste la première cause de la plupart des cancers et des tumeurs.
11: Les statistiques publiées en 2021 par l'Organisation mondiale de la santé montrent qu'environ 24,4% des Égyptiens sont des fumeurs. Cela représente plus de 25 millions de personnes sur une population de 105 millions d'habitants. 33,8% des hommes et 0,3% des femmes fument, selon un rapport rendu public en 2021 par l'Organisation mondiale de la santé. En 2022, les Égyptiens ont acheté 5 milliards de paquets de cigarettes, soit environ 100 milliards de cigarettes. Le gouvernement égyptien a lancé des campagnes de sensibilisation, interdit de fumer dans les lieux publics et les transports en commun. Il a interdit les publicités pour les cigarettes, tout en apposant un avertissement sanitaire sur chaque paquet de cigarettes. Mais il semble que la plupart des fumeurs ne tiennent pas compte de l'avertissement jusqu'à ce qu'ils soient personnellement touchés.
1: Un de mes amis avait des problèmes pulmonaires et du sang sortait de sa bouche. Il est maintenant en soins intensifs. En le voyant et en voyant ce qui m'arrive, j'ai décidé d'arrêter de fumer avant qu'il ne soit trop tard.
11: L'Égypte a annoncé qu'elle allait adhérer à une initiative soutenue par l'OMS pour lutter contre la consommation de tabac, dans l'espoir de réduire le nombre de fumeurs au cours des prochaines années.
7: Enfin au Kenya, 181 personnes tuées dans des inondations et des glissements de terrain depuis mars.
9: Jane Wamboy, 64 ans et mère de 15 enfants, est devenue l'un des visages de la tragédie de Mai Mahiu. Sa voix, tremblante mais résolue, traverse le chaos des opérations de sauvetage en cours dans le centre du Kenya. Sa famille a été prise au dépourvu par la montée rapide des eaux au milieu de la nuit. Alors qu'elle se tenait au milieu de ce qui restait de sa maison autrefois confortable, la profondeur de son chagrin était évidente.
10: Je n'avais jamais imaginé qu'une telle chose puisse nous arriver. Nous avons tout perdu, mes vaches, mes récoltes, tout a disparu. Où dois-je aller chercher de l'aide ?
9: Alors que la recherche des personnes disparues se poursuit, les habitants de Mai Mahiu se tiennent ensemble, unis dans la douleur, mais aussi dans la force. Un autre survivant, Nahason Ichiria, a passé les 2 derniers jours à rechercher sa cousine. Elle a été emportée par les torrents d'eau alors qu'elle dormait

0: et n'a jamais été revue.
1: Nous pensons qu'elle pourrait se trouver à l'endroit où nous nous trouvons car tous ses biens sont là.
0: L'armée kényane est à la tête des efforts de recherche et de récupération en cours, mais la tâche qui l'attend est immense. Et les autres équipes de secours sont confrontées à de nombreux défis alors qu'elles tentent de venir en aide aux habitants touchés.
1: Nous faisons le sauvetage à main nue, les machines qui sont là, avant qu'elles n'entrent ici, certaines d'entre elles, nous entendons qu'il n'y a pas de carburant. C'est un processus et c'est très difficile.
0: La ville de Meymariou est connue depuis longtemps pour être une halte importante pour les chauffeurs de poids lourds qui parcourent de longues distances. Depuis des années, les chauffeurs y trouvent des services essentiels et des équipements de base, notamment des endroits où ils peuvent dîner, des motels et des stations-service. Mais les dernières inondations ont laissé des entreprises en difficulté pour rester à flot. L'opération de recherche de personnes disparues se poursuit et davantage de soutien est attendu dans les zones sinistrées. Pour ceux qui ont survécu à cette tragédie, le voyage pour reconstruire leur vie et trouver un refuge ne fait que commencer.
2: Restez branchés sur CGTN Radio. On va souffler un peu avec une belle mélodie et on se retrouve après pour la rubrique Apprenons le chinois.

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0: Première phrase, c'était je veux commander une pizza. Comment tu dis ça en chinois?
1: 我要订个比萨饼。
0: Comment puis-je payer? Alors, comment on dit ça en chinois, Thaï?
1: 怎么付钱呢?
0: Une nouvelle phrase, vous pouvez payer à la livraison.
1: 您可以货到付款。
0: Encore une phrase et une dernière, donnez-moi une heure.
1: 您说个时间。
0: Allez, on se réécoute les dialogues en entier de la dernière fois.
2: 喂，你好，我要订一个比萨饼。
3: 大的还是小的？
2: 大的。怎么付钱呢？
3: 可以货到付款。
2: 请送到北京大学西门吧。
3: 好的。
2: 您几点能送到？
3: 你说一个时间。
2: 大概12点吧。
0: Bon allez, la révision s'arrête là, c'est le moment de passer aux nouvelles phrases du jour où je crois qu'on va parler de vêtements. Alors comme d'habitude, Xiao Tai va vous donner les phrases en chinois, je vais les traduire en français et puis on va commencer les exercices.
1: 我想买一件旗袍。
0: Je veux acheter une 旗袍。
1: 这是什么料子的？
0: C'est en quel tissu?
1: 蓝色的好还是黄色的好？
0: Quelle est la mieux, la bleue ou la jaune?
1: 能试试吗?
0: Je peux l'essayer?
1: 能打折吗?
0: Pouvez-vous me faire une réduction? Allez, quand je rentre en France, je voudrais ramener à ma mère un truc bien pékinois, une qipao. Bien, c'est une robe fendue des deux côtés. C'est une robe traditionnelle chinoise d'origine manchou qui permet aux femmes de montrer pleinement sa féminité.
1: Quand tu te trouves dans le magasin, tu peux dire au vendeur « 我想买一件旗袍。我...」Je, pas la peine de répéter.
0: Ok, wow.
1: 想, vouloir.
0: 想.
1: 买, acheter.
0: 买.
1: 一件旗袍, c'est une robe fondue des deux côtés, une robe chinoise.
0: Voilà, 旗袍, qui se traduit en français par robe fendue des deux côtés. Mais maintenant, on a tendance à utiliser directement sa prononciation chinoise, c'est-à-dire qu'on n'utilise plus robe fendue des deux côtés, on dit directement 旗袍. La phrase en entier, Thaï.
1: 我想买一件旗袍。OK, maintenant on va écouter le premier dialogue.
2: 您要买什么衣服？
3: 我想买一件旗袍。
0: Et je veux demander en quel tissu est cette robe? Alors comment dit-on ça en chinois, Thaï?
1: Tu peux dire 这是什么料子的？这，ce,
0: 这，
1: 是 veut dire être.
0: 是，
1: 什么 veut dire quel.
0: 什么？
1: 料子 tissu.
0: 料子。
1: 这是什么料子的?
0: Qui veut dire quel est ce tissu? Bon, on s'écoute le dialogue.
3: 这是什么料子的?
2: 真丝的。
0: Voilà, on vient d'écouter le dialogue. Il me semble que le vendeur répond, c'est de la soie. Alors, comment on dit le mot soie en chinois, Thaï?
1: 真丝。
0: 真丝。Une nouvelle phrase, mais de quelle couleur faut-il l'acheter, le bleu ou la jaune?
1: Bon, là, tu peux demander l'avis de tes amis chinois. Sinon, tu peux aussi décrire au vendeur ta mère, c'est-à-dire sa couleur de peau, son style, ses préférences quant aux couleurs. Tu peux ainsi demander 蓝色的好还是黄色的好? 蓝色的, le bleu.
0: 蓝色的.
1: 还是 veut dire ou.
0: 还是.
1: 黄色的, le jaune.
0: 黄色的.
1: 好 veut dire mieux, meilleur.
0: 好。
1: Donc la phrase au complet, 蓝色的好还是黄色的好? OK, on va écouter le troisième dialogue.
3: 蓝色的好还是黄色的好?
2: 蓝色的更适合您。
0: Voilà, il me semble que dans ce dialogue, le vendeur répond au potentiel acheteur, le bleu vous va mieux. Comment dit-on ça en chinois, Thaï?
1: 蓝色的更适合您。
0: Voilà, et on aura compris que 蓝色的, ça veut dire...
1: Le bleu.
0: OK, on est d'accord.Bon, je crois que tu vas m'apprendre une autre phrase. C'est quand même important d'essayer les vêtements. Alors, comment dit-on ça en chinois? Je peux l'essayer.
1: 我能试试吗?
0: 我能试试吗?
1: 我能试试吗? 我, bien sûr, c'est je.
0: 我.
1: 能, pouvoir.
0: 能.
1: 试试, essayer.
0: 试试.
1: 我能试试吗?
0: Bon, on s'écoute tout de suite le dialogue 4.
3: 能试试吗?
2: 您穿什么号的？
3: 中号的。
0: Allez, dans les phrases que nous venons d'entendre, on a bien sûr entendu « je peux l'essayer ». Et il y avait deux autres phrases. Alors la deuxième phrase, c'était « quelle est votre taille ?» Comment dire ça en chinois ?
1: 您穿什么号的？
0: Voilà, et la réponse de la femme, c'était

0: Et je suis de taille moyenne. Alors, comment dit-on moyenne taille?
1: 中号的。
0: Ok. Bon, ça y est, le tissu choisi, la robe également. Bref, tout va bien, mais j'aimerais bien sûr qu'on me fasse une petite réduction. Comment demander ça en chinois, taille?
1: Bon, alors soit je te propose d'écouter d'abord le dialogue 5 dans lequel tu vas trouver les réponses.
2: 多少钱？
3: 980元。
2: 太贵了，能打折吗？
3: 可以打九折。
1: Alors Thomas, mon étudiant, as-tu saisi quelque chose de ce dialogue?
0: Je pense, ouais, mais alors le mieux, c'est que tu répètes les phrases une fois en chinois et que je les répète moi en français.
1: D'accord. 多少钱？
0: Ça fait combien?
1: 980元。
0: 980.
1: 太贵了。
0: C'est très cher.
1: 能打折吗？
0: Est-ce que vous pouvez me faire une réduction?
1: 可以打九折。
0: 10% de réduction.
1: Ok, maintenant je propose qu'on révise un peu les phrases clés d'aujourd'hui avant de repasser les dialogues au complet.
0: Voilà, alors on va s'écouter les phrases. Je veux acheter une qipao.
1: 我想买一件旗袍。
0: C'est en quel tissu?
1: 这是什么料子的？
0: Lequel est le mieux, la bleue ou la jaune?
1: 蓝色的好还是黄色的好？
0: Est-ce que je peux l'essayer?
1: 能试试吗？
0: Est-ce que vous pouvez me faire une petite réduction?
1: 能打折吗？
0: Ok, allez, on se réécoute les dialogues en complet, donc avant de passer à notre rubrique ABC de la culture chinoise.
3: 你要买什么衣服？
2: 我想买一件旗袍。这是什么料子的？
3: 真丝的。
2: 蓝色的好还是黄色的好？
3: 蓝色的更适合您。
2: 能试试吗？
3: 您穿什么号的？
2: 中号的。多少钱？
3: 980元。
2: 太贵了，能打折吗？
3: 可以打九折。
1: C'est tout ce qu'on a appris aujourd'hui. Passons maintenant à la rubrique ABC de la culture chinoise.
0: Voilà, aujourd'hui, il sera question de couleurs. On sait que le rouge est une couleur très appréciée par les Chinois parce qu'il incarne le bonheur, la joie. Lors des fêtes, on accroche partout des lanternes rouges, en fait, aux maisons, au plafond. Il y en a partout dans la rue. Lors des mariages, des cérémonies heureuses, la fiancée porte également un vêtement rouge, des chaussures rouges, et le palanquin pour la transporter est aussi généralement de couleur écarlate. Le rouge est en même temps un signe de réussite, et si quelqu'un se trouve dans une situation favorable, on dit taille...
1: Zao hong.
0: Voilà, et si on le traduit mot à mot, ça veut dire marcher vers le rouge.
1: Et la personne qui a la faveur du chef est nommée hong ren.
0: Voilà, ça veut dire la personne rouge.
1: Le fait de distribuer le profit est appelé fen hong.
0: Voilà, distribuer le rouge.
1: Le rouge incarne aussi la beauté. On qualifie le visage d'une belle femme hong yan.
0: Par contre, en Occident, le rouge porte une signification toute différente et relativement péjorative. On le lit souvent au feu, à l'enfer, au sang, toute une symbolique qui nous vient des temps moyenâgeux. Il symbolise également la cruauté ou bien sûr, le rouge, c'est la couleur du sang.
1: Voilà une preuve de plus de la différence culturelle.
0: Tout à fait.
1: La question du jour, pouvez-vous me faire une réduction? Comment dire cela en chinois?
0: Voilà, si vous avez la réponse et surtout si vous avez bien écouté, vous pouvez nous envoyer. Salut Tai et à la prochaine.
1: Salut Thomas, à la prochaine fois.
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0: Une équipe d'experts médico-chinois a quitté Beijing mardi pour se rendre en République démocratique du Congo RDC afin de soutenir les efforts locaux de lutte contre Ebola. Fort d'une grande expérience en matière de lutte contre les épidémies, ces experts travailleront avec l'équipe médicale chinoise actuellement en RDC et renforceront la coopération avec les agences médicales et de lutte contre les épidémies locales afin de contribuer à l'éradication de l'épidémie d'Ebola. L'équipe d'experts dispensera également des formations en matière de prévention et de traitement aux établissements de santé locaux, à l'équipe médicale chinoise, à l'ambassade de Chine, aux entreprises chinoises et aux ressortissants chinois à l'étranger. Les compagnies aériennes chinoises réduiront la surcharge carburant sur les liaisons intérieures pour les billets vendus à partir du 5 juin, ont annoncé mardi Air China et d'autres compagnies aériennes. La surcharge sera ramenée à 80 yuans, environ 11,7 $ par segment pour les liaisons de 800 km ou moins et à 150 yuans pour les liaisons plus longues. Par rapport aux tarifs actuels, la surtaxe baissera de 10 yuans pour les liaisons de 800 km ou moins et de 20 yuans pour les liaisons plus longues. Tencent Music a finalisé le rachat de Himalaya, principale plateforme chinoise de podcasts et de livres audio, dans une opération estimée à plusieurs milliards de dollars. Avec cette acquisition, le géant chinois renforce considérablement sa présence dans l'audio numérique, un secteur en pleine croissance en Chine. Fondé en 2012, Himalaya s'est imposé comme l'équivalent chinois de Spotify pour les contenus audio. La plateforme revendique des centaines de millions d'utilisateurs et une immense bibliothèque de contenus. Unitree Robotics a inauguré dimanche dernier son premier centre d'expérience en Asie dans un quartier commerçant de Shanghai qui a attiré plus de 10 000 visiteurs le jour de son ouverture. Cet espace commercial immersif fait sortir de ses laboratoires l'IA incarnée et la technologie robotique de pointe pour les amener dans un quartier d'affaires de premier plan, offrant au public un aperçu concret des expériences de vie futures. Un salarié chinois de 35 ans, licencié à cause de l'IA, a remporté récemment un procès face à son entreprise. La justice chinoise a estimé que ce salarié avait été victime d'un licenciement abusif après que son entreprise avait déjà réduit son salaire. Le plaignant a obtenu plus de 260 000 yuans, environ 30 000 euros de dommages et intérêts. Son employeur avait en effet reconnu que la baisse de rémunération, puis le licenciement intervenu après l'échec des négociations, était motivé par le recours de l'entreprise à l'intelligence artificielle pour remplacer une partie des tâches assurées par le salarié. La start-up chinoise DARS, spécialisée dans les robots dotés d'intelligence artificielle incarnée, a réussi à lever 455 millions de dollars lors d'un tour de table record en Chine. Fondée seulement en 2025 par d'anciens cadres de Huawei, Baidu et DJI, l'entreprise développe des robots capables d'interagir physiquement avec le monde réel grâce à des modèles d'IA avancés. DARS affirme vouloir accélérer la commercialisation de ses robots dans l'industrie et les services. Un total de 12,9 millions de candidats chinois vont passer cette année l'examen national d'entrée à l'université, également connu sous le nom de Gaokao, à partir du 7 juin, a annoncé mercredi le ministère de l'Éducation. Ce chiffre marque une légère baisse par rapport aux 13,35 millions de participants enregistrés l'année dernière. L'indice des directeurs d'achat IDEA du secteur manufacturier de la Chine s'est établi à 50 en mai, en baisse de 0,3 points de pourcentage par rapport au mois précédent, selon des données officielles publiées dimanche. En mai, ce secteur a connu une expansion soutenue par la production manufacturière et un ralentissement de la demande du marché. Le sous-indice de la production s'est établi à 51,2, tandis que l'indice des nouvelles commandes était de 49,9. Selon les données publiées conjointement par le Bureau d'État des statistiques et la Fédération de la logistique et des achats de Chine. La Chine a lancé lundi avec succès la fusée porteuse Longue Marche 12BY1 depuis la zone pilote d'innovation spatiale commerciale de Dongfeng dans le nord-ouest du pays. La fusée a décollé à 16h40 heure de Beijing, plaçant en orbite un groupe de satellites de réseau destinés au projet de la constellation Tianfeng. La mission a été déclarée succès total. Plus de 300 espèces de plantes américaines, dont de rares agaves, seront exposées pendant 16 mois à Shanghai dans le cadre de l'exposition « L'arbre du monde, civilisation ancienne des Amériques ». Dans le premier pavillon, plus de 30 variétés rares d'agaves seront présentées, accompagnées de scènes immersives reconstituant d'anciennes distilleries, retraçant ainsi l'évolution culturelle de la plante, de son statut d'herbe sacré à celui de spiritueux national du Mexique. Le second pavillon recrée la forêt tropicale humide de la civilisation maya, s'articulant autour d'une installation symbolisant l'arbre du monde et ornée d'œuvres d'art suspendues représentant l'écriture maya. 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
3: Bienvenue à Cogito. Quelques 350 représentants des départements gouvernementaux chargés de l'agriculture et de la réduction de la pauvreté de nombreux pays, des ambassades en Chine, des organisations internationales, des entreprises ainsi que des groupes de réflexion ont échangé sur les grands enjeux de la réduction de la pauvreté et du développement lors du Forum mondial 2026 sur la réduction de la pauvreté et le développement tenu le 27 mai à Beijing sous le thème « Unir les forces mondiales pour faire avancer ensemble le processus de réduction de la pauvreté ». À l'heure où le monde est confronté à de multiples défis, notamment le ralentissement de la croissance économique, les tensions géopolitiques et le changement climatique, la lutte mondiale contre la pauvreté subit de fortes pressions. Dans ce contexte, les regards se tournent vers la Chine. De nombreux pays espèrent s'inspirer de l'expérience chinoise et renforcer leur coopération avec la Chine afin de promouvoir la gouvernance mondiale de la pauvreté, d'accélérer le processus de réduction de la pauvreté à l'échelle mondiale et d'insuffler un nouvel élan à la réalisation des objectifs fixés.

financé par le Programme de développement durable à l'horizon 2030 des Nations Unies. Face au défi de la pauvreté, la Chine a accompli une réalisation qui a retenu l'attention du monde entier. Au terme de 8 années d'efforts soutenus à la sortie de la pauvreté, fin 2020, 98,99 millions de ruraux démunis atteignant avec 10 ans d'avance l'objectif de réduction de la pauvreté fixé par le Programme de développement durable à l'horizon 2030. Après cette victoire historique, la Chine a instauré une période de transition de 5 ans afin de consolider et d'élargir les acquis de la lutte contre la pauvreté tout en assurant une transition efficace vers la revitalisation rurale. Elle a également mis en place un mécanisme permanent de prévention de la rechute dans la pauvreté. L'expérience chinoise montre au monde que la pauvreté peut non seulement être combattue, mais aussi éradiquée durablement et empêchée de réapparaître, à condition de mettre en place des mécanismes de soutien solides, ciblés et efficaces. Tout en créant un miracle en matière de réduction de la pauvreté, la Chine a toujours assumé le rôle d'initiateur, de promoteur et de contributeur dans la lutte mondiale contre ce fléau. Dans un esprit d'ouverture et de coopération, elle a transformé son expérience en matière de réduction de la pauvreté en un bien public international. Lancé en 2021, l'Initiative pour le développement mondial a placé la lutte contre la pauvreté au premier rang de ses 8 domaines prioritaires de coopération, créant ainsi une plateforme internationale ouverte et inclusive fondée sur la concertation, la construction conjointe et le partage des bénéfices. À ce jour, cette initiative a mobilisé plus de 23 milliards de dollars et permis la mise en œuvre de plus de 1 800 projets de coopération. Grâce au Fonds pour le développement mondial et la coopération Sud-Sud, la Chine a mené plus de 100 projets tripartites avec plus de 20 organisations internationales dans plus de 50 pays. Elle a également organisé plus de 10 000 programmes de renforcement des capacités à l'intention des pays en développement, formant ainsi plus de 200 000 talents de divers horizons. À plus grande échelle, les solutions chinoises continuent de porter leurs fruits à travers le monde. Le riz hybride s'est diffusé dans près de 70 pays répartis sur les 5 continents, permettant à plusieurs pays africains de faire passer le rendement moyen de riz de 2 à 7,5 tonnes par hectare. La technologie Junzhao s'est implantée dans plus de 100 pays, créant des centaines de milliers d'emplois. Par ailleurs, 6 villages pauvres du Laos, du Cambodge et du Myanmar se sont inspirés de l'expérience chinoise en matière de réduction ciblée de la pauvreté et ont obtenu des résultats remarquables. Autant d'exemples qui illustrent concrètement la manière dont la Chine transforme son expérience en biens publics internationaux au bénéfice du développement mondial. Lors du Forum mondial 2026 sur la réduction de la pauvreté et le développement, le Partenariat mondial pour la réduction de la pauvreté et le développement a été officiellement créé. Initié conjointement par la Chine, 53 autres pays et 9 organisations internationales, ce mécanisme marque une étape importante dans les efforts mondiaux visant à éliminer la pauvreté. La Chine entend soutenir activement le Partenariat mondial pour la réduction de la pauvreté et le développement dans le renforcement du dialogue politique, la diffusion des technologies adaptées et la formation des talents. Elle prévoit également de mettre en œuvre une série de projets de coopération petits mais beaux afin d'aider les pays en développement à renforcer leur capacité de réduction de la pauvreté et de développement autonome. À l'avenir, la Chine continuera à jouer un rôle moteur et constructif dans la lutte mondiale contre la pauvreté. Main dans la main avec les pays du monde entier, elle fera bâtir un avenir plus prospère, plus inclusif et libéré de la pauvreté.

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7: Bonjour à tous. Bienvenue dans cette nouvelle édition de l'émission In Vivo. Dans la première partie, nous vous parlerons des jeunes à la rencontre de l'opéra du Sichuan. Ensuite, nous allons redécouvrir la dynastie des Tang et essayer de comprendre comment cet empire est devenu le plus prospère, international et innovateur pays du monde, en léguant au monde le riche patrimoine qui nous est parvenu jusqu'à aujourd'hui. Voilà pour le sommaire de cette émission que nous ouvrons avec une chanson.

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1: L'opéra du Sichuan est un opéra chinois traditionnel surtout populaire dans le sud-ouest de la Chine. C'est à Chengdu qu'il est très réputé pour son raffinement et son dynamisme. On peut le voir partout, dans les théâtres comme dans les rues, dans les vidéos promotionnelles de Chengdu comme dans les produits culturels et créatifs. Il apparaît ainsi au quotidien dans ses innombrables facettes. L'opéra du Sichuan a une longue histoire, les classiques ayant le pouvoir de durer éternellement comme on le voit aujourd'hui. De plus en plus de jeunes Chinois s'y intéressent, s'y adonnent et le diffusent, permettant à cet art de se perpétuer et de briller de tous ses feux. À l'Institut de recherche sur l'opéra du Sichuan de Chengdu, plus de 60% des acteurs ont moins de 45 ans, les moins de 30 ans étant les plus nombreux. Wang Yuren, jeune acteur d'opéra du Sichuan de 24 ans, vient d'une famille rompue à cet art. Ses grands-parents étaient tous deux acteurs de l'opéra du Sichuan. Son père, Wang Chao, est célèbre dans cet art et a reçu le prix d'interprétation, Fleur de Prunier, la plus haute distinction dans l'opéra traditionnel en Chine. Wang Yuren a appris l'art du bianlian, visage changeant, à l'âge de 3 ans, participé au gala de la fête du printemps de CCTV à 7 ans et remporté la médaille d'or d'interprétation à l'âge de 12 ans. L'opéra du Sichuan est pour lui la continuation de l'esprit familial, un métier qui lui assure la sécurité matérielle et une voie à suivre avec détermination. Il a ainsi écrit et monté la pièce martiale Le voleur de la couronne et de la robe royale dans laquelle il joue le rôle principal, l'âge moyen des acteurs n'étant que de 25 ans. La pièce a remporté un grand succès et a été applaudie par les anciens. Le nombre de jeunes qui regardent l'opéra du Sichuan augmente progressivement, il pourrait y en avoir encore davantage, estime-t-il. Selon lui, il existe un seuil pour apprécier l'art, mais à mesure que le public améliore ses connaissances dans la culture traditionnelle et son sens esthétique, ce seuil peut être progressivement franchi. Si l'opéra du Sichuan a un tel attrait, c'est en raison de son profond héritage culturel, qui est la cristallisation de la sagesse de plusieurs générations et qui est transmis comme un trésor. Le développement rapide d'Internet a ouvert une nouvelle fenêtre permettant à davantage de jeunes de connaître l'opéra du Sichuan. Par exemple, la version jeunesse de La Brindille de Prunier Rouge a également été diffusée en direct en ligne simultanément, afin que le public puisse en voir l'intégralité sur un smartphone. La maquilleuse Chen Langxin aime regarder l'opéra du Sichuan depuis qu'elle était enfant et trouvait que les costumes des jeunes personnages féminins étaient magnifiques. Elle a commencé par hasard son apprentissage et grâce à une pratique continue, elle a ressenti la beauté de cet art traditionnel chinois. Lire différents scénarios et jouer dans différentes pièces, c'est comme vivre des vies différentes, explique-t-elle. Selon elle, c'est un cliché de penser que le public de l'opéra du Sichuan vieillit. Avec la promotion et la vulgarisation de la culture de l'opéra du Sichuan dans les salles de classe, le jeune public s'y intéresse davantage et va voir les représentations. Le public regarde les acteurs et Wang Yuren observe parfois le public. Il se souvient très bien qu'un jour de 2019, il interprétait un extrait de la pièce Le village de la fleur de pêcher au jardin de Teyulé. Il y jouait le rôle de Kuiu, un érudit en sortie printanière en banlieue, qui rencontre Yao Xiaoshan, une lavandière au bord d'un ruisseau, tous deux tombent amoureux. Sur la scène, les deux acteurs pouvaient apercevoir dans le public des sourires complices sur le visage de plusieurs jeunes filles. Cela a été comme une confirmation et un encouragement, remarque Wang Yuren. Au théâtre, il y a des publics très différents, mais la poursuite de la vérité, de la bonté et de la beauté, et l'aversion pour le faux et le laissant des valeurs communes. Lorsqu'une pièce débute, un champ social temporaire se forme sur scène et hors de la scène, et tout le monde est plongé dans la même intrigue, à la recherche d'une libération des émotions, d'une résonance. À ce moment-là, les spectateurs sont aussi dans la pièce. Pour Wang Yuren, la transmission de la culture de l'opéra du Sichuan ne se fait pas seulement sur scène. Ceux qui voient et diffusent l'opéra du Sichuan ne sont-ils pas aussi des personnages de la pièce? La transmission de la culture ne s'est jamais faite du jour au lendemain, mais plutôt discrètement et subtilement. À Chengdu, l'opéra du Sichuan devient un nouveau mode de vie pour les jeunes, et au fur et à mesure qu'ils verront les pièces, les comprendront, les aimeront et les diffuseront à leur manière, le public deviendra lui aussi un acteur. En mentionnant l'opéra du Sichuan, beaucoup de gens pensent d'abord au bianlian, un art typique de l'opéra du Sichuan avec ses changements instantanés de masques colorés et décorés qui semblent aussi réels que des visages avec leurs traits expressifs. L'opéra du Sichuan d'aujourd'hui ne consiste pas simplement à murmurer une romance sur scène, ce n'est pas seulement une méthode d'écriture, mais aussi un art au visage de plus en plus nombreux, à l'image du Bianlian. En mai 2019, l'Institut de recherche sur l'opéra du Sichuan de Chengdu a coopéré avec le projet « Alliance des trésors nationaux » de la plateforme numérique de Taobao. Il combine les figures maquillées du Bianlian pour créer et lancer des masques de l'opéra du Sichuan, en utilisant le maquillage des personnages classiques de la littérature chinoise classique comme Bei Suzhen, Mu Giying et Diao Chan, afin de faire entrer l'opéra du Sichuan dans la vie quotidienne. De nouveaux éléments de l'opéra du Sichuan ont également été fréquemment observés dans des événements sportifs. Au marathon de Chengdu en septembre 2018, la compétition n'avait pas encore commencé que la médaille était déjà très populaire. Leur créateur a mélangé subtilement les deux éléments si reconnaissables de Chengdu, le maquillage facial de l'opéra du Sichuan et les pandas géants. C'était à l'origine un visage d'opéra du Sichuan, mais en retournant la médaille dans un certain angle, on aperçoit un panda géant, formant ainsi un fort contraste attendrissant. Cette médaille est l'expression créative des différents visages de l'opéra du Sichuan et elle implique l'intégration et la symbiose de l'homme et de la nature. Quand les 28 000 marathoniens ont fini leur course avec enthousiasme à Chengdu, ils ont pu recueillir un autre visage de l'opéra du Sichuan et le chérir. Avec le développement rapide de la création culturelle numérique, l'opéra du Sichuan explore également les possibilités qu'elle peut offrir. En novembre 2022, Zhang Wanwan, une photographe de Chengdu, a fait don des droits d'auteur numériques de centaines de photographies de l'opéra du Sichuan à l'Institut de recherche sur l'opéra du Sichuan de Chengdu. Grâce au numérique, cet art se développe plus profondément et plus largement, donnant un espace d'imagination plus vaste. Dans le processus de transmission et de protection sur scène comme hors de la scène, l'opéra du Sichuan se nourrit du terreau de la culture traditionnelle et absorbe les gènes de la nouvelle ère pour devenir un aspect important du charme urbain de Chengdu. Voilà, on prend une pause musicale et de retour dans In Vivo, on va parler des techniques de poésie de la dynastie des Tang.

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Dans cette série de podcasts, nous allons redécouvrir la dynastie des Tang et essayer de comprendre comment cet empire est devenu le plus prospère, international et innovateur pays du monde, en léguant à l'humanité le riche patrimoine qui nous est parvenu jusqu'à aujourd'hui. Épisode 12. La musique fantastique des Tang. Chose inévitable pour le creuset culturel qu'était la dynastie des Tang, celle-ci a vu l'épanouissement des arts, de la littérature et de la musique. Alors que l'empire des Tang grandissait, les pays qu'il n'avait pas envahis lui soumettaient un tribut ou bien décidaient simplement qu'il valait mieux le payer. De sorte qu'ils ont envoyé notamment des musiciens et des danseurs. Perses, arabes, indiens et malais se trouvaient dans les quartiers étrangers de la ville et chaque nouvelle caravane de marchands apportait des visages, des modes de vie et d'expression toujours nouveaux. On pouvait entendre un très large éventail d'instruments, cloches, carillons, en pierre, flûtes, tambours et sitars, accompagnés de grands groupes de danseurs. À la cour, un facteur favorable a également profité de la scène musicale, le formalisme a cédé la place à l'exubérance. Aujourd'hui, nous pouvons admirer la calligraphie, les livres et les poèmes de la dynastie des Tang. Mais comment savons-nous à quoi ressemblait la musique à l'époque? Et à part l'aspect divertissement, comment ce riche héritage musical s'exprimait-il au sein de la société en général? Une fois de plus, la cour impériale a joué un rôle clé dans le développement de la culture. Les arts et l'expression artistique étaient très appréciés sous la dynastie des Tang. En tant qu'empereur, il vous fallait avoir du talent. De nombreux souverains des Tang étaient des peintres, des calligraphes, des compositeurs et des musiciens passionnés. Ils servaient d'exemple à la population. Cet enthousiasme pour les arts et la musique s'est donc répandu dans la société. Mais cela ne s'est pas arrêté là. Tout comme les influenceurs sur les réseaux sociaux d'aujourd'hui, ils ont influencé les gens dans leurs goûts et préférences. L'empereur Gaozong des Tang, Li Zhe, était particulièrement directif. Il a écrit un livre de musique où il insiste sur l'importance de ce qu'il nomme le son. Ce terme comprend non seulement la musique jouée avec des instruments, mais aussi la voix humaine, les mots à chanter et la façon dont tout cela est interprété. Aucun de ces éléments ne se suffit à lui seul, sinon c'est comme un tableau monochrome. Pour qu'il y ait des couleurs, vous avez besoin d'un arc-en-ciel sonore. L'empereur regarda autour de lui et vit que la musique la plus réussie impliquait la voix, le mouvement et même le rituel. Des chants lors de banquets, des chants religieux dans les temples, des spectacles de danse folklorique à la cour. Et ici, nous voyons les débuts de deux courants musicaux très importants. La poésie Zi, qui était chantée et qui a prospéré, surtout plus tard sous la dynastie des Song, mais aussi la forme d'art que nous connaissons aujourd'hui comme l'opéra chinois.

l'empereur Xuanzong a créé la première troupe d'opéra nationale nommée le Jardin des Poires. Aujourd'hui en Chine, les artistes d'opéra traditionnels sont parfois encore appelés les disciples du Jardin des Poires. Et l'empereur Xuanzong des Tang est considéré comme le fondateur des opéras chinois, dont le prestigieux Opéra de Pékin. L'opéra chinois est un art riche et complet, combinant musique, personnages, scénarios, maquillage et danse. De nombreux poètes aimaient aussi mettre en musique leurs vers. L'opéra traditionnel chinois, tel qu'il est devenu aujourd'hui, est une famille nombreuse. On parle de 360 opéras développés dans de différentes régions et présentés en différents dialectes. Plusieurs figurent sur la liste du patrimoine culturel immatériel de l'UNESCO. En admirant ces pièces classiques, on peut imaginer un peu à quoi ressemblait la musique populaire de la dynastie des Tang. Mais il y a aussi d'autres indices. Comme nous l'avons déjà évoqué, les goûts musicaux et artistiques des Tang se sont exportés, en particulier en Corée et au Japon. Des centaines de jeunes hommes et femmes ont été formés à l'Académie du Jardin des Poires. Les poètes des Tang ont écrit sur la fameuse danse Nishang Uiwu, danse de la jupe arc-en-ciel et de la veste à plumes, et ont décrit comment les artistes agitaient leurs longues manches en soie pour accentuer les mouvements de leurs mains. Ce type de danse de manches extrêmement longues était également représenté dans les sculptures et peintures rupestres bouddhistes de la période des Tang. Pendant le règne de l'empereur Xuanzong, des milliers de personnes étudiaient à l'Académie impériale de musique et des centaines de musiciens d'élite résidaient au palais. Ces résidents étaient souvent des femmes. Elles ont suivi la tradition antérieure des filles de la cour dont le rôle principal était de servir les invités distingués. La dynastie des Tang, qui avait un sérieux penchant pour l'organisation, voulait également mettre de l'ordre dans la musique. Et elle a commencé par la classer selon les rituels qui avaient été fixés sous les dynasties antérieures, selon les écrits confucéens. Confucius, en plus d'être un grand philosophe, était aussi un musicien talentueux et a influencé la musique traditionnelle chinoise pendant plus de 2000 ans. La musique devait être simple, paisible et adaptée à la conduite de la cérémonie dans laquelle elle était jouée. Par exemple, il y avait de la musique pour les cérémonies de sacrifice, les funérailles, les cérémonies militaires, de dons et de mariage, etc. Tout devait correspondre aux idéaux confucéens. Une note rapide ici sur le son de la musique de l'époque des Tang.

la musique traditionnelle chinoise a une tonalité différente de la plupart des musiques occidentales. Il n'y a pas d'octave, mais cinq notes à la place. Il s'agit d'une gamme pentatonique. Dans la capitale, il n'y avait pratiquement pas de taverne sans chanteuses ou danseuses venues de ce qu'on appelait les régions occidentales. Autrement dit, les vastes contrées à l'ouest de la Grande Muraille, dans le nord-ouest de l'actuel territoire chinois. Ces artistes étaient accompagnés de leurs propres musiciens étrangers. Pour certains, c'était trop. Le poète Yuan Zhen, des Tang, s'est plaint de la pollution de l'air à cause des cavaliers occidentaux. Il a aussi déploré des dames qui n'étudiaient que la mode et le maquillage occidentaux et des artistes qui se consacraient uniquement à la musique occidentale. Parmi les tubes de l'époque, il y avait Inde du Sud et Regarder la Lune en terre brahmane. Ils étaient interprétés par de jeunes danseurs exotiques. Une troupe de danse de ce qui est maintenant l'Ouzbékistan a attiré l'attention de l'empereur Xuanzong en raison de ses robes cramoisies, pantalons verts et bottes en peau de daim rouge, et pour la façon dont ses membres tournoyaient. D'autres, de la ville aujourd'hui appelée Tashkent, ont inspiré le poète Bai Duyi, avec leur danse qui consistait à former des formes de lotus et à baisser leurs chemisiers pour montrer leurs épaules.

La grande contribution de l'empereur Taizong à la musique des Tang est la pièce intitulée « Musique du prince de Qin, brisant le front de l'ennemi ». Cette dernière fait penser au film de Busby Berkeley dans les années 1930. Au départ, il s'agissait d'une chanson militaire pour célébrer une grande bataille. Elle a ensuite été recomposée sous le règne de Xuanzong. Même l'empereur lui-même a travaillé la mise en scène. Cette œuvre a fini par mobiliser 120 danseurs vêtus d'armures et munis de hallebardes. Le spectacle était très réaliste, avec des scènes de bataille et des mouvements de lame authentiques. Interprété à l'extérieur de la porte Xuanwu de la capitale, avec un accompagnement d'une armée de 2000 personnes, la pièce était somptueuse et bouleversante. Cette pièce de chant et de danse a influencé les goûts de générations suivantes, qui ont favorisé les grandes troupes, les grandes scènes et les décors dramatiques. Le tambour devait être suffisamment fort pour être entendu de très loin. Une autre pièce tout aussi grandiose s'intitule « Musique de la Grande Victoire ». Elle a été créée sous le règne du souverain suivant, l'empereur Gaozong. Il y a aussi la musique d'anniversaire impérial, dans laquelle les danseurs exécutaient une formation signifiant « Longue vie à l'empereur », une tradition en fanfare. La chanson de banquet est une pièce censée avoir été composée par l'impératrice Hu Zetian en l'honneur de son perroquet de compagnie qui, dit-on, criait fréquemment « Longue vie à sa majesté ». Officiellement, les musiques pour accompagner les banquets à la cour étaient divisées en 10 parties différentes. Il y avait les airs folkloriques, ceux des minorités ethniques et ceux importés de l'étranger. Ces musiques étaient interprétées avec la participation d'artistes originaires de Samarcande, d'Ouzbékistan, de pays le long de la route de la soie ou de la Corée de l'époque. Il existait un groupe chargé de maintenir les anciens styles de musique folklorique chinoise. Il devait clairement y avoir une certaine inquiétude quant à savoir si la musique indigène était menacée par les sons importés. Une chose est sûre, la vie musicale sous la période des Tang était tout sauf ennuyeuse. Sa floraison a inspiré les siècles qui ont suivi, son influence se faisant encore sentir dans une grande partie de l'Asie. Rendez-vous au prochain épisode.

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2: Bonjour à tous, 大家好 ，bienvenue dans notre cours de chinois. C'est Xiao Tai, et comme d'habitude, je suis très contente de vous retrouver.
0: 大家好，c'est toujours Thomas, et c'est toujours votre apprenti étudiant qui progresse en même temps que vous grâce aux conseils pertinents de Xiao Tai.
2: Oh, tu me flattes. Dans notre cours précédent, nous avons appris quelques expressions pratiques quand on mangeait dans un fast-food. Comme d'habitude, on va réviser d'abord les phrases de la dernière leçon. Te rappelles-tu comment dire en chinois « qu'est-ce que tu aimes ?»

0: 在这儿吃还是带走？
1: 在这儿吃吧。
0: 请问洗手间在哪儿？
1: 往前走，左拐。
0: 请你给我几张餐巾纸。
1: 好的，您稍等。
2: Bon, c'est tout ce que nous avons vu lors de la dernière leçon. Maintenant, on va aborder de nouvelles choses aujourd'hui. Comme d'habitude, je vais dire les phrases chinoises et Thomas, tu vas les traduire en français, d'accord?
3: Ok.
2: 你们有什么特色菜?
3: Quelles sont vos spécialités?
2: 你需要刀叉吗?
3: As-tu besoin de couteau ou de fourchette?
2: 请问你要红茶吗?
3: Voulez-vous du thé rouge?
2: 我们 AA 制吧。
3: Partageons les frais.Alors quand on mange dans un resto chinois, il faut le savoir, on peut demander au serveur quelles sont les spécialités.
2: On peut demander comme ceci, 你们有什么特色菜?你们, vous?
3: 你们.
2: 有, avoir.
3: 有.
2: 什么, quoi?
3: 什么.
2: 特色, spécial, spécialité.
3: 特色.
2: 菜, plat.
3: 菜.
2: 你们有什么特色菜?Écoutons maintenant le premier dialogue.
3: Ok.
0: 你们有什么特色菜?
1: 烤鸭。您喜欢吗?
0: 喜欢。
2: Maintenant, je vais redire les trois phrases du dialogue en chinois et toi Thomas, tu vas les traduire en français phrase par phrase, d'accord?
3: Okay. Ok, pas de souci.
2: 你们有什么特色菜?
3: Qui veut dire quelles sont vos spécialités?
2: 烤鸭。
3: 烤鸭, c'est le canard laqué.
2: 你喜欢吗?
3: Cela vous convient-il?
2: 喜欢。
3: J'aime bien.
2: Si vous avez déjà goûté à la cuisine chinoise, vous savez sûrement que les Chinois mangent avec des baguettes, un outil qui ne se maîtrise pas automatiquement. Dans les restos chinois, on propose souvent aux clients étrangers couteaux et fourchettes. 你需要刀叉吗? Ce qui veut dire, auriez-vous besoin des couteaux et des fourchettes? 你需要刀叉吗?需要 veut dire avoir besoin de quelque chose. 需要。
3: 需要。
2: 刀 couteau.
3: 刀。
2: 叉 fourchette.
3: 叉。
2: ma, bien sûr c'est l'interrogation.
3: ma.
2: Alors la phrase en entier, 你需要刀叉吗? Le deuxième dialogue.
0: 你需要刀叉吗?
1: 不,我想试着用筷子。
2: Alors à présent, un petit test pour toi, Thomas. Je vais te donner quelques phrases chinoises et tu vas me dire le sens en français. 你需要刀叉吗?
3: Ouais, ça, on vient de le voir, ça veut dire « Voulez-vous des couteaux et des fourchettes ?»
2: 不,我想试着用筷子。
3: Et ça, ça veut dire « Non, je veux essayer de manger avec les baguettes. » Ok, on s'écoute le dialogue 2.
0: 你需要刀叉吗?
1: 不,我想试着用筷子。
3: Bon, c'est pas tout, mais je suis jeune, j'aime bien sortir, et si j'invite une amie chinoise à manger, je voudrais savoir si elle veut du thé rouge. Qu'est-ce que je dois dire, la taille?
2: 请问你要红茶吗?
3: 请问你要红茶吗?
2: 请问 est une formule de politesse très largement utilisée. Exemple, 请问你叫什么名字? S'il te plaît, comment tu t'appelles?请问你做什么工作? Quel est votre métier, s'il vous plaît?
3: Et justement, je te propose de réécouter tout de suite le troisième dialogue pour bien assimiler.
1: 请问你要红茶吗?
0: 我想尝尝中国绿茶。
3: Alors, Xiao Tai, là, on vient d'écouter ce dialogue. Que se sont-ils racontés?
2: Alors, l'histoire n'est pas compliquée. L'homme a demandé à la femme si elle voulait du thé rouge. Il a dit...请问你要红茶吗? Et la femme lui a répondu qu'elle souhaitait essayer le thé vert de Chine. 我想尝尝中国绿茶。
3: Ok, moi j'ai remarqué une chose au restaurant, Thaï.
2: Oui?
3: Les jeunes Chinois ont adopté l'habitude de partager l'addition, en fait. Et en français, on peut dire « partageons les frais » ou « chacun paye sa part ». Et en chinois, comment dirais-tu ça?
2: Tu peux dire « 我们 AA 制吧。 我们 nous ».
3: Woman.
2: AA-je signifie on se partage les frais ou chacun paie sa part.
3: AA-je.
2: Ok, maintenant le dialogue 4.
0: 我们 AA-je 吧。
1: 下次吧，这次我买单。

0: Alors, un peu d'explication pour le dialogue. Woman, hey, chi pa. En fait, la personne propose de partager les frais du repas avec son ami. L'ami dit, xia ci ba, zhe ci wo mai dan. On se partage la prochaine fois, mais aujourd'hui, c'est moi qui offre. La phrase clé dans ce dialogue est, woman, hey, chi pa. Nous partageons les frais.
1: Woman, hey, je bats.
2: 你们有什么特色菜？
3: 烤鸭，您喜欢吗？
2: 喜欢。你需要刀叉吗？
3: 不，我想试着用筷子。请问，你要红茶吗？
2: 我想尝尝中国绿茶。我们 AA 制吧。
3: 下次吧，这次我买单。
1: Bon, Tai, on va passer maintenant, comme d'habitude, à la fin de notre cours, à notre ABC de culture chinoise pour connaître un peu les mœurs, les coutumes et les habitudes des concitoyens chinois.
0: Bien sûr, et cette fois, on va parler de la gastronomie chinoise. Alors, la gastronomie chinoise est l'une des plus prestigieuses du monde. Elle est riche de plus de 10 000 mets, selon les derniers chiffres. Parmi les innombrables écoles d'art culinaire, les 8 écoles les plus appréciées, ce sont la cuisine du Shandong, Shandong Cai, la cuisine du Sichuan, Sichuan Cai, celle du Guangdong, Guangdong Cai, celle du Jiangsu, Jiangsu Cai, du Zhejiang, Zhejiang Cai, et la cuisine du Fujian, Fujian Cai, la cuisine du Hunan, Hunan Cai, enfin Anhui Cai, cuisine de l'Anhui. Ces différentes écoles culinaires offrent des saveurs variantes. La cuisine du Sichuan est connue pour être très épicée, les cuisiniers adorent les piments et les poivres, tandis que la cuisine du Jiangsu est assez sucrée et celle du Guangdong a un goût très léger. Les adeptes du piment la trouveraient un peu fade.
1: Ok, ben moi je préfère la cuisine un peu sucrée-salée qu'on fait du côté de Shanghai, mais ça c'est un goût personnel. Mais tu n'as pas encore parlé, Tai, et ça m'étonne un peu d'une grande spécialité de la cuisine chinoise, le ravioli.
0: Ah oui, bien sûr, le ravioli. Alors ce plat a une longue histoire. Les Chinois en mangent depuis plus de 1000 ans et c'est de la pâte qui enveloppe de la farce, de la viande mélangée des légumes et cuite dans l'eau. La forme du ravioli fait penser à un lingot d'or ou d'argent. C'est sans doute l'une des raisons pour lesquelles les Chinois aiment faire les raviolis lors des grandes occasions, notamment lors de la fête du printemps.
1: Ok, une petite indication parce que le cours n'est pas tout à fait fini. Ravioli en chinois, ça se dit jiaozi.
0: Jiaozi.
1: Voilà, et vous pouvez en commander, c'est excellent et c'est vraiment un régal.
0: Et avant de nous quitter, un petit test. Comment dire en chinois, on se partage l'addition.
1: Salut Tai, au revoir, à la prochaine.
0: Au revoir.
4: Voilà ainsi s'achève cette émission d'InVivo, merci de l'avoir suivie et à la prochaine.

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Une équipe d'experts médico-chinois a quitté Beijing mardi pour se rendre en République démocratique du Congo RDC afin de soutenir les efforts locaux de lutte contre Ebola. Fort d'une grande expérience en matière de lutte contre les épidémies, ces experts travailleront avec l'équipe médicale chinoise actuellement en RDC et renforceront la coopération avec les agences médicales et de lutte contre les épidémies locales afin de contribuer à l'éradication de l'épidémie d'Ebola. L'équipe d'experts dispensera également des formations en matière de prévention et de traitement aux établissements de santé locaux, à l'équipe médicale chinoise, à l'ambassade de Chine, aux entreprises chinoises et aux ressortissants chinois à l'étranger. Les compagnies aériennes chinoises réduiront la surcharge carburant sur les liaisons intérieures pour les billets vendus à partir du 5 juin, ont annoncé mardi Air China et d'autres compagnies aériennes. La surcharge sera ramenée à 80 yuans, environ 11,7 $ par segment pour les liaisons de 800 km ou moins et à 150 yuans pour les liaisons plus longues. Par rapport aux tarifs actuels, la surtaxe baissera de 10 yuans pour les liaisons de 800 km ou moins et de 20 yuans pour les liaisons plus longues. Tencent Music a finalisé le rachat de Himalaya, principale plateforme chinoise de podcasts et de livres audio, dans une opération estimée à plusieurs milliards de dollars. Avec cette acquisition, le géant chinois renforce considérablement sa présence dans l'audio numérique, un secteur en pleine croissance en Chine. Fondé en 2012, Himalaya s'est imposé comme l'équivalent chinois de Spotify pour les contenus audio. La plateforme revendique des centaines de millions d'utilisateurs et une immense bibliothèque de contenus. Unitree Robotics a inauguré dimanche dernier son premier centre d'expérience en Asie dans un quartier commerçant de Shanghai qui a attiré plus de 10 000 visiteurs le jour de son ouverture. Cet espace commercial immersif fait sortir de ses laboratoires l'IA incarnée et la technologie robotique de pointe pour les amener dans un quartier d'affaires de premier plan, offrant au public un aperçu concret des expériences de vie futures. Un salarié chinois de 35 ans, licencié à cause de l'IA, a remporté récemment un procès face à son entreprise. La justice chinoise a estimé que ce salarié avait été victime d'un licenciement abusif après que son entreprise avait déjà réduit son salaire. Le plaignant a obtenu plus de 260 000 yuans, environ 30 000 euros de dommages et intérêts. Son employeur avait en effet reconnu que la baisse de rémunération, puis le licenciement intervenu après l'échec des négociations, était motivé par le recours de l'entreprise à l'intelligence artificielle pour remplacer une partie des tâches assurées par le salarié. La start-up chinoise DARS, spécialisée dans les robots dotés d'intelligence artificielle incarnée, a réussi à lever 455 millions de dollars lors d'un tour de table record en Chine. Fondée seulement en 2025 par d'anciens cadres de Huawei, Baidu et DJI, l'entreprise développe des robots capables d'interagir physiquement avec le monde réel grâce à des modèles d'IA avancés. DARS affirme vouloir accélérer la commercialisation.

0: de ces robots dans l'industrie et les services. Un total de 12,9 millions de candidats chinois vont passer cette année l'examen national d'entrée à l'université, également connu sous le nom de Gaokao, à partir du 7 juin, a annoncé mercredi le ministère de l'Éducation. Ce chiffre marque une légère baisse par rapport aux 13,35 millions de participants enregistrés l'année dernière. L'indice des directeurs d'achat IDEA du secteur manufacturier de la Chine s'est établi à 50 en mai, en baisse de 0,3 points de pourcentage par rapport au mois précédent, selon des données officielles publiées dimanche. En mai, ce secteur a connu une expansion soutenue par la production manufacturière et un ralentissement de la demande du marché. Le sous-indice de la production s'est établi à 51,2, tandis que l'indice des nouvelles commandes était de 49,9. Selon les données publiées conjointement par le Bureau d'État des statistiques et la Fédération de la logistique et des achats de Chine. La Chine a lancé lundi avec succès la fusée porteuse Longue Marche 12BY1 depuis la zone pilote d'innovation spatiale commerciale de Dongfeng dans le nord-ouest du pays. La fusée a décollé à 16h40 heure de Beijing, plaçant en orbite un groupe de satellites de réseau destinés au projet de la constellation Tianfeng. La mission a été déclarée succès total. Plus de 300 espèces de plantes américaines, dont de rares agaves, seront exposées pendant 16 mois à Shanghai dans le cadre de l'exposition « L'arbre du monde, civilisation ancienne des Amériques ». Dans le premier pavillon, plus de 30 variétés rares d'agaves seront présentées, accompagnées de scènes immersives reconstituant d'anciennes distilleries, retraçant ainsi l'évolution culturelle de la plante, de son statut d'herbe sacré à celui de spiritueux national du Mexique. Le second pavillon recrée la forêt tropicale humide de la civilisation maya, s'articulant autour d'une installation symbolisant l'arbre du monde et ornée d'œuvres d'art suspendues représentant l'écriture maya. 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
3: Bienvenue à Cogito. Quelques 350 représentants des départements gouvernementaux chargés de l'agriculture et de la réduction de la pauvreté de nombreux pays, des ambassades en Chine, des organisations internationales, des entreprises ainsi que des groupes de réflexion ont échangé sur les grands enjeux de la réduction de la pauvreté et du développement lors du Forum mondial 2026 sur la réduction de la pauvreté et le développement tenu le 27 mai à Beijing sous le thème « Unir les forces mondiales pour faire avancer ensemble le processus de réduction de la pauvreté ». À l'heure où le monde est confronté à de multiples défis, notamment le ralentissement de la croissance économique, les tensions géopolitiques et le changement climatique, la lutte mondiale contre la pauvreté subit de fortes pressions. Dans ce contexte, les regards se tournent vers la Chine. De nombreux pays espèrent s'inspirer de l'expérience chinoise et renforcer leur coopération avec la Chine afin de promouvoir la gouvernance mondiale de la pauvreté, d'accélérer le processus de réduction de la pauvreté à l'échelle mondiale et d'insuffler un nouvel élan à la réalisation des objectifs fixés par le programme de développement durable à l'horizon 2030 des Nations Unies. Face au défi de la pauvreté, la Chine a accompli une réalisation qui a retenu l'attention du monde entier. Au terme de 8 années d'efforts soutenus à la sortie de la pauvreté, fin 2020, 98,99 millions de ruraux démunis atteignant avec 10 ans d'avance l'objectif de réduction de la pauvreté fixé par le programme de développement durable à l'horizon 2030. Après cette victoire historique, la Chine a instauré une période de transition de 5 ans afin de consolider et d'élargir les acquis de la lutte contre la pauvreté tout en assurant une transition efficace vers la revitalisation rurale. Elle a également mis en place un mécanisme permanent

actions de prévention de la rechute dans la pauvreté. L'expérience chinoise montre au monde que la pauvreté peut non seulement être combattue, mais aussi éradiquée durablement et empêchée de réapparaître, à condition de mettre en place des mécanismes de soutien solides, ciblés et efficaces. Tout en créant un miracle en matière de réduction de la pauvreté, la Chine a toujours assumé le rôle d'initiateur, de promoteur et de contributeur dans la lutte mondiale contre ce fléau. Dans un esprit d'ouverture et de coopération, elle a transformé son expérience en matière de réduction de la pauvreté en un bien public international. Lancée en 2021, l'initiative pour le développement mondial a placé la lutte contre la pauvreté au premier rang de ses 8 domaines prioritaires de coopération, créant ainsi une plateforme internationale ouverte et inclusive, fondée sur la concertation, la construction conjointe et le partage des bénéfices. À ce jour, cette initiative a mobilisé plus de 23 milliards de dollars et permis la mise en œuvre de plus de 1 800 projets de coopération. Grâce au Fonds pour le développement mondial et la coopération Sud-Sud, la Chine a mené plus de 100 projets tripartites avec plus de 20 organisations internationales dans plus de 50 pays. Elle a également organisé plus de 10 000 programmes de renforcement des capacités à l'intention des pays en développement, formant ainsi plus de 200 000 talents de divers horizons. À plus grande échelle, les solutions chinoises continuent de porter leurs fruits à travers le monde. Le riz hybride s'est diffusé dans près de 70 pays répartis sur les 5 continents, permettant à plusieurs pays africains de faire passer le rendement moyen de riz de 2 à 7,5 tonnes par hectare. La technologie Junzhao s'est implantée dans plus de 100 pays, créant des centaines de milliers d'emplois. Par ailleurs, 6 villages pauvres du Laos, du Cambodge et du Myanmar se sont inspirés de l'expérience chinoise en matière de réduction ciblée de la pauvreté et ont obtenu des résultats remarquables. Autant d'exemples qui illustrent concrètement la manière dont la Chine transforme son expérience en biens publics internationaux au bénéfice du développement mondial. Lors du Forum mondial 2026 sur la réduction de la pauvreté et le développement, le partenariat mondial pour la réduction de la pauvreté et le développement a été officiellement créé. Initié conjointement par la Chine, 53 autres pays et 9 organisations internationales, ce mécanisme marque une étape importante dans les efforts mondiaux visant à éliminer la pauvreté. La Chine entend soutenir activement le partenariat mondial pour la réduction de la pauvreté et le développement dans le renforcement du dialogue politique, la diffusion des technologies adaptées et la formation des talents. Elle prévoit également de mettre en œuvre une série de projets de coopération petits mais beaux afin d'aider les pays en développement à renforcer leur capacité de réduction de la pauvreté et de développement autonome. À l'avenir, la Chine continuera à jouer un rôle moteur et constructif dans la lutte mondiale contre la pauvreté. Main dans la main avec les pays du monde entier, elle fera bâtir un avenir plus prospère, plus inclusif et libéré de la pauvreté.

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2: Bonjour à tous nos auditeurs de Carnet de route. Aujourd'hui, nous vous invitons à explorer les architectures défensives et les réseaux commerciaux de la province du Shanxi. Je suis Manon et à mes côtés se trouve mon collègue Rocco qui revient d'une mission de recherche approfondie dans cette région extraordinaire. Et bonjour Rocco, vous avez passé plusieurs semaines au Shanxi à étudier les demeures marchandes. Qu'est-ce qui caractérise fondamentalement ces structures?
3: Oui, bonjour Manon et bonjour à nos chers fidèles auditeurs. Maintenant, le Shanxi est remarquable précisément parce que ses architectures ne cherchent pas à impressionner par la spectacularité externe. De l'extérieur, les demeures marchandes du Shanxi présentent des façades austères en pierre grise, peu de décorations, pas de tuiles colorées élaborées. Mais à l'intérieur, et c'est là que réside toute la complexité. Vous découvrez une ingénierie spatiale extraordinaire, des niveaux multiples, des systèmes de stockage sophistiqués et une organisation spatiale pensée entièrement autour de la protection des biens et de la sécurité familiale.
2: Ah, pourquoi cette austérité externe conjuguée à cette complexité interne, Rogo?
3: Des régions convergent à cette idée-là. D'abord, le Shanxi, depuis le XIVe siècle, s'est établi comme un centre majeur du commerce à longue distance, soit charbon, métaux précieux, thé. Les marchands qui contrôlaient ces commerces accumulaient des richesses considérables mais précaires. Deuxièmement, la province a connu des périodes d'instabilité politique, particulièrement durant les dernières dynasties Ming et Qing.
2: Ah, c'est une stratégie délibérée. Vous mentionnez des systèmes de protection sophistiqués. Et Rogo, pouvez-vous donner des exemples historiques documentés? Et cela est juste après une pause musicale.

0: Merci de nous rejoindre après la pause musicale. Aujourd'hui, nous vous invitons à explorer les architectures défensives et les réseaux commerciaux du Shaanxi, deux types d'architecture caractéristiques du Shaanxi. Et Rogo, tout à l'heure, vous avez parlé d'une stratégie délibérée entrepris par les marchands à l'époque et des systèmes de protection sophistiqués. Pouvez-vous nous donner une idée?
1: Oui, certainement. À Ping Yao, une ville historiquement préservée et reconnaissable comme patrimoine culturel, nous voyons de nombreuses demeures marchandes datant des 17e, 19e siècles. Selon la documentation des archives municipales de Ping Yao et les études archéologiques modernes présentaient plusieurs caractéristiques défensives communes. Des murs d'une épaisseur remarquable variant entre 60 et 100 cm. Des fenêtres petites et souvent grillagées. Des entrées principales limitent avec des portes en bois massif renforcées.
0: Ah, ces caractéristiques étaient-elles standards ou variables?
1: Bon, elles variaient selon la richesse et les statuts de la famille, mais documentées par les archives de Ping Yao, on observe que les plus grandes demeures appartenant aux familles qui contrôlaient les réseaux de Piaohao, ces premières banques chinoises, possédaient des systèmes plus sophistiqués.
0: C'est-à-dire
1: certaines résidences comprenaient effectivement plusieurs cours distinctes, des étages multiples et des zones de stockage dans la structure.
0: Comment est Piaohao à l'époque? Pouvez-vous expliquer ce système?
1: Le Piaohao était les premières institutions financières modernes de la Chine au XVIIe, XVIIIe siècle, avec un centre de contrôle important au Shaanxi. Elles fonctionnaient comme des banques d'échange et de crédit.
0: Ah, j'ai compris, ça permet de transférer de l'argent
1: sur de longues distances.
0: On va essayer de connaître comment les Piaohao fonctionnent exactement juste après une pause musicale.

0: 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Aujourd'hui, nous vous invitons à explorer les architectures défensives et les réseaux commerciaux du Shanxi.
1: Et Rogo, comment ça fonctionne les pierres?
2: Une famille m'a

0: marchande pouvait déposer des fonds chez un Piao à Pingao et le retirer plutôt à Beijing ou Canton.
1: Mm-hmm. C'est comme la banque. Hein?
0: Oui, oui. Ces institutions historiquement documentées par les registres administratifs étaient extrêmement lucratives, mais également extrêmement risquées. Une attaque bandite ou une saisie gouvernementale pouvait ruiner une famille.
1: Tout à fait. Et comment les marchands protégeaient-ils leurs actifs?
0: Par une combinaison de stratégies.
1: Mm-hmm.
0: Premièrement, les demeures elles-mêmes servaient de coffres-forts.
1: Ah d'accord.
0: Les archives archéologiques montrent que beaucoup de ces résidences contenaient des pièces spécialement renforcées pour le stockage des chambres de trésors avec des portes en bois dur et des verrous complexes. Deuxièmement, diversification. Une famille riche disséminait ses avoirs entre plusieurs propriétés, plusieurs caches. Le gouvernement reconnaissait la puissance économique des marchands de Shanxi. Les Piohao générait des taxes substantielles.
1: Mm-hmm.
0: Donc, il y avait un accord tacite. Les mm-hmm. marchands pouvaient prospérer économiquement, mais sous supervision, avec une part allant à l'administration.
1: Mm-hmm.
0: C'est documenté dans la correspondance de magistrats des Piohao du XVIIIe siècle.
1: Ah, d'accord. Et parlons de l'organisation spatiale réelle. Et comment vivait-on à l'intérieur de ce genre de structure, Rogo?
0: Bon, l'organisation était strictement hiérarchisée selon le rang social et les fonctions. Les archives des résidences préservées à Pinghao, notamment la résidence Risheng Chang.
1: Le Piohao Risheng Chang.
0: Une ancienne Piohao transformée en musée montre une séparation nette d'espace.
1: Mm-hmm.
0: Les étages supérieurs ou les ailes séparées mm-hmm. étaient réservés à la famille immédiate. Les zones de travail commercial occupaient généralement le rez-de-chaussée ou les étages intermédiaires.
1: Mmh.
0: Les zones de service, cuisine, stockage, logement des domestiques
1: mmh.
0: étaient reléguées à la périphérie ou en sous-sol.
1: Ça joue le rôle de protéger les trésors, les archives importantes. Mais y a-t-il des traces de confort, de beauté dans ces structures fondamentalement défensives?
0: Oui, et c'est ce qui les rend humainement complexes.
1: Mm-hmm.
0: Malgré l'organisation fonctionnelle austère, il y avait des éléments de sophistication culturelle. Les archives familiales montre que le marchand de Shanxi, bien que principalement motivé par les profits,
1: mm-hmm.
0: participait à la vie culturelle.
1: Mm-hmm.
0: À Pingyao, des inscriptions et des plaques commémoratives gravées dans la pierre de résidence datant des 18e et 19e siècles portent souvent des vers poétiques suggérant que le propriétaire s'est considéré non seulement comme des commerçants, mais aussi comme des hommes cultivés.
1: Et comment conciliait-il cette identité commerciale avec cette prétention culturelle, Rogo? Et on va continuer à explorer ce genre d'architecture défensive du Shanxi juste après une belle mélodie.

0: 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Aujourd'hui, nous vous invitons à explorer les architectures défensives et les réseaux commerciaux du Shanxi. Les commerçants, malgré leur richesse, ils se prétendent d'avoir beaucoup lu, d'avoir reçu une bonne éducation.
1: Oui, c'était par la séparation des sphères. Pendant les heures de travail, c'était le pragmatisme mercantile.
0: Mm-hmm.
1: Compter l'argent, mm-hmm. gérer les transactions, protéger les biens.
0: Mm-hmm.
1: Mais les soirées et les jours de repos, il y avait une aspiration à la vie cultivée.
0: Mm-hmm.
1: De musiciens professionnels étaient invités pour des récitals de musique traditionnelle. Des érudits locaux venaient discuter de littérature.
0: Ah, d'accord. Parlons maintenant de la dimension psychologique de vivre dans ces structures fortifiées.
1: Oui, c'est crucial pour comprendre la vie quotidienne. Vivre constamment dans une demeure conçue pour la sécurité signifiait une vigilance perpétuelle, une conscience de la menace. Les archives familiales montrent une inquiétude constante concernant les bandits, les saisies gouvernementales. Cette anxiété n'était pas paranoïaque. Elle était rationalisée par la réalité historique.
0: Et y a-t-il des traces de cet impact psychologique dans les documents?
1: Oui, les lettres entre le membre de la famille disposent des références répétées à la nécessité de préserver la stabilité du ménage et la sécurité de la famille. Une mère écrivant à son fils à Beijing insistait pour qu'il rentre, décrivant l'instabilité de rester loin de la protection du foyer. C'était moins une préoccupation sur la sécurité physique qu'une réflexion sur la cohésion familiale dans un contexte de menaces extérieures

0: perçu.
1: Les gens qui habitent dans ce genre de résidence fortifiée ne se sentaient pas très heureux. Hein. Ils devaient rester tout le temps vigilants. Et revenons sur les Pyeongho. Et y avait-il une régulation gouvernementale de ces Pyeongho?
0: Bon, initialement, non. Hein, car le gouvernement tardait à reconnaître les Pyeongho. Elles opéraient dans une zone grise légale, tolérée, car utile au commerce, mais non officiellement sanctionnée. Et ce n'est que progressivement au XIXe siècle que le gouvernement Qing accorda une reconnaissance officielle aux Pyeongho. Mais entre-temps, la confiance était le mécanisme opérationnel principal. Les Pyeongho prospéraient parce que le marchand les confiait. Elles étaient des institutions de réputation plutôt que de régulation.
1: Et comment cette réputation était-elle maintenue? Pour que les commerçants locaux leur fassent toujours la confiance, ce n'est pas chose évidente.
0: Bon, exactement. Je dirais plutôt avec une rigueur remarquable. Les archives des Pyeongho préservées montrent des registres méticuleusement tenus, des vérifications régulières, une gestion stricte des billets. Une Pyeongho qui avait commis une erreur, qui avait perdu des fonds ou qui avait mal géré une transaction, avait sa réputation endommagée. Dans ces systèmes fondés sur la confiance, la réputation, cher Manon, était le bien le plus précieux même que l'argent lui-même.
1: Et cela exige une intégrité remarquable dans un système sans surveillance réglementaire. Hein. 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Aujourd'hui, nous vous invitons à explorer les architectures défensives et les réseaux commerciaux du Shanxi. On se retrouve juste après une pause musicale.

0: Merci de nous rejoindre après la pause musicale. Aujourd'hui, nous vous invitons à explorer les architectures défensives et les réseaux commerciaux du Shaanxi. Ah, c'est pas évident de pouvoir se contrôler sans surveillance, hein, Rocco.
1: Exactement. Parce que, et je dirais même que cela révèle quelque chose d'important sur la mentalité des marchands du Shaanxi. Bien qu'ils fussent motivés par les profits, il y avait un code professionnel profond, une conscience que la fraude ou la malhonnêteté auraient des conséquences catastrophales, non seulement commerciales, mais aussi sociales. La malhonnêteté, cher Manon, signifiait une exclusion du réseau, une perte de statut. Et dans une communauté commerciale étroitement liée, cela était économiquement fatal.
0: Le système était donc auto-sanctionnant?
1: Très largement, le réseau marchand du Shaanxi était suffisamment petit et interconnecté que les violations devaient devenir publiques. Yin Piaohao, qui faillissait rapidement, devenait connu à travers tous les Shaanxi et au-delà. Les écritures vigoureuses étaient donc moins externes qu'internes, auto-appliquées par les marchands eux-mêmes. Bien sûr, il y avait certainement des fraudes, mais dans l'ensemble, les systèmes s'auto-régulaient par un réseau de réputation.
0: Et quand ce système s'est-il effondré?
1: Progressivement, au 19e, 20e siècle, l'arrivée du transport ferroviaire changea la dynamique. L'argent pouvait maintenant être transféré plus facilement par d'autres moyens.
0: Et donc, les demeures forteresses du Shaanxi étaient inséparables liées à ce système financier?
1: Absolument. La richesse architecturale, la complexité, la sophistication des demeures étaient directement proportionnées au succès du commerce et des Piaohao. Et à mesure que ce système prospérait au 18-19e siècle, les demeures marchandes devenaient de plus en plus élaborées. Et lorsque le système s'effondra, la raison d'être de ces forteresses s'évanouit.
0: Et Rogo, passons maintenant à votre expérience personnelle. Vous avez étudié ces demeures de manière approfondie. Et comment avez-vous vécu cet environnement?
1: Au début, j'étais fasciné par la complexité architecturale. Mais progressivement, la mentalité défensive de ces espaces affecta mon propre mental. J'ai découvert que je devenais plus vigilant, plus préoccupé par la sécurité de mes biens. C'était une contamination psychologique. L'énergie défensive des bâtiments se transmettait à moi.
0: Ah, c'est une observation intéressante. Et pensez-vous que vous absorbiez simplement l'atmosphère ou aviez-vous une compréhension plus empathique?
1: Bon, probablement un peu les deux. Mais c'est que cela m'enseigna et que l'architecture n'est pas neutre. Les espaces transmettent des mentalités, des attitudes, des préoccupations. Voilà.
0: Et Rocco, avant de conclure, comment résumeriez-vous les caractéristiques de la résidence traditionnelle du Shaanxi pour nos auditeurs?
1: Bon, le Shaanxi, je dirais que c'est une province où l'histoire économique, l'ingéniosité architecturale et la psychologie humaine se convergent. C'est un endroit où les hommes d'affaires timides ont construit des forteresses afin de protéger les richesses précaires. Bon, c'est brièvement ou en bref, je dirais que c'est pour moi le Shaanxi, c'est surtout un enseignement sur comment l'architecture façonne les consciences, la conscience humaine.
0: Merci Rogo pour cette exploration approfondie et historiquement documentée du Shaanxi. Et chers auditeurs, nous vous invitons à visiter ces demeures préservées, musées vivants de cette époque.

0: Nouvelle session donc de nos cours de chinois.
1: Lors de notre dernier cours, nous avons appris à demander de l'aide. Et avant de passer à autre chose, on va se les repasser en vitesse.
0: Bien, alors la dernière fois, nous avions vu la phrase « Pourriez-vous me donner un coup de main ?» Comment se dit-elle en chinois ?
1: Ça se dit comme ça. « 你能帮我一个忙吗?» Et «帮忙», ça veut dire « aider ».«
0: 帮忙».«
1: 能帮我一个忙?»« Pouvoir me donner un coup de main ».«
0: 能帮我一个忙?»
1: Alors, pourriez-vous me donner un coup de main ? Ça se dit en chinois comme « 你能帮我一个忙吗?»«
0: 你能帮我一个忙吗?»
1: Et la réponse à cette question est « Bien sûr ». En chinois, on dit « 当然可以».«
0: 当然可以».
1: Alors « 当然» veut dire « bien sûr ».«
0: 当然».«
1: 可以» signifie « pouvoir » ou « pouvoir faire quelque chose ».«
0: 可以». »«
1: Bien sûr ».« 当然可以».«
0: 当然可以».
1: Et si vous avez envie de demander à quelqu'un de vous prendre en photo, ça dit en chinois comme 能帮我照张相吗？能帮我？
0: 能帮我？
1: 照张相吗？
0: 照张相吗？
1: 照相 veut dire prendre une photo.
0: 照相。
1: 照相。
0: 照相。
1: 能帮我照张相吗？
0: Voilà, ça c'était la phrase pour demander de l'aide pour prendre une photo. Et tout de suite, on va s'écouter ça en dialogue. Dialogue 1.
2: 你能帮我一个忙吗？
3: 当然可以。
1: Dialogue 2.
2: 能帮我照张相吗？
3: 没问题。
0: Et dialogue 3.
2: 我能帮助你吗？
3: 我的相机不见了。
2: 别着急，我帮助你找。
3: 你真好，谢谢。
1: Voilà, c'était pour le cours précédent. J'espère que vous avez bien appris. Nous écoutons ensuite les points clés d'aujourd'hui.
0: Alors aujourd'hui, on va apprendre à dire « Allô, c'est de la part de qui ?»«
1: 请问是哪位?»«
0: Quand seras-tu libre ?»«
1: 你什么时候有空?»«
0: Quand nous retrouvons-nous et où ?»«
1: 我们几点见面?»« 在哪儿见面?»
0: Alors moi, ça fait un petit moment que je suis arrivé en Chine, ça fait plusieurs mois, j'ai remarqué que les Chinois ont toujours l'habitude de répéter le même mot en répondant au téléphone.
1: Tu as bien remarqué, « oui » est similaire à « allô » en français.
0: Alors comment dit-on en chinois, c'est de la part de qui ?
1: Tu pourrais dire « 请问是哪位?»«
0: 请问是哪位?»
1: Alors « 请问» signifie « s'il vous plaît ».«
0: 请问?»«
1: 请问?»«
0: 请问?»«
1: 是» signifie « être ».«
0: 是» »«
1: 哪位?»«
0: 哪位?»
1: C'est « quelle personne ?»«哪位?»«
0: 哪位?»
1: Ou tu peux dire « 哪位?»«
0: 哪位?»
1: Na wei, comme
0: na wei.
1: C'est une interrogation. Écoutez la phrase suivante. Wei, qin wen shi na wei.
0: Wei, qin wen shi na wei.
1: C'est de la part de qui?
0: Qin wen shi na wei.
1: Parfait. Dialogue 1.
2: Wei, qin wen shi na wei.
3: 我是王龙.
1: Bon, si vous fixez un rendez-vous à vos amis, vous devez leur demander quand seront-ils libres.
0: Ouais, cette phrase peut être très utile, mais alors comment se dit-elle en chinois ?
1: 你什么时候有空?
0: Là, c'est un peu long pour moi, est-ce que tu peux me décortiquer section par section ?
1: C'est ça. 你 signifie toi.
0: 你
1: 什么时候?
0: 什么时候?
1: 什么时候 signifie quand.
0: D'accord.
1: 有空 signifie libre.
0: Yokon signifie donc libre.
1: Voilà, maintenant essaie de répéter la phrase avec moi. Ni shemeshou yokon.
0: Ni shemeshou yokon. Voilà, maintenant on va écouter ça en dialogue.
3: Ni shemeshou yokon.
2: 周末。
3: 我们一起吃饭好吗？
2: 可以。
1: Alors ensuite, si tu as rendez-vous avec des amis, tu voudrais savoir quand et où les rejoindre. Ça se dit en chinois comme 我们几点见面，在哪儿见面。
0: Ok, là je crois que la répétition s'impose. Est-ce que tu peux me détailler encore cette phrase ?
1: Bien sûr. 我们 signifie nous.
0: 我们。
1: 几点 signifie à quelle heure.
0: 几点。
1: 见面 veut dire rencontrer.
0: 见面。
1: 我们几点见面 veut dire à quelle heure nous rencontrerons-nous. 我们
0: 我们
1: 几点
0: 几点
1: 见面
0: 见面
1: 我们几点见面
0: 我们其

0: Etienne, tiens, mien.
1: Alors, pour où nous rencontrons-nous, ça se dit en chinois comme zài nà er jiàn miàn.
0: Zài nà er jiàn miàn.
1: Très bien. Zài, c'est une préposition équivalent au mot français à. Zài.
0: Zài.
1: Nà er signifie où.
0: Nà er.
1: Jiàn miàn signifie se rencontrer.
0: Jiàn miàn.
1: Alors, on va le faire ensemble. Où nous rencontrons-nous en chinois? Zài nà er jiàn miàn.
0: Zài nà er jiàn miàn.
1: Ces deux phrases interrogatives, quand et où nous rencontrons-nous, se disent donc en chinois 我们几点见面? 在哪儿见面?
0: 我们几点见面?
1: Très bien.
0: Et 在哪儿见面? Dialogue 3.
2: 我们几点见面? 在哪儿见面?
3: 晚上8点, 在北京饭店.
1: Alors, pour assimiler ce qu'on a appris aujourd'hui, révisons un peu. Allô, c'est de la part de qui? Pour dire cela en chinois, on dit Wei, qin wen shi na wei.
0: Wei, qin wen shi na wei.
1: Qin wen shi na wei.
0: Qin wen shi na wei.
1: C'est de la part de qui? Quand seras-tu libre? Ni shenme shi hou you kong.
0: Ni shenme shi hou you kong.
1: Shenme shi hou signifie quand.
0: Shenme shi hou
1: you kong veut dire être libre.
0: You kong.
1: Quand seras-tu libre? On dit en chinois Ni shenme shi hou you kong.
0: Ni shenme shi hou you kong.
1: Alors ensuite, pour dire en chinois quand et où nous rencontrons-nous, 我们几点见面?
0: 我们几点见面?
1: Très bien. Et 在哪儿见面?
0: Et 在哪儿见面?
1: 几点 signifie à quelle heure?
0: 几点?
1: Et 见面 signifie se rencontrer.
0: 见面.
1: 在哪儿 veut dire à quel endroit.
0: 在哪儿.
1: Je répète. 我们几点见面?
0: 我们几点见面?
1: 在哪儿见面?
0: 在哪儿见面?
1: Bon, maintenant, on va se repasser le dialogue.
2: 我们几点见面? 在哪儿见面?
3: 晚上8点, 在北京饭店.
0: Bon, on en reste là pour l'apprentissage. Pour aujourd'hui, on se réécoute l'ensemble des dialogues.
1: Dialogue 1.
2: 喂,请问是哪位?
3: 我是王龙.
0: Le deuxième dialogue.
3: 你什么时候有空?
2: 周末.
3: 我们一起吃饭好吗?
2: 可以.
0: Dialogue 3.
2: 我们几点见面? 在哪儿见面?
3: 晚上8点, 在北京饭店.
1: Voilà, c'est tout pour le cours. Maintenant, ABC de la culture chinoise.
0: Ok, c'est parti. Dans n'importe quel pays, lorsqu'on reçoit des cadeaux, on se doit de dire merci. Et si possible, de sourire, bien sûr. Dans les pays occidentaux, on ajoute souvent une bise pour remercier la personne. Quant aux Chinois, ils disent en général « Non, il ne fallait pas ». En réalité, ce n'est qu'une formule de politesse. Et devant celui qui a offert le cadeau, les Chinois ne l'ouvrent généralement pas.
1: Avant de se quitter, comme d'habitude, on vous pose une dernière question.
0: Comment dit-on en chinois « Quand seras-tu libre ?» Voilà, notre cours de chinois, c'est fini pour aujourd'hui. Merci encore de votre fidélité. Zaijian, et à bientôt.
1: Zaijian.
4: Voilà, c'était la fin de notre émission d'aujourd'hui. Merci de nous avoir suivis et à très bientôt.

0: Une équipe d'experts médico-chinois a quitté Beijing mardi pour se rendre en République démocratique du Congo RDC afin de soutenir les efforts locaux de lutte contre Ebola. Fort d'une grande expérience en matière de lutte contre les épidémies, ces experts travailleront avec l'équipe médicale chinoise actuellement en RDC et renforceront la coopération avec les agences médicales et de lutte contre les épidémies locales afin de contribuer à l'éradication de l'épidémie d'Ebola. L'équipe d'experts dispensera également des formations en matière de prévention et de traitement aux établissements de santé locaux, à l'équipe médicale chinoise, à l'ambassade de Chine, aux entreprises chinoises et aux ressortissants chinois à l'étranger. Les compagnies aériennes chinoises réduiront la surcharge carburant sur les liaisons intérieures pour les billets vendus à partir du 5 juin, ont annoncé mardi Air China et d'autres compagnies aériennes. La surcharge sera ramenée à 80 yuan, environ 11,7 $ par segment pour les liaisons de 800 km ou moins et à 150 yuan pour les liaisons plus longues. Par rapport aux tarifs actuels, la surtaxe baissera de 10 yuan pour les liaisons de 800 km ou moins et de 20 yuan pour les liaisons plus longues. Tencent Music a finalisé le rachat de Himalaya, principale plateforme chinoise de podcasts et de livres audio, dans une opération estimée à plusieurs milliards de dollars. Avec cette acquisition, le géant chinois renforce considérablement sa présence dans l'audio numérique, un secteur en pleine croissance en Chine. Fondé en 2012, Himalaya s'est imposé comme l'équivalent chinois de Spotify pour les contenus audio. La plateforme revendique des centaines de millions d'utilisateurs et une immense bibliothèque de contenus. Unitree Robotics a inauguré dimanche dernier son premier centre d'expérience en Asie dans un quartier commerçant de Shanghai qui a attiré plus de 10 000 visiteurs le jour de son ouverture. Cet espace commercial immersif fait sortir de ses laboratoires l'IA incarnée et la technologie robotique de pointe pour les amener dans un quartier d'affaires de premier plan, offrant au public un aperçu concret des expériences de vie futures. Un salarié chinois de 35 ans, licencié à cause de l'IA, a remporté récemment un procès face à son entreprise. La justice chinoise a estimé que ce salarié avait été victime d'un licenciement abusif après que son entreprise avait déjà réduit son salaire. Le plaignant a obtenu plus de 260 000 yuan, environ 30 000 euros de dommages et intérêts. Son employeur avait en effet reconnu que la baisse de rémunération, puis le licenciement intervenu après l'échec des négociations, était motivé par le recours de l'entreprise à l'intelligence artificielle pour remplacer une partie des tâches assurées par le salarié. La start-up chinoise DARS, spécialisée dans les robots dotés d'intelligence artificielle incarnée, a réussi à lever 455 millions de dollars lors d'un tour de table record en Chine. Fondée seulement en 2025 par d'anciens cadres de Huawei, Baidu et DJI, l'entreprise développe des robots capables d'interagir physiquement avec le monde réel grâce à des modèles d'IA avancés. DARS affirme vouloir accélérer la commercialisation de ses robots dans l'industrie et les services. Un total de 12,9 millions de candidats chinois vont passer cette année l'examen national d'entrée à l'université, également connu sous le nom de Gaokao, à partir du 7 juin, a annoncé mercredi le ministère de l'Éducation. Ce chiffre marque une légère baisse par rapport aux 13,35 millions de participants enregistrés l'année dernière. L'indice des directeurs d'achat IDEA du secteur manufacturier de la Chine s'est établi à 50 en mai, en baisse de 0,3 points de pourcentage par rapport au mois précédent, selon des données officielles publiées dimanche. En mai, ce secteur a connu une expansion soutenue par la production manufacturière et un ralentissement de la demande du marché. Le sous-indice de la production s'est établi à 51,2, tandis que l'indice des nouvelles commandes était de 49,9. Selon les données publiées conjointement par le Bureau d'État des statistiques et la Fédération de la logistique et des achats de Chine. La Chine a lancé lundi avec succès la fusée porteuse Longue Marche 12BY1 depuis la zone pilote d'innovation spatiale commerciale de Dongfeng dans le nord-ouest du pays. La fusée a décollé à 16h40 heure de Beijing, plaçant en orbite un groupe de satellites de réseau destinés au projet de la constellation Tianfeng. La mission a été déclarée succès total. Plus de 300 espèces de plantes américaines, dont de rares agaves, seront exposées pendant 16 mois à Shanghai dans le cadre de l'exposition « L'arbre du monde, civilisation ancienne des Amériques ». Dans le premier pavillon, plus de 30 variétés rares d'agaves seront présentées, accompagnées de scènes immersives reconstituant d'anciennes distilleries, retraçant ainsi l'évolution culturelle de la plante, de son statut d'herbe sacrée à celui de spiritueux national du Mexique. Le second pavillon recrée la forêt tropicale humide de la civilisation maya, s'articulant autour d'une installation symbolisant l'arbre du monde et ornée d'œuvres d'art suspendues représentant l'écriture maya. 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
3: Bienvenue à Cogito. Quelques 350 représentants des départements gouvernementaux chargés de l'agriculture et de la réduction de la pauvreté de nombreux pays, des ambassades en Chine, des organisations internationales, des entreprises ainsi que des groupes de réflexion ont échangé sur les grands enjeux de la réduction de la pauvreté et du développement lors du Forum mondial 2026 sur la réduction de la pauvreté et le développement tenu le 27 mai à Beijing sous le thème « Unir les forces mondiales pour faire avancer ensemble le processus de réduction de la pauvreté ». À l'heure où le monde est confronté à de multiples défis, notamment le ralentissement de la croissance économique, les tensions géopolitiques et le changement climatique, la lutte mondiale contre la pauvreté subit de fortes pressions. Dans ce contexte, les regards se tournent vers la Chine. De nombreux pays espèrent s'inspirer de l'expérience chinoise et renforcer leur coopération avec la Chine afin de promouvoir la gouvernance mondiale de la pauvreté, d'accélérer le processus de réduction de la pauvreté à l'échelle mondiale et d'insuffler un nouvel élan à la réalisation des objectifs fixés par le programme de développement durable à l'horizon 2030 des Nations Unies. Face au défi de la pauvreté, la Chine a accompli une réalisation qui a retenu l'attention du monde entier. Au terme de 8 années d'efforts soutenus à la sortie de la pauvreté, fin 2020, 98,99 millions de ruraux démunis atteignant avec 10 ans d'avance l'objectif de réduction de la pauvreté fixé par le programme de développement durable à l'horizon 2030. Après cette victoire historique, la Chine a instauré une période de transition de 5 ans afin de consolider et d'élargir les acquis de la lutte contre la pauvreté tout en assurant une transition efficace vers la revitalisation rurale. Elle a également mis en place un mécanisme permanent de prévention de la rechute dans la pauvreté. L'expérience chinoise montre au monde que la pauvreté peut non seulement être combattue, mais aussi éradiquée durablement et empêchée de réapparaître, à condition de mettre en place des mécanismes de soutien solides, ciblés et efficaces. Tout en créant un miracle en matière de réduction de la pauvreté, la Chine a toujours assumé les rôles d'initiateur, de promoteur et de contributeur dans la lutte mondiale contre ce fléau. Dans un esprit d'ouverture et de coopération, elle a transformé son expérience en matière de réduction de la pauvreté en un bien public international, lancé en 2021. L'initiative pour le développement mondial a placé la lutte contre la pauvreté au premier rang de ses 8 domaines prioritaires de coopération, créant ainsi une plateforme internationale ouverte et inclusive, fondée sur la concertation, la construction conjointe et le partage des bénéfices. À ce jour, cette initiative a mobilisé plus de 23 milliards de dollars et permis la mise en œuvre de plus de 1 800 projets de coopération. Grâce au Fonds pour le développement mondial et la coopération Sud-Sud, la Chine a mené plus de 100 projets tripartites avec plus de 20 organisations internationales dans plus de 50 pays. Elle a également organisé plus de 10 000 programmes de renforcement des capacités à l'intention des pays en développement, formant ainsi plus de 200 000 talents de divers horizons. À plus grande échelle, les solutions chinoises continuent de porter leurs fruits à travers le monde. Le riz hybride s'est diffusé dans près de 70 pays répartis sur les 5 continents, permettant à plusieurs pays africains de faire passer le rendement moyen de riz de 2 à 7,5 tonnes par hectare. La technologie Junzhao s'est implantée dans plus de 100 pays, créant des centaines de milliers d'emplois. Par ailleurs, ces villages pauvres du Laos, du Cambodge et du Myanmar se sont inspirés de l'expérience chinoise en matière de réduction ciblée de la pauvreté et ont obtenu des résultats remarquables. Autant d'exemples qui illustrent concrètement la manière dont la Chine transforme son expérience en biens publics internationaux au bénéfice du développement mondial. Lors du Forum mondial 2026 sur la réduction de la pauvreté et le développement, le Partenariat mondial pour la réduction de la pauvreté et le développement a été officiellement créé. Initié conjointement par la Chine, 53 autres pays et 9 organisations internationales, ce mécanisme marque une étape importante dans les efforts mondiaux visant à éliminer la pauvreté. La Chine entend soutenir activement le Partenariat mondial pour la réduction de la pauvreté et le développement dans le renforcement du dialogue politique, la diffusion des technologies adaptées et la formation des talents. Elle prévoit également de mettre en œuvre une série de projets de coopération petits mais beaux afin d'aider les pays en développement à renforcer leur capacité de réduction de la pauvreté et de développement autonome. À l'avenir, la Chine continuera à jouer un rôle moteur et constructif dans la lutte mondiale contre la pauvreté. Main dans la main avec les pays du monde entier, elle fera bâtir un avenir plus prospère, plus inclusif et libéré de la pauvreté.

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2: Bonjour à toutes et à tous. Vous êtes sur Radio Chine Internationale, c'est l'heure de votre émission « On connaît la chanson ». Dans la vie, il y a de haut, il y a aussi de bas. Aujourd'hui, je vous propose d'écouter des chansons encourageantes pour garder toujours la tête haute. On commence tout de suite par « Des ailes invisibles », un titre de Angela Zhang.

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Vous écoutez, on connaît la chanson, le prochain titre s'intitule « Mon avenir n'est pas un rêve ». Ce morceau convient très bien à ceux qui se trouvent actuellement à la croisée des chemins de la vie.

Vous suivez votre émission musicale, On connaît la chanson, l'édition de ce jour va vous régaler avec des chansons encourageantes. Que vous faites-vous souvent lorsque vous rencontrez des difficultés ou vous récoltez des échecs dans votre parcours? De toute façon, demeurons sereins et optimistes. C'est la chose la plus importante. L'émission vous offre un sentiment de réconfort avec des titres comme « Être aussi vaste que la mer et le ciel »,« Être opiniâtre » et « Rêve inciale ».

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7: Dans les années 90, des entreprises d'État en Chine étaient en réforme. Bon nombre d'ouvriers ont dû quitter leurs usines. Pour les encourager à retrouver un emploi, une série de chansons d'intérêt public ont été créées. On vous balance à titre d'exemple cette mélodie intitulée « Recommencer dès le début », une chanson signée Liu Yuan.

À travers votre émission, On connaît la chanson. Une édition consacrée essentiellement sur des chansons encourageantes. Les deux prochains morceaux s'intitulent « Marin » et « La vie épanouissante » signés par Zheng Ziyua et Wang Fei.

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1: Le temps passe vite. Nous espérons avoir suffisamment égayé votre journée. L'émission se termine avec le titre « Escargot » de Jechou. Merci de votre fidélité, on se retrouve très vite pour une nouvelle édition.

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